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0: 4h06, bonjour, bon réveil à toutes et à tous, quel plaisir de vous retrouver en ce jeudi 8 octobre, bah oui, presque la fin de la semaine, j'espère que ça va bien, bien dormi, bah oui, bien reposé. Ce matin nous sommes en forme, oui, j'imagine, pour affronter cette nouvelle journée qui s'annonce très prometteur, très positive. Bah ouais, il faut rester positif, hein, quoi qu'il advienne. Bon courage, comme d'habitude, à celles et ceux qui bossent ce matin, manager de sécurité, man personnel de la santé, de l'hôtellerie aussi, à qui peut écoute-nous, il y en a déjà dans transport. Bien, allez. Eh bien, vous pouvez nous envoyer vos petits messages. Dis-nous ce matin, vous êtes où? Qu'est-ce que vous faites? Comment ça se passe les premières heures de la matinée? Ah bah oui, envoyez-nous vos messages à 52538484. Bah oui, hein, et aussi Man, c'est qui déjà toujours au lit, qui nous écoute. Vous aussi, envoyez-nous un petit message. Dis-nous toujours au lit. Puis pour un petit café, puis écoute Morning Breeze. Ah bah oui, avant le début de cette journée. Ah oui, vous avez la possibilité de nous appeler également 402 80 80. Pour passer vos dédicaces et bien sûr vos chansons préférées. Petit rappel, les chansons qu'on n'arrive pas à passer, à caler le même jour, ce sera pour le lendemain matin, ainsi de suite. Et pas mal de belles choses, nous avons Jim Reeves ce matin, Annie Philippe, chanson qui a été demandée hier, Ticket de Kid, Nelce Daka, Dire Strait, Joe Cooker, George Michael, Leo Sayer, Enrico Macias, Jimmy Cliff, Peter Kings, UB40, Tracy Chapman encore qui revient. Et Langaz Ravan, une bronchie locale, c'est une petite nouveauté pour vous ce matin. On est là pour vous booster. Et bien justement, on arrive avec votre boost pour la route.
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0: Ce qui est fait, ce qui compte maintenant, c'est ce que vous allez faire de cette nouvelle journée. Et on démarre tout en douceur ce jeudi matin avec la voix de Jim Reeves.
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0: Welcome. Welcome, bienvenue, bon réveil à toutes et à tous.

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1: Du matin, Frédéric François qui nous dit « Ma religion, c'est l'amour ». Juste après, on va lire quelques messages à 5253 8484.

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1: C'était les belles paroles de Frédéric François. Ma religion, c'est l'amour. Bah oui, hein, c'est vrai. Alors, bonjour, nous présents. On parle de Jérusalem. Pour moi, please. Merci beaucoup. Oui, d'accord. Ok. C'est Refti Elvis qui nous écoute ce matin du côté de GBR. Nous a fait un petit détour dans un bon routier, là. Hein. Alors, l'animateur qui ne se fait jamais attendre le matin. Ça aussi, à mon époque, au même guette, non, là, on finit qu'on est Gilbert, ça. Hein. Alors, effectivement, hein, qui salue les familles Victor, l'active, et sa sœur Gilberte. Bonjour de Taslima, Shania et Gilbert, bonne journée. Merci et bonne journée à vous, Gilbert et toute la famille. Merci de nous écouter chaque matin. Tisa, qu'on salue ce matin. Un petit coucou à maman Germaine aussi. Et bon anniversaire à ma tante Ticker Volbert de Campintade. Et ben, nous souhaitons tout ce qu'il y a de meilleur. M'embrasser bien, bien fort. Merci beaucoup. Et on

profite aussi pour souhaiter un joyeux anniversaire à celles et ceux qui fêtent leur anniversaire aujourd'hui. Et aussi, bon anniversaire à Jonathan Agatin. Bon, donc, ami et animateur de la radio. Qui a fêté son anniversaire hier, s'il nous écoute ce matin, le collègue Télébonir, bon anniversaire. Et bisous de Marilyn de Poudre d'Or, bisous à vous également. Excellente journée, plaisir de vous lire. José Pierre-Louis de Champs à Rodrigue. Bon jeudi à vous tous, bonne semaine à la grande famille de Radio RM1, Maurice et Rodrigue. Merci beaucoup pour le message, ça fait plaisir. Pour mon neveu Jean-Christophe de Curpip qui fête son anniversaire, qui fêtera son anniversaire demain, c'est de la part de maman Maidou et son fils Derek. Pour ma fille Arline qui fête elle aussi son anniversaire demain, de la part de son mari Frédéric, papa Désiré, maman Odile, la sœur Aurore, le beau-frère Guillaume, les deux petites chéries Evangeline et Judicaël du côté de Canada. Une chanson de Petula Clark. Je vais essayer de trouver ça pour vous. Ça, c'est Odile de Rivière des Anguilles. Allez, un petit dernier. Coucou à Norma Eole de Béducap, Michel Jolicoeur de Riambelle, Tiffy du Morne Village, Dorothée Eole de Saint-Martin. C'est José. Merci beaucoup. Très belle journée à vous. 4h22. Et au passage, on salue Linda et Gaëtan de Rosebel. Ticket to Heaven, c'est pour vous ce matin, Dire Straits.

Hepstone, Diana pour vous ce matin. Allez, on va faire plaisir avec Petula Clark. Je me sens bien auprès de toi ce matin. 434, bienvenue.

Franck Michael, mes lettres à moi. Que de belles voix pour vous ce matin pour vous réveiller dans la joie et la bonne humeur. Juste après, ce sera Matt Bent avec le tout nouveau Triste.

4h50, Santana Europa. Quel souvenir, n'est-ce pas? À venir, regarde sur l'histoire avec Reza.

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1: Chers auditeurs, bonjour. Je vous parle aujourd'hui d'un officier d'artillerie et d'un littérateur de la deuxième moitié du 18e et du début du 19e siècle. Il s'agit de Jean-Jocelyn Mingard. Il naît à Port-Louis en Île-de-France et il fait ses études au collège Mazarin à Paris. Jocelyn Mingard choisit, comme ses ancêtres, la profession des armes. À l'âge de 18 ans, il s'engage dans l'armée en entrant dans le corps royal d'artillerie. En 1777, Mingard est nommé lieutenant et sert en Inde sous le bailli de Suffren. En 1786, il épouse Antoinette Julie de Barry, née à Port-Louis. En 1793, il est nommé commandant supérieur de l'île aux Tonneliers, à l'entrée de la rade de Port-Louis. Ses études au collège Mazarin vont renforcer son intérêt pour les lettres. Il est d'ailleurs l'un des fondateurs de la Table Ovale, une société épicurienne, littéraire et politique. En 1806, Mingard se révèle un fin poète. En 1791, il contribue à la création de l'école centrale, qui deviendra par la suite lycée colonial. Ce même établissement scolaire est renommé Collège Royal de Port-Louis en 1958. Le 30 novembre 1810, lors de l'invasion de l'île de France par les Anglais, Jocelyn Mingard commande les batteries des avant-postes. Il participe activement à la défense de l'île de France face au débarquement des troupes britanniques. Il est promu chef de bataillon par le général Decamps pour sa conduite exemplaire. À la capitulation des Français, Mingard refuse de prêter le serment d'allégeance au drapeau britannique. Il quitte l'île Maurice pour s'installer à l'île de la Réunion. Il est décoré de la Légion d'honneur en 1813. En 1818, il fonde à l'île de la Réunion le Collège Royal de Bourbon, aujourd'hui lycée Lecomte de Lille. À l'époque, il est également le directeur de ce lycée. Jocelyn Mingard décède le 18 mars 1838 à Saint-Denis, à la Réunion, à l'âge de 79 ans.
2: Allez, on va clôturer la première partie de Morning Breeze avec UB40.
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2: Voilà un titre qu'on entend rarement sur les ondes. Keep on moving. On se retrouve juste après pour Zanébien.

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3: Bonjour, welcome, bon réveil à toutes et à tous. Bienvenue dans la dernière partie de votre Morning Breeze. Ah bah oui, hein, il y a beaucoup de monde écoute-nous tous les matins avant le travail. D'ailleurs, on vous souhaite bon courage en ce jeudi matin. Prenez soin de vous, il fait un petit peu froid ce matin, donc sortez couvert. Bah oui, bon, en tous les cas, j'espère qu'il fera beau au cours de la journée. De toutes les façons, vers les 5h40, on va écouter la météo pour voir un petit peu... du temps ce matin. Alors, nous avons qui ? Une chanson de Franck Michael, si c'est possible. Oui, déjà calé, Marie Rosemonde. Excellente journée à vous, merci d'être là. Quand gagne-t-il les temps ? Envie de manger un petit rôti ? Bien sûr, merci pour l'invitation. Mes amis de la radio, bon jeudi à vous tous. Je me réveille chaque matin à 4h pour préparer le repas de midi de mon mari Silvio qui part au travail à 5h30. Diano qui nous prépare. Aussi à mon fils de 4 bornes, j'attends toujours la chanson Alain Barrière. Oui, chanson.

d'anniversaire. Oui, allez, nous cale ça demain matin, sans faute. Et c'est Guillemette du côté de Poudre d'Or. Allez, Moufini, mettez-le tout de suite là. Hein. Donc, Alain Barrière, bon anniversaire. Oui. Et Shelley, qui est dans la place ce matin, mon gendre Fabrice, mes petits-enfants, Félicia et Eloïcha, Ethan, mes filles Elodie, Dorian, mon mari Mario, et toute la famille. Il y a aussi Patrice, Laura, Ariel, Anne-Sophie, Valérie, Michel, et puis on t'a pas d'anzot. J'espère que ça va bien si vous nous écoutez, les amis. Cynthia Jolicoeur de Chemin Grenier, bon jeudi à vous. Merci à vous également. Pour Mélanie Virapen, qui fête son anniversaire aujourd'hui, de la part de maman Jenny, et papa Georges. Georgette, ou c'est Georges, peut-être c'est mal écrit. Les quatre frères de Paris, Mamie Yolande et Papy Jean-Claude, quand diable. Bonne journée à vous, merci d'être là. Isabelle Casse aussi, qu'on dit bonjour ce matin. On y va pour votre conseil du matin, dans Zanébien.

Nous avons tous des choses que nous aurions aimé faire autrement. Ah que oui. Des paroles que nous aurions préféré ne jamais prononcer. Des décisions que nous regrettons. Des moments que nous aimerions pouvoir revivre. Mais le passé ne peut pas être changé. Alors pourquoi continuer à porter toute la journée le poids de ce qui s'est passé hier ? Aujourd'hui est une nouvelle page, une occasion de faire différemment, de parler avec plus de douceur, d'aimer un peu plus, de pardonner et surtout de prendre soin de vous. Ne laissez pas une mauvaise journée devenir une mauvaise semaine. Ne laissez pas une erreur définir qui vous êtes. Respirez profondément, regardez devant vous et dites-vous « Ce qui est derrière moi m'a peut-être appris quelque chose, mais ce qui est devant moi mérite toute mon attention. » Parce que vous ne pouvez pas changer hier, mais vous pouvez encore faire de ce matin le début de quelque chose de meilleur. 5h03, c'était votre petit conseil du matin dans Zen et Bien. Allons à venir. Excellent réveil à vous tous, bienvenue. Morning Breeze avec Nathan jusqu'à 6h.

Bonjour, il y a une expérience troublante. On connaît quelqu'un depuis un moment. On croit le connaître, sa façon de parler, ses opinions, ce qu'il pense du monde, de lui-même, des autres. Et puis, on le voit dans un contexte différent, avec des gens différents, des gens qui comptent davantage ou différemment, ou qui représentent quelque chose qu'il cherche à atteindre. Et on ne reconnaît pas tout à fait la personne. Pas radicalement, ce n'est pas un imposteur, ce n'est pas un mensonge flagrant, c'est plus subtil. Le ton a changé, le vocabulaire s'est ajusté. Les opinions se sont légèrement infléchies dans la direction de celle de l'interlocuteur. Le rire est arrivé plus vite, plus fort, plus généreux que d'habitude. Et cette façon de se tenir, plus droite, plus

0: plus ouverte, plus disponible, qu'on ne lui connaissait pas vraiment. On regarde, on se dit, tiens, le caméléon social ne ment pas. C'est important de le préciser parce que la malhonnêteté serait plus simple à nommer et à traiter. Il ne dit pas de choses fausses, il dit des choses vraies, mais triées. Il sélectionne dans l'inventaire de ce qu'il est, ce qui correspond le mieux à l'attente de la personne en face. Avec le supérieur hiérarchique, il est sérieux, fiable, structuré. Avec le créatif, qu'il cherche à impressionner, il devient soudain plus libre, plus audacieux, plus intuitif. Avec la personne influente de la soirée, il partage exactement les opinions qu'il fallait partager. Il s'adapte. Et l'adaptation, on le sait, est une qualité. C'est même, dans certains milieux, une compétence qu'on affiche sur un CV. Capacité à s'adapter à des interlocuteurs variés. L'intelligence sociale, ça s'appelle. La flexibilité relationnelle. L'empathie situationnelle. Des mots sérieux pour désigner quelque chose qui mérite peut-être qu'on y regarde de plus près. Parce qu'il y a une différence entre s'adapter et se plier. S'adapter, c'est ajuster son langage, son registre, son niveau de détail à celui qui est en face. C'est parler différemment à un enfant et à un collègue. C'est être moins technique avec quelqu'un qui ne connaît pas le sujet. C'est de la considération pour l'autre. Quelque chose de généreux, de respectueux, d'intelligent. Se plier, c'est autre chose. C'est effacer ce qu'on pense pour refléter ce que l'autre pense. C'est devenir miroir plutôt qu'interlocuteur. C'est cette façon de ne jamais vraiment contredire, de ne jamais vraiment décevoir, de ne jamais présenter un angle qui risquerait de déplaire. Parce que déplaire, c'est risquer. Et le caméléon social ne prend pas de risques. Ce qui est vertigineux, c'est la question que ça pose. Si on change selon à qui on parle, qui est-on exactement quand personne ne regarde? La réponse est peut-être là, dans ces moments-là, dans la façon dont on parle à la caissière, dans ce qu'on dit quand il n'y a rien à gagner, dans l'opinion qu'on défend devant quelqu'un qui ne partage pas et qu'on défend quand même, pas pour convaincre, juste parce que c'est ce qu'on pense vraiment. Ces moments-là ne se voient pas beaucoup, mais ce sont eux, au fond, qui décident de qui on est.
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Bonjour à tous, je vous donne à présent lecture des avis de décès. On nous prie d'annoncer le décès de M. Jean-Pierre Rao Afat, décès de M. Jean-Pierre Rao Afat, aussi connu sous le nom de M. Jean, âgé de 90 ans. Le convoi mortuaire sortira de la chapelle ardente d'Eliensson Sabobassin aujourd'hui à 10h30 pour se rendre en la basilique de Sainte-Hélène à Curpipe et de là à l'incinérateur de Bigara. Le décès de M. Mario Labonne, décès de M. Mario Labonne, aussi connu sous le nom de Ton Mario, âgé de 73 ans. Le convoi mortuaire sortira du Funeral Parlor à Caen-le-Vieux, aujourd'hui à 10h30, pour se rendre en l'église Saint-Odile à Caen-le-Vieux et de là à l'incinérateur de Caen-le-Vieux. Le décès de Madame Zoubeda Laurent, décès de Madame Zoubeda Laurent, née Baladine aussi, aujourd'hui à 10h30 pour se rendre en l'église Saint-Odile à Caen-le-Vieux et de là à l'incinérateur de Caen-le-Vieux. Le décès de Madame Zoubeda Laurent, décès de Madame Zoubeda Laurent, née Baladine, aussi connue sous le nom de Christiane, âgée de 88 ans. Le convoi mortuaire quittera le domicile de sa fille, Madame Jennifer Bosquet-Laurent, au numéro 17 à l'avenue Tourterelle-Sodnac à 4 bornes, aujourd'hui à 10h30 pour se rendre en l'église Sainte-Thérèse à Curpipe et de là au cimetière de Saint-Jean. Le décès de Madame Marie-Janine Antoine, décès de Madame Marie-Janine Antoine, née Long, aussi connue sous le nom de Janine, âgée de 78 ans. Le convoi mortuaire quittera son domicile à Marie-Louis Lane à Père-Hébert aujourd'hui à 11h30 pour se rendre dans l'église Notre-Dame de l'Auxiliatrice à Cap-Malheureux et de là au cimetière de Cap-Malheureux. Le décès de M. Jacques-Emmanuel Alexandre Toupossi, décès de M. Jacques-Emmanuel Alexandre Toupossi, aussi connu sous le nom d'Alexandre, âgé de 41 ans. Le convoi mortuaire quittera le domicile de son père, M. Christian Toupossi, à l'impasse Henri Larue, Lise, à Curpipe, aujourd'hui à 13h30 pour se rendre en l'église Sainte-Thérèse à Curpipe, et de là au cimetière de Saint-Jean, 4 bornes. Le décès de Mademoiselle Marie-Claire Sylviane Latour, décès de Mademoiselle Marie-Claire Sylviane Latour, aussi connue sous le nom de Fifi, âgée de 48 ans. Le convoi mortuaire sortira de la chapelle ardente de Mourat à Petite-Rivière, aujourd'hui à 14h15, pour se rendre en la chapelle.

Laval, bienheureux Père Laval à Cité Brostal, à Grande Rivière Nord-Ouest, et de là au cimetière de Saint-Louis, à Petite Rivière. Le décès de Madame Maïta Johanna Doulal, décès de Madame Maïta Johanna Doulal, aussi connue sous le nom de Johanna, âgée de 40 ans.

Linley Marin, Rabot Street, pardon, Geoffroy à Bambou, aujourd'hui à 15h pour se rendre en l'église Saint-Sauveur à Bambou et de là au cimetière de Saint-Sauveur à Bambou. Aux familles endeuillées, la MBC présente ses plus vives sympathies.

0: Les nouvelles du temps à présent, communiqué de la météo pour Maurice, à 4h30 ce matin. La situation générale, des nuages venant de l'est influencent le temps local par moment. Voyons à présent les prévisions pour les prochaines 24 heures. Mi-couvert en général ce matin avec des averses occasionnelles à l'est et sur les hauteurs. Des développements nuageux temporaires sont attendus dans l'après-midi à l'ouest, au sud-ouest et sur une partie du plateau central avec quelques averses localisées mi-couvert ailleurs. Côté température, la maximale sera entre 23 et 25 degrés sur le plateau central et entre 27 et 30 degrés sur les régions côtières. Période nuageuse cette nuit avec quelques averses, surtout à l'est, au sud et sur le plateau central. Et la minimale sera entre 17 et 19 degrés sur le plateau central et entre 20 et 22 degrés sur les régions côtières. Le vent soufflera de l'est de 10 à 20 km/h. La mer est forte au-delà des récifs avec des houles du sud-est de l'ordre de 2,50 m, s'améliorant graduellement au cours de la journée. Et bien sûr, les sorties en haute mer sont déconseillées ce matin. Les marées hautes à midi et 23h48, les marées basses à 5h45 et 18h11. Le lever du soleil est prévu à 5h45 ce matin à Maurice et le coucher à 18h09. La pression atmosphérique à 4h était de 1021 hectopascal. Direction Rodrigue à présent, communiqué à 4h30 également ce matin. La situation générale, un courant d'air modéré circule sur la région. Voyons à présent les prévisions pour les prochaines 24 heures. Ciel mi-couvert tôt ce matin avec quelques averses occasionnelles. Essentiellement beau au cours de la journée. Côté température, la maximale sera entre 25 et 28 degrés. Mi-couvert durant la nuit avec quelques averses sur les hauteurs. Et la minimale sera entre 19 et 22 degrés. Le vent soufflera de l'est à environ 20 km/h avec des pointes de l'ordre de 50 km/h, s'affaiblissant légèrement au cours de la journée. La mer est forte au-delà des récifs avec des houles du sud-est de l'ordre de 2,50 m. Et bien sûr, les sorties en haute mer sont déconseillées. La pluviométrie durant ces dernières 24 heures à Pointe-Canon, 0,6 mm. À Pleine Corail, 0,1 mm et 0 mm. À Patate Théophile, les marées hautes à 11h37 et 23h44 et les marées basses à 5h23 et 17h39. Le lever du soleil, c'était à 5h23 à Rodrigue ce matin et le coucher à 17h46. On passe tout de suite à Bill Tapessi à Pau-Maurice, tout d'abord, qui fait une série à 4h20. Les temps, l'eau la meilleure pour prochaine 24 heures, pour une appli bonnie à grand matin dans le secteur l'Est et dans les Cides. Les temps pour plutôt bon la journée qu'à soir et dit vent, les pouces soufflés depuis l'Est, 10 à 20 km par heure. Dans l'Agon, la meilleure est praticable en déobrisant. Par contre, la meilleure est pas praticable, il n'y a pas de la houle depuis Sud-Est, des 1m50 en déobrisant, mais les points améliorés graduellement au cours de la journée. Et bien, de sortir en déobrisant, l'idée conseillée grand matin. Nous terminons avec Bill Tapessi pour Rodrigue, qui finit tiré à 4h20. Les temps, l'eau la meilleure pour prochaine 24h, bonnet grand matin, capable de gagner des tils à pluie occasionnellement. Et les temps pour bon pour la suite. Divan, les pouces soufflés depuis l'Est, 20 km par heure. Et bonne pointe, 50 km par heure, qui pourra affaiblir légèrement dans la zone. Dans l'Agon, la mer est praticable en déobrisant. La mer, par contre, n'est pas praticable. Pour une abonne la houle, des 2m50 en déobrisant. Et bonne sortie en déobrisant, lit déconseillé, 5h40. C'était les nouvelles du temps pour Maurice et Rodrigue.
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3: Cinq heures passées de 42 minutes. Bonjour ce matin à Marie-France de Cœur-Pipe. Coucou à ma famille, à mes amis. Bon jeudi, gros bisous à vous. Merci pour le message. Une chanson pour nous. Annie Naidu, Nagui Ozol, Sarojini, Priti Bivesh, Yovesh et la famille Apadou du côté de la ville noire à Maïbourg. Et bon jeudi, bonne journée, ça c'est Shelley qui nous écrit ce matin, sans oublier Isabelle Dimba et toute sa famille qu'on embrasse ce matin. On y va tout de suite pour la pensée du jour.
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3: Tomber, c'est de l'expérience. Se battre, c'est du caractère. Ne pas abandonner, c'est la vie. Tomber, c'est de l'expérience. Se battre, c'est du caractère. Ne pas abandonner, c'est la vie. 5h44, c'était votre pensée du jour ce matin. Continue en musique jusqu'à 6h. N'oubliez pas 5h50, la rubrique agricole proposée par Faré. Et Taïla, avec le titre Water, c'est pour vous ce matin. Bon.

5h50, I adore you. À venir, la rubrique agricole proposée par Farid. Juste après, Corneille, Seul au monde. Et on va terminer avec Double K, Dimal. Morning Breeze, c'est fini. Rendez-vous demain, vendredi 9 octobre. Excellente journée. Prenez soin de vous.

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1: Chers auditeurs et auditrices, bonjour. Moi, Adolphe Ramdini, officier de Faré, ça se mène à mauvaise cause l'utilisation raisonnée des pesticides dans la culture. Comment vous connaissez? Pesticides, c'est une substance ou une préparation qui permet ou lutte contre les ravageurs et les maladies dans les plantations. Il y a dans l'émission agricole une différente mention que pesticides liés à un danger pour l'humain et aussi pour l'environnement. Les causes de contamination à plusieurs niveaux. Nous avons dit dans l'émission pour cause leur toxicité envers l'environnement. Pour commencer, application de pesticides sans contrôle dans les carreaux qui prennent l'école ou bien les habitations, bureaux, etc. sont capables d'être une source d'intoxication. Et ça, il n'est pas bon pour la santé publique et surtout pour les enfants qui sont très sensibles. Deuxième, nous sommes à côté consommateurs. Les résidus toxiques, les fruits ou légumes qu'ils ont achetés, sont capables de causer par un surdosage ou

0: délai entre dernier traitement KINFEA et la récolte lui présente un danger pour votre consommateur. Troisième, de la pollution de l'eau. Pas oublier pesticides décapables pollués par la nappe phréatique, lagon et par le cours d'eau, comme la rivière, ruisseau, la mort, l'empuis, etc. Par différents organismes qui nous aident dans la rivière, vous êtes intoxiqués par application de pesticides. Par le poisson, à votre tour, vous êtes consommé par un organisme qui ne fait une contaminée là. Et par le poisson qui fait une contaminée là, c'est du monde qui consomme vous êtes inconsciemment, vous êtes pour finir par contaminer avec pesticides. Quatrième, il y a plusieurs bandes animaux qui sont exposés avec danger pesticides. Par exemple, il y en a des animaux à basse-cour et domestiques, des oiseaux, des insectes bénéfiques comme mouches du miel, et des parasites ou des prédateurs de des insectes nuisibles. Cinquième, nous avons la plante même qui est affectée, qu'on ne pas respecter le dosage d'emploi ou si nous faisons un mélange qui n'est pas autorisé, à ce moment-là, on est capable de faire une brûlure ou soit on pourrait remarquer qu'il y a une feuille qui est déformée. Et sixièmement, ben bébête pour développer une résistance, vous n'êtes pas pour mort, du coup, pour réussir le contrôle de cette bébête-là, vous avez besoin d'utiliser une dose plus élevée. Il n'est pas bon pour nous, la santé et l'environnement. Chers auditeurs et auditrices, moi, arrête la même pause aujourd'hui. Pour plus de renseignements, vous êtes capable de contacter le bureau Extension Farré qui est plus près avec vous. Merci pour l'écoute et à demain matin.
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1: Bonjour, il est 6h. Le flash avec Jean-François Lecning. Bonjour Jean-François.
2: Bonjour Sophie, bonjour à tous. Une nuit sous tension à Phoenix et ses environs hier soir. Barricades improvisées, pneus calcinés et cris de colère à Clairfont, Saint-Paul, Highlands et même Allébriand. Les habitants à bout de patience sont descendus dans la rue pour dénoncer une pénurie d'eau devenue intenable. Face à cette montée de tension simultanée, la CWA a dû dépêcher en urgence des camions-citernes pour approvisionner les foyers et essayer de calmer les esprits. Ce n'est qu'après minuit que le calme est progressivement revenu, laissant derrière des routes jonchées de débris. Maurice peaufine sa feuille de route pour la COP31. La position nationale sera soumise au Conseil des ministres demain, avant le sommet prévu en novembre à Antalya, en Turquie. La délégation mauricienne sera menée par le ministre de l'Environnement, Rajesh Bhagwan. Le document de synthèse qui sera présenté au Conseil des ministres est issu d'une large consultation citoyenne et portera principalement sur le financement climatique, la protection du littoral, la sécurité alimentaire et les énergies renouvelables. Éducation, 24 écoles et collèges mauriciens s'apprêtent à tester l'enseignement des sciences en français. Baptisé Parcours Plus, ce projet pilote mené avec la France s'adresse aux élèves de grades 5, 7 et 8. Il vise à renouveler les méthodes d'apprentissage en classe tout en consolidant

0: dans la pratique du français dans les matières scientifiques. Réagir plus vite pour sauver des vies, c'est l'ambition de la nouvelle unité d'urgence et de traumatologie, inaugurée hier à l'hôpital de Candos par le ministre de la Santé, Anil Bechou. Fini les longues files d'attente aux admissions, cette structure a été pensée pour trier et traiter les urgences vitales avec une efficacité renforcée. Un pas de plus vers la modernisation du service hospitalier pour public, confronté à un flux quotidien de patients en constante augmentation. Vous entendrez le ministre Bechou dans notre grand journal de 7 heures. Et puis, inquiétude internationale autour d'un laboratoire de recherche russe. L'OMS, l'Union européenne et Washington réclament la transparence après la mort d'une employée de l'Institut de recherche sur la peste d'Irkoutsk en Sibérie. Moscou rejette tout risque épidémique et attribue le décès à une infection respiratoire. La Russie a aussi balayé les rumeurs sur un deuxième cas suspect. Faute d'accès complet aux données, l'Organisation mondiale de la santé affirme qu'elle ne peut, à ce stade, évaluer le risque réel sur le terrain. Voilà Sophie, on se retrouve à 7h.
1: Merci beaucoup Jean-François. Tout de suite, les nouvelles du temps. Communiqué de la météo pour Maurice, émis à 4h30 ce jeudi 8 octobre. Des nuages venant de l'est influencent le temps local par moment. Le ciel sera mi-couvert en général ce matin avec des averses occasionnelles à l'est et sur les hauteurs. Des développements nuageux temporaires sont attendus dans l'après-midi à l'ouest, au sud-ouest et sur une partie du plateau central, avec quelques averses localisées et mi-couvert ailleurs. La température maximale sera entre 23 et 25 degrés sur les hauts et variera entre 27 et 30 degrés sur les régions côtières. Il y aura des périodes nuageuses cette nuit avec quelques averses, surtout à l'est, au sud et sur les hauts. La température minimale sera entre 17 et 19 degrés et entre 20 et 22 degrés sur nos côtes. Le vent soufflera de l'est de 10 à 20 km/h, mer forte au-delà des récifs avec des houles du sud-est de l'ordre de 2,50 m, s'améliorant graduellement au cours de la journée. Les sorties en haute mer sont déconseillées ce matin. Marée haute à midi et à 23h48, elle sera basse à 5h45 et à 18h11. Levé du soleil déjà fait à 5h45 et le coucher à 18h09.
2: Pour Rodrigue, la situation générale, un courant d'air modéré circule sur la région. Des prévisions pour les prochaines 24 heures. Ciel mi-couverte ce matin avec quelques averses occasionnelles, essentiellement beau au cours de la journée. Mi-couvert durant la nuit avec quelques averses sur les hauteurs. Température maximale en journée, 25 à 28 degrés. Mais le soir, il fera entre 19 et 22 degrés. Le vent soufflera de l'est, environ 20 km/h, avec des pointes de 50 km/h, s'affaiblissant légèrement au cours de la journée. La mer sera forte de la des récifs avec des houles du sud-est de l'ordre de 2,50 m. Les sorties en haute mer sont déconseillées. La marée sera haute à 11h37 et à 23h44. Marée basse, la marée était basse à 5h23 et sera basse à 17h39. Le soleil s'est levé à Rodrigue à 5h23 et le coucher prévu à 17h46. On a des communiqués.
1: Alors, un communiqué du Central Electricity Board qui avise les abonnés, habitants Sainte-Croix et les environs de route bassin numéro 1 et 2 et le Cornu que la fourniture d'énergie sera interrompue entre 10h et 16h30 aujourd'hui en raison des travaux qui seront effectués sur le réseau électrique et cette fourniture qui sera rétablie bien sûr sans préavis à l'achèvement des travaux. Le CEB s'excuse auprès de ceux affectés par cette coupure.
2: Merci Sophie, place à la musique. Allez, le rythme ce matin, on est jeudi. Le rythme vous dit de danser. Rhythm is a dancer. C'est signé Snap.

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1: J'adore ce son, oui. Snap, Rhythm is a Dance. On est dans les années 90. C'est un autre style de musique carrément. Mm-hmm. On aime bien. Maintenant, quand on repart dans les années 90, c'est des bons, très bons souvenirs même. Bonjour Sophie.
2: Bonjour Patrice. Buongiorno.
1: Bonjour Maurice. Bonjour Rodrigue. Bonjour le monde. Bonjour l'équipe du matin composée ce matin de
2: Aparna, Yadj, Yodj. Ils sont deux aujourd'hui.
1: Ouais.
2: L'équipe au complet.
1: Yadj et Yodj.
2: Oui. Non, Aparna n'est pas d'accord. Il y a Aparna, il y a Mami Clune, et puis on a Cathy. Oui.
1: Il y a Mani Doublé
2: aujourd'hui. Il y a Cathy Martin aussi.
1: La cousine de Chris.
2: Chris Martin.
1: Chris Martin, bonjour chers amis. On est en pleine forme ce matin. On espère que vous êtes en pleine forme. Et dès vendredi, pas dit à personne. On est jeudi. On est le 8 octobre 2026. 281e jour de l'année. Il nous reste 84 jours avant la fin de 2026. On est jeudi au sommaire de cette émission.
2: Oui, bah écoutez, on aura la question du jour. Hein.
1: Oui, avec Urvashi qui pose une question. Pourquoi la Terre apparaît-elle bleue lorsqu'on la regarde depuis l'espace? Tu as bien compris, Anzu, Alda, l'espace, ça. Zismoget, la Terre, m'ouvre tout.
2: Ok.
1: Ça doit être magnifique. Oui, et puis on
2: aura... On a le sport à 6h30, l'horoscope du jour.
1: Oui.
2: Il y a 25 ans, jour pour jour, avec Reza du Lima Mode.
1: Élection municipale, contre-attaque américaine et contrebande, c'est les sujets de Reza ce matin.
2: On aura le taux de change, la tribune.
1: Oui, on n'aura pas de rubrique économique, malheureusement, aujourd'hui.
2: Oui, exact.
1: Et la tribune de Méling Balou, regardez comme je donne, c'est le titre. Et puis on aura Tech Talk avec Méling.
2: Oui.
1: Oui.
2: Et puis on aura en dernière partie la...

0: Revue de presse.
1: Pas d'interview de la matinale aujourd'hui, malheureusement, puisque l'invité de Rajmila Sitamouni, Krishna Pentaya, est tombé malade et il ne pourra pas faire le déplacement aujourd'hui. Pour revenir sur Tech Talk, Melling Balou nous parle de l'intelligence artificielle. Peut-elle vraiment améliorer les soins? Ben, là, oui, là, c'est une bonne affaire. Et puis dans la dernière partie, comme on l'a dit, regard sur l'histoire. Reza Duli Mahmoud nous raconte l'histoire de René Leclésio.
0: Et puis on a la programmation télé et radio, et puis on a plein de cadeaux pour vous, des billets, voilà, plein de surprises.
1: Oui, l'éphéméride du jour aujourd'hui, c'est l'anniversaire.
0: Ah, vous voulez aller sur une autre planète, non, justement?
1: Ouais, on part sur Mars, c'est l'anniversaire de Bruno, écoutez.

0: foule, lui. Hein. Il est né à Honolulu, à Hawaï. C'était un 8 octobre 1986, chers amis. Et puis, l'anniversaire de Matt Damon, grand acteur américain. Mm-hmm. Il fête ses 56 ans aujourd'hui. On le retrouve dans Jason Bourne, que j'adore. Aussi dans Seul sur Mars. Et puis, un autre film à voir absolument. Il faut sauver le soldat Ryan. Et puis, l'autre actrice qu'on retrouve dans Alien, qu'on retrouve dans Avatar.
1: Ghostbusters.
0: Oui, elle joue le rôle de Ellen Ripley dans Alien. Je crois que c'est son meilleur rôle de tous les temps. Sigourney Weaver fête ses 77 ans. Tu connais, il fait à peu près 1m90, voilà.
1: Wow.
0: Ça veut dire, elle est en haut des gouttes côtelées, Sophie.
1: Mon père, c'est moi.
0: Hein, ouais, c'est exactement. Et puis, grand entraîneur français, Guy Roux, respect, fête ses 88 ans aujourd'hui, chers amis. Comme célébration, on a...
1: Oui, alors c'est la journée mondiale de la vue.
0: Ah oui.
1: Donc, ouais. C'est un événement international majeur, organisé chaque deuxième jeudi d'octobre pour sensibiliser à la santé oculaire et à la prévention de la cécité.
0: Et puis, c'est la journée mondiale du poulpe.
1: Oui.
0: Hein, il y a pas manzourite, tilaim, filidiaoulin, ok. Et puis aujourd'hui, c'est la fête
1: des Pélagies.
0: Pélagies. Mmh. C'est en mémoire de Sainte Pélagie d'Antioche, une comédienne du 5e siècle convertie au christianisme qui vécut la fin de sa vie en ermite à Jérusalem. Voilà, vous savez tout pour concernant l'éphémérite. Attention, on est en boîte de nuit là, de ce matin là.
1: Ouais.
0: Boîte du matin. Junior Jack, un de mes DJ préférés, ça s'appelle My Feeling. Bonjour.

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0: On a des cadeaux pour vous, chers amis. Par exemple, on a notre gâteau d'anniversaire. Comment on fait pour repartir avec ce gâteau d'anniversaire?
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0: Et puis on a des billets d'entrée pour la comédie musicale Lilo et Stitch, chers amis, à venir. Pas plus apprécié, Lilo et Stitch, c'est ma... Comment vous dire ça? Les enfants vont adorer. Oui. Allez, Fairground Attraction dans les années 80. Perfect.

0: Pourquoi la Terre apparaît-elle bleue lorsqu'on la regarde depuis l'espace? Écoutons la réponse d'Urvashi Bikari.
1: Pourquoi la Terre apparaît-elle bleue lorsqu'on la regarde depuis l'espace? La Terre paraît bleue lorsqu'on la regarde depuis l'espace pour plusieurs raisons. Tout d'abord, environ 71% de la surface de la Terre est recouverte par les océans et les mers. L'eau absorbe une grande partie des couleurs de la lumière du soleil, notamment le rouge et l'orange, tandis que le bleu est davantage diffusé et renvoyé vers nos yeux. C'est pourquoi les grandes étendues d'eau apparaissent généralement bleues. Ensuite, l'atmosphère joue également un rôle important. La lumière du soleil est composée de plusieurs couleurs. Lorsqu'elle traverse l'atmosphère terrestre, les petites molécules présentes dans l'air diffusent davantage la lumière bleue que les autres couleurs. C'est ce phénomène appelé diffusion de Rayleigh qui donne aussi au ciel sa couleur bleue lorsque nous sommes sur Terre. Depuis l'espace, on peut donc voir une combinaison de grands océans bleus et d'une fine atmosphère qui diffuse la lumière bleue. Les nuages blancs, les continents et les régions couvertes de glace ajoutent également d'autres couleurs. C'est pour toutes ces raisons que la Terre est souvent surnommée la planète bleue.

0: Pierre Garnier, chers amis, avec l'horizon, on a un cadeau pour vous.
1: Oui, alors c'est deux entrées pour voir donc le spectacle Lilo et Stitch au Trianon Convention Center ce samedi 10 octobre à 14h. Attention les enfants, vous allez adorer.
0: Oui.
1: Et alors la question est la suivante. Lilo possède une peluche qu'elle appelle Scrump. Vrai ou faux ?
0: Répétez la question là.
1: Lilo possède une peluche qu'elle appelle Scrump.
0: Vrai ou faux ?
1: Alors, si vous avez la réponse, vous envoyez les réponses au 52 53 par WhatsApp 84 84 52 53 84 84 ou vous nous appelez au 402 80 80.
0: Voilà, on attend vos appels ou vos SMS rapidement, chers amis. On prend quelqu'un dans une vingtaine de minutes. À venir tout de suite, le sport.
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2: 6h passées de 34 minutes, le sport avec Ashley Sitana. Bonjour Ashley.
3: Bonjour Sophie, bonjour Patrice.
4: Bonjour Ashley.
3: Judo pour démarrer ce journal des sports. Rémi Feuillet entre en lice ce jeudi après-midi à 13h30 au championnat du monde à Bakou en Azerbaïdjan. Le judoka mauricien combattra dans la catégorie des moins de 90 kilos. Ces mondiaux qui se tiennent du 4 au 11 octobre réunissent plus de 97 pays pour cette 43e édition et déjà médaillé d'or. Jeu du Commonwealth de Glasgow, Rémi Feuillet s'attaque à un nouveau défi. Ses objectifs sont fixés, mais pas question de brûler des étapes à chaque combat contre un et la moindre erreur peut être fatale. Rémi Feuillet est au micro de Marine Résidu.
5: Le pratique, mon préparation bien déroulée. Mon récit bien entraîné depuis mon dernière compétition, bien entraîné, mon entraîne dur. Mon pas de gagne ou qu'elle blessure, ben ça, il y a un bon point. Parce qu'il est dans son championnat-là, le niveau, il est extra élevé. Et en plus, pénal de pêchage. Ça veut dire, tu n'es pas perdu ton premier combat, tu n'as pas pour réussir à aller en cours.
3: Cap sur le football féminin à présent, après leur brillante qualification face au Djibouti, les Lady de Deux s'attaquent au Ghana ce soir dans le cadre des éliminatoires pour les Jeux Olympiques de Los Angeles. Coup d'envoi à 18h30 au stade de Côte d'Or. Match à suivre en direct sur MBC Sport 11 et MBC Play. Le défi change d'échelle. Deux confrontations attendent la sélection mauricienne pour poursuivre son parcours. Le coach Kersley Levray se dit confiant. Nous l'écoutons.
6: Donc nous connaissons un petit peu qui peut attendre l'adversaire pour essayer un adversaire de haut niveau quand même. De haut niveau. Nous préparons en fonction de ça et nous faisons de sorte qu'ils arrivent à appliquer nos football et mettre en place ce qu'ils nous capables, ce qu'ils nous pratiquent à l'entraînement. Il peut être un match compliqué, mais en football, des fois, nous capables de dire rien n'est impossible.
3: Et une bonne nouvelle pour les Lady de Deux, Mika et Maya Maroli, absentes lors de la victoire de juin face au Djibouti, sont cette fois bien présentes. Nées au Canada, les deux sœurs évoluent sous les couleurs universitaires aux États-Unis et étoffent le contingent des joueuses expatriées pour cette double confrontation contre le Ghana. Alors Maurice contre le Ghana, match à suivre en direct ce soir sur MBC Sport 11 à partir de 18h30. On change de terrain direction les sentiers car le week-end prochain sera chargé pour les BTTistes. Le Colline Mer Tour fêtera sa 11e édition du 16 au 18 octobre et change de décor. Après 10 années dans l'ouest du pays, le rendez-vous incontournable du VTT mauricien s'installe à Ferney dans le sud-est de l'île. Trois étapes attendent les participants. 51 km le vendredi, la plus longue et la plus exigeante, 46 km samedi et enfin 40 km dimanche pour la dernière manche. Près de 400 VTTistes sont

sont attendus avec une invitée de marque, Kimberley Lecourt-Piennard, guest rider de cette édition. Les détails ont été dévoilés hier à Fleurial. Écoutons le président de la Fédération mauricienne de cyclisme.

0: aussi, il y a Kim Lecour qui sera à la course. Et je sais qu'il y a beaucoup de Mauriciens qui auraient souhaité la rencontrer, faire une photo ou autre. Je ne sais pas si elle sera disponible, mais au moins, on peut venir la voir. Ce n'est pas tous les jours qu'on voit une championne à Lanzière à Maurice.
1: Direction l'Égypte, maintenant où se jouent les BWF World Junior Championship de badminton. Battu par l'Allemagne 2-0 hier, la sélection mauricienne tentera de se relancer aujourd'hui à midi face à la Roumanie. Cap à présent sur l'actualité internationale. Du côté de l'Argentine, Lionel Messi a fait ses adieux à la sélection mardi soir après la victoire sur le Bénin 3-0. Et Cristiano Ronaldo lui a rendu un hommage sur Instagram hier, saluant toutes ses années passées à défendre son pays et son respect pour ce qu'il a accompli avec l'Albicéleste. Un message qui résonne d'autant plus que l'avenir de Cristiano Ronaldo avec le Portugal est lui-même au cœur des discussions. Enfin, le feuilleton de la CAN 2025 connaîtra un nouvel épisode. Le Maroc et le Sénégal ont rendez-vous ce jeudi devant le tribunal arbitral du sport à Lausanne pour tenter de trancher le litige autour de la finale disputée en janvier. Le Sénégal avait remporté la rencontre 1-0 après prolongation, mais en mars, le jury d'appel de la CAF a retiré le titre au Lion de la Teranga car plusieurs joueurs sénégalais avaient temporairement quitté le terrain pendant les arrêts de jeu contestant un pénalty pour le Maroc. Ainsi, la CAF a déclaré le Sénégal forfait et le Maroc a remporté le titre sur tapis vert. La sélection sénégalaise a saisi le tribunal arbitral du sport. Les deux parties présenteront leurs arguments ce jeudi et la décision sera rendue d'ici plusieurs semaines. Fin de ce journal des sports. Merci de l'avoir suivi. C'est à vous, Sophie et Patrice, pour la suite.
2: Merci beaucoup, Ashley. On va vous retrouver après le journal.
3: Oui,
2: de...
3: non, je voulais juste ajouter, le dernier point d'Ashley, que le Sénégal fait école, puisque le Sri Lanka aussi a quitté le terrain pour partir dans les vestiaires il y a quelques jours de cela.
1: Vendredi dernier.
3: Contre Maurice. Donc. Ça, c'est vraiment, ce sont des conneries que moi je n'accepte pas dans le football. Vous venez là pour jouer ou jouer ou accepter résultat. Voilà. Et à venir les amis d'Obsèque. Par contre, on a du Tom Odell pour vous juste avant.

Les avis d'obsèques. On nous prie d'annoncer le décès de Monsieur Jean-Pierre Hao Afat. Monsieur Jean-Pierre Hao Afat, aussi connu sous le nom de Monsieur Jean, ex-habitant de la Perouse Street à Okoulé, âgé de 90 ans. Le convoi sortira de la chapelle ardente d'Elian Sons à Beaubassin aujourd'hui à 10h30 pour se rendre dans la basilique de Sainte-Hélène à cœur pipé de là au cimetière de Bigard. Le décès de Monsieur Mario Labonne. Monsieur Mario Labonne, aussi connu sous le nom de Tom Mario, habitant numéro D02, Bégonia, NHDC, Camp-le-Vieux. Âgé de 73 ans, le convoi sortira du Funeral Parlour de Camp-le-Vieux aujourd'hui à 10h30 pour se rendre dans l'église de Sainte-Odile à Camp-le-Vieux et de là à l'incinérateur de Camp-le-Vieux. Le décès de Madame Zoubeda Laurent. Madame Zoubeda Laurent, née Baladine, aussi connue sous le nom de Christiane, âgée de 88 ans, le convoi sortira de chez sa fille, Jennifer Bosquet Laurent, au numéro 17 avenue Tortorelle à Sodnac, 4 Bornes, aujourd'hui à 10h30, pour se rendre dans l'église de Sainte-Thérèse à cœur pipé de là au cimetière de Saint-Jean. Le décès de Madame Marie-Janine Antoine. Madame Marie-Janine Antoine, née Longue, âgée de 78 ans. Le convoi sortira de son domicile à Marie-Louis Lane, Père-Hébert, à 11h30 pour se rendre dans l'église Notre-Dame Auxiliatrice de Cap-Malheureux et de là au cimetière de Cap-Malheureux. Le décès de Monsieur Jacques-Emmanuel Alexandre Tupossi. Monsieur Jacques-Emmanuel Alexandre Tupossi, âgé de 41 ans, le convoi sortira de chez son père, Christian Tupossi, à Impasse Henri, rue Lys à Cuerpipe, aujourd'hui à 13h30 pour se rendre en l'église de Sainte-Thérèse à Cuerpipe et de là au cimetière de Saint-Jean. Le décès de Mademoiselle Marie-Claire Sylviane Latour. Mademoiselle Marie-Claire Sylviane Latour, aussi connue sous le nom de Fifi, habitant numéro 13 rue Léoville-Lhomme, cité Borstal, Grande-Rivière Nord-Ouest. Elle est âgée de 48 ans. Le convoi sortira de la chapelle ardente de Mourat à Petite-Rivière, aujourd'hui à 14h30, pour se rendre à la chapelle du Bienheureux Père Laval à cité Borstal, et de là au cimetière de Saint-Louis. Petite Rivière. Le décès de Madame Maïta Johanna Doulal. Madame Maïta Johanna Doulal, âgée de 40 ans, le convoi sortira de chez son frère, Christian Denis Doulal, avenue La Ferme, La Source, 4 Bornes, aujourd'hui à 14h30, pour se rendre dans l'église de Sainte-Brigitte à Palma et de là au cimetière de Trois-Mamelles. Et le décès de Madame Marie-Lourde Camoun. Madame Marie-Lourde Camoun, née Tambi, aussi connue.

sous le nom de Lydie, âgée de 94 ans. Le convoi sortira de chez sa fille, Marie-Lyn Lee Marin, à Rabot Street, Geoffroy, Bambou. Aujourd'hui à 15h pour se rendre dans l'église de Saint-Sauveur à Bambou et de là au cimetière de Bambou. Nos sympathies aux familles endeuillées.

0: Take the Wind, bien sûr, avec la voix de feu, Patrick Swayze. On a 2 billets d'entrée pour la comédie musicale avec le film Lilo et Stitch, direction Hawaï, chers amis. C'est un bon guide, ça, dessin animé, là. Non, c'est au Tiananmen Convention Center.
1: Exact, c'est
0: ce samedi. 10 octobre à 14h, chers amis, un spectacle en français porté par des artistes venus de Paris à partager en famille. Chers amis, nous avons une question pour vous pour ces 2 billets d'entrée.
1: Voilà, Lilo possède une peluche qu'elle appelle Scrump. Vrai ou faux?
0: Ouais, facile.
1: Ça dépend.
0: Mais oui.
1: Moi, je pense que la réponse, elle est vraie ou faux. Alors, si vous avez la réponse, Lilo possède une peluche qu'elle appelle Scrump. Vrai ou faux? Appelez-nous 402 80 80 ou par WhatsApp 52 53 84 84 pour repartir avec vos entrées pour voir le spectacle, la comédie musicale. Donc, au Trianon Convention Center ce samedi 10 octobre.
0: On prend quelqu'un rapidement là. Hein. Si on a quelqu'un, on prend rapidement juste après d'être parti en 2001. Mais tout d'abord, c'est l'horoscope.

0: tout d'abord, les béliers.
1: Alors aujourd'hui, vous avez beaucoup d'énergie. Dommage qu'elle ne soit pas toujours bien utilisée.
0: Les taureaux.
1: Alors vous voulez du calme, du confort et surtout qu'on ne touche pas à votre nourriture. Priorité respectée.
0: Oui. Les gémeaux.
1: Alors vous avez une idée brillante, puis une deuxième, puis une troisième. Le problème, laquelle choisir?
0: Les cancers.
1: Un petit message pourrait faire battre votre cœur ou alors c'est juste votre téléphone qui vibre.
0: Les lions.
1: Vous aimez attirer l'attention. Aujourd'hui, même votre miroir risque de vous applaudir.
0: Les vierges.
1: Vous voulez que tout soit parfait. Respirez. Même votre liste de choses à faire mérite des vacances.
0: Oui, les balances.
1: Une décision importante vous attend. Vous hésitez tellement que même la décision commence à s'impatienter.
0: Les scorpions.
1: Mystérieux comme toujours, mais aujourd'hui, quelqu'un pourrait réussir à vous faire parler.
0: Les sagittaires.
1: Envie d'aventure, mais commencez déjà par sortir du lit. Ouais. Chaque voyage commence quelque part.
0: Ben oui, les capricornes.
1: Travail, ambition, sérieux, et si aujourd'hui, vous faisiez semblant de travailler pendant 5 minutes.
0: Les Verseaux.
1: Votre originalité fait des jaloux. Continuez comme ça, être normal, c'est beaucoup trop fatigant.
0: Les poissons.
1: Alors, vous rêvez beaucoup aujourd'hui. Attention à ne pas confondre vos rêves avec votre liste de courses.
0: Merci Sophie. On part en 2001 avec Reza Julie Mahmoud qui nous parle d'élections municipales, de contre-attaque américaine et aussi de contrebande.
2: Le 8 octobre 2001, élections municipales. Dans l'attente des résultats officiels, les deux camps se montrent pour l'instant optimistes. D'après les statistiques, 2 électeurs sur 5 se seraient rendus aux urnes. 40% des inscrits sont allés voter. Là où l'alliance MSM-MMM prédit une victoire sans bavure, le camp de l'opposition, bien que plus réservé, prévoit des surprises, notamment à 4 bornes. Contre-attaque américaine. Suite aux attentats du 11 septembre dernier survenus sur le territoire américain, les États-Unis ont renforcé leur frappe militaire en Afghanistan. Au total, 9 frappes ont été enregistrées hier. Des missiles Tomahawk ont touché l'aéroport d'Herat. Le camp d'entraînement ainsi que la résidence du guide spirituel des talibans ont aussi été visés. Au total, les Américains auraient fait usage de 25 avions de chasse, de 15 bombardiers et de 50 missiles. Contrebande. Un navire grec suspect a été arrêté à la limite de la zone économique exclusive de Maurice, à l'est de Madagascar. Le navire en question, le Angelina 1, serait soupçonné de servir à un trafic d'armes. La National Coast Guard a été avertie. D'après les informations obtenues, le navire aurait transbordé la semaine dernière un conteneur rempli d'armes et de munitions. Après interrogatoire, le capitaine a été autorisé à toucher port Louis et à débarquer des matériaux pour la zone franche avant de lever l'ancre.
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0: Ça, c'est John Waite, chers amis, avec Missing You. On arrive à la fin de cette première partie de la matinale à venir. Le grand journal présenté par Jean-François Lecning. On se retrouve juste après le journal des sports pour la deuxième partie de la matinale.
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2: Il est 7h. Le journal avec Jean-François Lecning. Bonjour Jean-François.
3: Bonjour Sophie, bonjour à tous.
2: Et les titres.
3: Nuit de colère à Phoenix, route barrée, pneus brûlés hier soir face aux coupures d'eau. Reportage dans ce journal. Climat Maurice finalise sa position pour la COP31 avec l'accès au financement et la protection côtière en tête des priorités. Éducation, lancement du projet Parcours Plus dans 24 écoles et collèges pour enseigner les sciences et le en français. Santé, une nouvelle unité d'urgence inaugurée à l'hôpital de Candos pour désengorger les admissions. Et puis dans le monde, vive inquiétude de l'OMS après la mort suspecte d'une chercheuse dans un laboratoire russe sur la peste. Vous l'aurez compris, la situation était tendue, extrêmement tendue hier soir à Phoenix et dans ses environs. Barricades improvisées, pneus calcinés et cris de colère. À Clairefonds, Saint-Paul, Highlands et même Allébriand, des habitants à bout de patience sont descendus dans la rue pour dénoncer une pénurie d'eau devenue intenable. À Clairefonds numéro 1, l'avenue Sayed Ossed a été barrée par des pneus en flammes. Une épaisse fumée noire a fendu la soirée. Symbole de l'exaspération des habitants. La contestation s'est vite propagée à Highlands. Déterminés, ils ont été plusieurs à investir la rue pour porter leurs doléances. Téléphone portable braqué sur les scènes d'échange tendues. Quelques heures plus tôt, les premières scènes de colère étaient palpables à Allébriand et surtout à Saint-Paul, où le décor témoignait de l'urgence. Débris de meubles, matelas, planches, barils et même un vieux réfrigérateur avaient été dressés pour barrer la route et perturber la circulation, histoire de forcer les autorités à réagir. Notre journaliste Priyanka Uri était sur place. Elle a recueilli la colère des habitants.
4: Ah ben là, demain, après demain, qu'est-ce qu'on va faire? Vous avez enlevé la gare ici? Mais puis, on a de l'air. Pour l'être, on ne peut pas aller. Ben, il y a un peu de temps.
5: Ça me demande, on ne peut pas nécessairement...

0: Salle, à Ménil. Mais de l'Ufine-France, coupé là-bas, ici, là. Mais ça coupe pas ici, pas venu, côté. C'est moi, me dérange, c'est moi, Vina. Pourquoi de tout compte, hein, Vina, pour faire sa qualité que ça. Si je mets 30 minutes, même 40, 45 minutes, il a dit, mais celui-là, c'est
1: comment on va dire, au camion de l'eau, il n'y a pas une solution. Il n'y a pas une solution, parce que combien de monde pourra ramasser de l'eau, là? Mais nous avons besoin de l'eau, parce qu'au moins, il y a un désert tous les jours. Parce que chaque matin, nous avons travail. Grand matin, au moins, nous avons besoin de l'eau. Tantôt, nous avons besoin de l'eau. Combien de l'eau pour acheter? Et ça, si pas connaît, pour gagner, pas pour gagner. L'économie Maurice, on connaît comment elle était. Mais bizarre, soit disant Manhattan, mais voilà, Manhattan peut de l'eau.
2: Face à cette montée de tensions simultanées à travers Phoenix et ses environs, la CWA a dû dépêcher en urgence des camions-citernes pour approvisionner les foyers et calmer les esprits. Sunil Gopal, responsable de communication de la CWA, est toutefois conscient que la situation n'est pas facile à gérer et qu'un travail de coordination s'impose à l'avenir. Écoutez.
3: Nous passerons qui nous pénance cette situation à répéter. C'est un travail qui vous fait de coordination. Nous avons un coordinateur qui nous peut recruter pour mettre au terrain. Le travail, c'est justement être à l'écoute de nos habitants. Parce que ce n'est pas qui, comment dire, qui nous a débordé là, nous venons écouter. Non. Nous avons fini avec ce problème-là avant. Prenant plus de travail sur le terrain, avec ban élus, avec ban force vive, avec toute la population, parce que nous visons tout du monde pour nous capables de passer un moment difficile qui nous était là.
2: Également sur place hier soir, le député de la 15e circonscription, Kushal Lobin, a eu beaucoup de mal à calmer ses mandants. Pour lui, la solution n'est pas d'emmener des camions d'eau, mais d'ouvrir les robinets pour au moins 2 heures par jour. Écoutez.
4: Situation là, pas juste ici, là, dans Saint-Paul. Mais généraliser la circonscription numéro 15, il y a une circonscription qui a beaucoup d'habitants. Donc, il y a des enfants qui composent l'examen. La solution, il n'est pas juste pour amener un camion. C'est pas juste là. À Elancy, vous pouvez aller pareil, Castel, pareil, dans Hermitage, pareil, dans Cité de la Caverne, pareil. Donc, mon appel dans une situation pareille de crise, la CWA prend la responsabilité, l'ordre des lots, au moins désertant, avec un peu de pression pour dire, là, remplis le tank. Faut pas besoin de déranger. Camions qui pouvaient alimenter 2, 3, 4, 5 la case. Donc la situation, c'est une situation alarmante, nous comprenons, mais nous dans une situation de crise. On n'est pas capable 5 jours, une goutte de l'eau n'a pas coulé. Elle appelle simple, elle appelle solennel, elle appelle patriotique qui m'a fait faire à la CWA.
2: Des propos recueillis par Priyanka Uri. Ces tensions accrues sur la distribution d'eau sont les conséquences directes de la deuxième année la plus sèche observée dans la région depuis 3 décennies. Les plaintes ont doublé avec près de 2000 appels quotidiens enregistrés sur la hotline de la CWA. Pour pallier les coupures, l'organisme a mobilisé des camions-citernes privés en renfort, tandis que l'État accélère le raccordement d'une dizaine de forages et installe des unités de filtration sur certaines rivières. Et des mesures d'urgence destinées à tenir jusqu'aux prochaines pluies, attendues au plus tôt fin décembre. Pourquoi le réseau est-il particulièrement affecté et surtout comment la CWA gère-t-elle la situation? Élément de réponse avec Achille Bachou.
5: Marovakwa tourne actuellement autour de 36% de sa capacité. Une situation qui s'explique notamment par le déficit de pluie enregistré depuis 2 ans. La région connaît sa deuxième période la plus sèche de ces 30 dernières années. Soutialo Meshtogu, directeur de la Water Resources Unit.
6: Pluviométrie cumulatif qui nous fait gagner, c'est-à-dire en 24-25 et 25-26, nous summer rainfall, comment nous dire, la pluie d'été. Tous les deux l'année, les fines déficitaires. Et c'est même qui remplit le réservoir, là. Hein? Et l'ITI, en 24-25, l'ITI 71%, et 25-26, l'ITI à peu près 66%. Et ça, 25-26, là, l'ITI deuxième l'année le plus sec qui finit, et non, pendant sa 30 dernière année.
5: Une situation critique qui se reflète sur le terrain. Quelques 2000 appels par jour sur la hotline de la CWA. Le nombre de plaintes a doublé, principalement pour des problèmes d'approvisionnement. La CWA vise toutefois une réponse sous 24 heures dans la mesure du possible, précise son directeur de la communication, Sunil Gopal.
7: Pour plus d'efficacité en ce qui concerne surtout distribution de l'eau par camion citerne, il y a des affaires qui nous peuvent faire. Un, c'est qu'il nous prenne une personne qui est dédiée, qui pour dans chaque zone, une zone est divisée en 3, à ce moment-là, la personne, il pour un peu les yeux et les oreilles de la CWA là-bas.

0: pour nous assurer que le travail se fait bien sur le terrain.
1: Pour multiplier les livraisons d'eau, la CWA a renforcé sa flotte avec des camions-citernes privés.
0: La stratégie, c'est quoi? C'est nous remplir ce gros camion-là. Nous avons eu dans une région côté d'un même problème. Et là, le camion-citerne de la CWA n'est pas nécessaire de faire une longue trip pour le replenish. Il est capable de prendre de l'eau depuis dans sa gros water tank-là. Et là, le total avec ce qui nous est au niveau de la CWA, ce qu'il peut prendre en privé, il peut arriver nous un total de 35 camions-citernes en tout.
1: Entre-temps, le gouvernement veut augmenter les volumes disponibles. Une dizaine de forages doivent notamment être raccordés au réseau, tandis que des unités de filtration permettront de traiter l'eau de certaines rivières. Des mesures annoncées par le ministre Patrick Assiavaden, alors que les prochaines pluies ne sont pas attendues avant la deuxième quinzaine de décembre.
2: Un papier signé à Chibachou. Maurice peaufine sa feuille de route pour la COP31. La position nationale sera soumise au Conseil des ministres demain avant le sommet prévu du 9 au 20 novembre à Antalya, en Turquie. Menée par le ministre de l'Environnement, Rajesh Bhagwan, la délégation comprendra notamment le chef commissaire de Rodrigue, François Grandcourt, ainsi que des représentants du privé et des jeunes. Ce document de synthèse issu d'une large consultation citoyenne portera principalement sur le financement climatique, la protection du littoral, la sécurité alimentaire et les énergies renouvelables. Plus de détails avec Rajmila Sitamoni.
3: La délégation mauricienne à la COP31 se précise. Elle réunira des représentants des secteurs publics et privés, de la jeunesse ainsi que le chef commissaire de Rodrigue, François Grandcourt. La préparation de la position nationale a donné lieu à une large consultation. Femmes, jeunes pêcheurs, agriculteurs et communautés côtières ont fait entendre leurs priorités. Parmi les principales demandes, davantage de soutien aux énergies renouvelables, la sécurité alimentaire et hydrique, la protection du littoral et un meilleur accès aux financements climatique. Une dizaine de contributions écrites du secteur privé, des ONG de particuliers ont également été recueillies. La jeunesse mauricienne présentera elle aussi ses propositions à la COP31.
2: Éducation 24, écoles et collèges mauriciens s'apprêtent à tester l'enseignement des sciences en français. Baptisé Parcours Plus, ce projet pilote mené avec la France s'adresse aux élèves de grades 4, 5, 7 et 8. Il vise à renouveler les méthodes d'apprentissage en classe tout en consolidant la pratique du français dans les matières scientifiques. Selon Pritam Moitram du ministère de l'Éducation, voyons les détails dans ce reportage d'Urvashi Bikari.
4: Un nouveau partenariat entre Maurice et la France. Le projet Parcours Plus va permettre à de nombreux élèves d'apprendre les sciences autrement en utilisant le français comme langue d'apprentissage et à l'aide de méthodes pédagogiques innovantes. Une initiative saluée par Prita Moitram du ministère de l'Éducation.
5: Pourquoi pas donner l'occasion et de manière formelle à tous ces élèves qui sont en train d'apprendre les sciences en français et bien sûr avec le soutien du créole et de l'anglais. Et c'est ça ce qu'on appelle une discipline non linguistique. Il y a plusieurs matières et pour permettre à l'enfant de découvrir et de comprendre le monde, c'est bien qu'il ait accès aux matières scientifiques et en même temps ça va renforcer son français, c'est-à-dire l'apprentissage de la langue française.
4: Le projet pilote sera mis en place dans 24 établissements, dont 12 écoles primaires et 12 écoles secondaires. Les élèves des grades 4 et 5 ainsi que ceux des grades 7 et 8 pourront apprendre les sciences en français grâce à différents supports.
5: Les enseignants concernés avec les chefs d'établissement des écoles concernées ont eu la possibilité d'être formés avec les podcasters et également avec les formateurs du réseau Canopé de l'île de la Réunion et ils ont essayé de prototyper des modèles comment exploiter la pédagogie du plurilinguisme.
4: Cette initiative vise à offrir aux jeunes de nouvelles possibilités pour leur parcours scolaire et à renforcer progressivement la place du français dans l'enseignement des sciences à Maurice.
2: Réagir plus vite pour sauver des vies, c'est l'ambition de la nouvelle unité d'urgence et de traumatologie inaugurée hier à l'hôpital de Candos par le ministre de la Santé Anil Bechtou. Fini les longues files d'attente aux admissions, cette structure a été pensée pour trier et traiter les urgences vitales avec une efficacité renforcée. Un pas de plus vers la modernisation du service hospitalier public confronté à un flux quotidien de patients en constante augmentation. Écoutez le ministre Anil Bechtou.
6: Dans les budgets même, j'ai fait annonce que dans tout l'hôpital, nous pouvons avoir une ségrégation de patients. Beaucoup de fois, nous avons un accident bien grave.

0: qui a heart attack, qui a tout qualité maladie. C'est un patient vraiment, vraiment qui a besoin d'un soin immédiat. Alors, je ne suis pas capable de mélanger avec tout. C'est là que ça même que le gouvernement se décision que tu prends, qu'il n'y a pas besoin d'une spécial red zone pour autres. Un traitement besoin de nous autres voisines Sagan, ça ne faut pas tarder. Spécialiste, c'est surtout Sami Wiltekova. Vous connaissez Van Sami, ils sont bien équipés, ils sont bien organisés, ils sont bien entraînés. Et puis ça, vous avez une deuxième catégorie qui est moins dangereuse, de la liale dans yellow. Et puis ça, c'est qui est normal, qui est habitué à venir à l'hôpital, ça c'est assez green. Alors, ça, c'est une façon que nous pouvons faire pour beaucoup de monde qui veut plaindre avant, qui est besoin de waiting list, tout ça là. Alors, je dis, vous plaignez, comment vous venez, vous avez un traitement de suite. Alors, ça, c'est un bon pas en avant que nous devons faire.
1: À l'étranger, inquiétude autour d'un laboratoire de recherche russe. L'Organisation mondiale de la santé, l'Union européenne et Washington réclament la transparence après la mort d'une employée de l'Institut de recherche sur la peste d'Irchoukt en Sibérie. Moscou rejette tout risque épidémique et attribue le décès à une infection respiratoire. La Russie a aussi balayé les rumeurs sur un deuxième cas suspect. Faute d'accès complet aux données, l'OMS a affirme qu'elle ne peut pas, à ce stade, évaluer le risque réel sur le terrain. Vous écoutez RM1, il est 7h passé de 14 minutes, le journal des sports d'Ashley Citadin.
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7: Bonjour à tous, on démarre avec le judo. Rémi Feuillet entre en lice ce jeudi après-midi à 13h30 au championnat du monde à Bakou en Azerbaïdjan. Le judoka mauricien combattra dans la catégorie des moins de 90 kilos. Ces mondiaux qui se tiennent du 4 au 11 octobre réunissent plus de 97 pays pour cette 43e édition. Et déjà médaillé d'or aux Jeux du Commonwealth de Glasgow, Rémi Feuillet s'attaque à un nouveau défi. Ses objectifs sont fixés, mais pas question de brûler les étapes. Chaque combat comptera et la moindre erreur peut être fatale. Rémi Feuillet est au micro de Marine Résidu.
8: Mon quartier, mon préparation bien déroulée. Mon récit bien entraîné depuis mon dernière compétition, bien entraîné, mon entraîne dur. Mon pas de gagne ou qu'elle blessure, ben ça, il y a un bon point. Parce qu'il est dans son championnat-là, le niveau, il est extra élevé. Et en plus, pénal de pêchage. Ça veut dire, ton nec perdu ton premier combat, t'as pas pour réussir à aller en cours.
7: Cap sur le football féminin à présent, après leur brillante qualification face au Djibouti, les Lady Dodo s'attaquent au Ghana ce soir dans le cadre des éliminatoires pour les Jeux Olympiques de Los Angeles 2028. Coup d'envoi à 18h30 au stade de Côte d'Or, match à suivre en direct sur MBC Sport 11 et MBC Play. Le défi change d'échelle, deux confrontations attendent la sélection mauricienne pour poursuivre son parcours. Le coach Wesley Lebray se dit confiant. Nous l'écoutons.
9: Donc nous connaissons un petit peu qui peut attendre l'adversaire pour passer un adversaire de haut niveau quand même. De haut niveau. Nous préparons nos fonctions.

0: ça et nous faire de sorte qu'ils nous arrivent à appliquer le football et mettre en place ce qu'ils nous capables, ce qu'ils nous pratiquer à l'entraînement. Il peut être un match compliqué, mais en football, des fois, nous capables de dire rien n'est impossible.
1: Et bonne nouvelle pour les Lady de Deux, Mika et Maya Maroli, absentes lors de la victoire de juin face à Djibouti, sont cette fois bien présentes. Nées au Canada, les deux sœurs évoluent sous les couleurs universitaires aux États-Unis et étoffront le contingent des joueuses expatriées pour cette double confrontation face au Ghana. Maurice Ghana, match à suivre en direct donc ce soir sur MBC Sport 11 à partir de 18h30. On change de terrain, direction les sentiers, car le week-end prochain sera chargé pour les vététistes. Le Colline-Mère Tour fêtera sa 11e édition du 16 au 18 octobre et change de décor après 10 années dans l'Ouest. Le rendez-vous incontournable du VTT mauricien s'installe à Ferney dans le sud-est de l'île. Trois étapes attendent les participants, 51 km vendredi, la plus longue et la plus exigeante, puis 46 km samedi et enfin 40 km dimanche pour la dernière manche. Près de 400 vététistes sont attendus avec une invitée de marque, Kimberly Lecourt-Piénard, guest rider de cette édition. Les détails ont été dévoilés hier à Floréal. Écoutons le président de la Fédération mauricienne de cyclisme, également race director de l'épreuve, Michel Meyer.
2: L'idée de bouger vers Ferney date depuis 3 ans. On voulait toujours bouger parce que c'est quand même magnifique comme endroit. Et je crois que vraiment, c'est peut-être beaucoup plus adapté au VTT que la côte ouest. Cette année-ci, il y a Kim Lecourt qui sera à la course. Et je sais qu'il y a beaucoup de Mauriciens qui auraient souhaité la rencontrer, faire une photo ou autre. Je ne sais pas si elle sera disponible. Mais au moins, on peut venir la voir. Ce n'est pas tous les jours qu'on voit une championne, allons dire, à Maurice.
1: Direction l'Égypte, à présent où se jouent les BWF World Junior Championship de badminton, battus par l'Allemagne 2-0 hier. La sélection mauricienne tentera de se relancer aujourd'hui à midi face à la Roumanie. Cap à présent sur l'actualité internationale et d'abord en Angleterre. Mikel Arteta a prolongé son contrat avec Arsenal jusqu'en 2030, a annoncé le club londonien hier. L'Espagnol de 44 ans, dont l'engagement expiré en fin de saison, vient de mener les Gunners à leur premier titre de champion depuis 2004. Du côté de l'Argentine, Lionel Messi a fait ses adieux à la sélection mardi soir après la victoire sur le Bénin 3-0 et Cristiano Ronaldo lui a rendu un hommage sur Instagram hier, saluant toutes ses années passées à défendre son pays et son respect pour ce qu'il a accompli avec l'Albi Céleste. Un message qui résonne d'autant plus que l'avenir de Cristiano Ronaldo avec le Portugal est lui-même au cœur des discussions. Et enfin, le feuilleton de la CAN 2025 connaîtra un nouvel épisode. Le Maroc et le Sénégal ont rendez-vous ce jeudi devant le tribunal arbitral du sport à Lausanne pour tenter de trancher le litige autour de la finale disputée en janvier. Le Sénégal avait remporté la rencontre 1-0 après prolongation, mais en mars dernier, le jury d'appel de la CAF a retiré le titre au Lion de la Teranga car plusieurs joueurs sénégalais avaient temporairement quitté le terrain pendant les arrêts de jeu, contestant un pénalty pour le Maroc. Ainsi, la CAF a déclaré le Sénégal forfait et le Maroc a remporté le titre sur tapis vert. La fédération sénégalaise a saisi le tribunal arbitral du sport. Les deux parties présenteront leurs arguments ce jeudi et la décision sera rendue d'ici plusieurs semaines. Fin de ce journal des sports. Merci de l'avoir suivi. Vous allez retrouver dans quelques instants Sophie et Patrice.

0: Ça, c'est Kid Rock, chers amis, avec All Summer Long à venir les communiquer, aussi la météo.
1: Des communiqués du Central Electricity Board qui avisent les abonnés de l'Aventure habitant les périmètres du village Hall Lane, Shivala Lane et dans les environs de Route Royale L'Aventure que la fourniture d'énergie sera interrompue entre 8h30 et 17h aujourd'hui en raison des travaux effectués sur le réseau. Et puis les abonnés de Morcellement Anna, Flic en Flac, habitant dans les environs d'avenue Moulin Cassé, avenue des Truites, avenue des Marlins, avenue des Mérons et impasse Bécune, que la fourniture d'énergie sera interrompue entre 8h30 et 15h30 aujourd'hui, jeudi le 8 octobre. Et puis les abonnés de d'Albion, habitant dans les environs d'avenue Constitution, avenue Cutie Shark et avenue L'Indiscret, que la fourniture d'énergie sera interrompue entre 8h30 et 15h. Aujourd'hui, jeudi, le 8 octobre, toujours en raison des travaux qui seront effectués sur le réseau électrique et ces fournitures qui seront rétablies sans préavis à l'achèvement des travaux.
0: À venir, chers amis, les nouvelles du temps.
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1: Et on doit avoir le prévisionniste ce matin, Monsieur Ritesh Raghunandan, bonjour.
4: Oui, allô, bonjour.
1: Oui, alors aujourd'hui on est jeudi, si on pourrait avoir un peu les nouvelles sur les hauts, sur les côtes, tout ça.
4: Donc en général, pour Maurice, le temps est pour m'écouter le matin, mais c'est surtout l'après-midi qui nous permet de pouvoir gagner des développements nuageux dans le secteur l'ouest, sud-ouest et qu'un petit plateau central, accompagné d'un averse localisé. Côté température, la maximale peut varier entre 23 à 25 degrés devant la région de Thur. Et 20 régions littorales, les points de 27 à 30 degrés. Par contre, région 23, c'est minimal pour variant 17 à 19 degrés de plateau central et 20 régions côtières, les points de 20 à 22 degrés. L'hiver peut souffler depuis le secteur à l'est toujours, de 10 à 20 km par heure. Et côté l'état de la mer, le matin, la mer est toujours mauvaise, avec 20 de la houle depuis sud-ouest de l'eau de 2,50 m. Donc, 20 soutien de mer, c'est surtout le matin qui est déconseillé, mais au cours de la journée, vous trouverez que la mer commence à améliorer graduellement. Maintenant, de bouche côté l'île Rodrigue, donc là-bas, c'est toujours une courant d'air modéré qui circule de la région. Et vous trouvez qu'il est temps, en général, des bons

0: le matin, même dans l'après-midi aussi. C'est surtout dans la soirée, nous gardons des vents de la pluie dans la région de Tours. Côté température, la maximale va environ 25 à 28 degrés. Et comme minimal, nous attendons 19 à 22 degrés. Ils ont pu souffler des secteurs à l'est de 20 km par heure. Et il nous peut toujours gagner 20 points de l'autre de 50 km par heure aujourd'hui au cours de la journée. Mais toutefois, durant la nuit, nous trouvons qu'ils vont commencer à faiblir légèrement la région. Pour terminer, côté l'état à la mer, donc les bruits sont mauvais en dit au brison, avec 20 de la houle de l'eau de 2,50 m. Donc, bonne sortie en notre mer pour déconseiller pour les retraites. Côté Agadega, c'est un temps nuageux qui nous perturbe au cours de la journée, avec 20 de la pluie par moment. Ce n'est que dans la deuxième partie l'après-midi qu'il est temps de commencer à améliorer. En termes de température, la maximale va environ 32 degrés, minimale pour 24. Et il va souffler depuis la sud-est de 25 km par heure et que la mer est praticable dans la région d'Agadega. Voilà, c'est une bonne information avec la voix de plein de bonnes choses.
1: Merci beaucoup. Bonne journée à vous également.
2: Merci Sophie. Pas de rubrique économie aujourd'hui, chers amis. Par contre, on a notre blind test à venir dans quelques instants en partenariat avec le Codan Arts Center. C'est juste après Selena Gomez et In the Dark.
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0: sur RMA avec son tout dernier In the Dark. Notre blind test, c'est maintenant.
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0: Et jouer avec le Codan Arts Center, nous avons 4 billets pour vous, chers amis, pour 2 spectacles différents. Alors, on a, si vous aimez les pièces de théâtre, le spectacle Tailleur pour Dames, c'est le samedi 17 octobre au Codan Arts Center.
2: Oui, alors c'est juste pour vous dire que donc ça réunit Véronique Forgette sur scène.
0: Non, ça c'est plutôt pour les deux.

0: deux autres billets.
1: Oui.
0: Elle sur Hill avec Véronique Forgette. Oui. C'est le samedi 10 octobre.
1: OK.
0: Donc 4 billets. 2 pour le tailleur sur tailleur pour dames.
1: Oui.
0: Et 2 pour Elle sur Hill avec Véronique Forgette. Ça, c'est le samedi 10 octobre. Par contre, tailleur pour dames, c'est le 17 octobre. Donc 4 billets. 4 billets là. Ça vient de Walcudan Hot Center le 10. Mmh. Après, réaller le 17. Il faut juste identifier ce morceau, chers amis. Écoutez bien.

0: aimez bien Sylvester Stallone, si vous aimez bien Rocky, voilà, c'est l'indice. All right. Vous nous appelez sur le
1: 402 80 80 ou par WhatsApp 52 53 84 84.
0: Et puis, arrive l'heure de la tribune avec Méline Balou qui titre sa tribune aujourd'hui « Regardez comme je donne ». Écoutez.

0: jour, il y a une nouvelle façon de faire le bien. On la reconnaît facilement. Elle s'accompagne d'une photo, parfois d'une vidéo, souvent d'une légende soigneusement rédigée qui dit, en substance, que ce qu'on vient de faire n'était pas grand-chose, vraiment. Juste un geste ordinaire, parce qu'on croit en l'humanité et qu'à chacun de faire sa part. Le tout suivi de 2 ou 3 hashtags et d'un emoji au choix. Le don est réel, la mise en scène aussi. Ce n'est pas nouveau, cette tentation. Les hommes ont toujours cherché à être vus faire le bien. Les grandes fortunes ont toujours mis leur nom sur les bâtiments qu'elles finançaient. Les bienfaiteurs publics ont toujours apprécié qu'on le sache. Ce besoin de reconnaissance, mêlé à la générosité, est peut-être même inséparable de la générosité elle-même, pour beaucoup d'entre nous. Ce qui a changé, c'est l'échelle. Avant, on était vus par quelques-uns. Maintenant, on peut être vu par des milliers, en temps réel, avec des statistiques qui mesurent l'étendue de la reconnaissance. Combien de likes pour ce geste humanitaire? Combien de partages pour cette action solidaire? Combien de commentaires pour ce don qu'on n'était pas obligé de faire et qu'on a quand même fait? Heureusement qu'on est là. L'algorithme a mis la générosité sous performance. Ce qui est troublant, ce n'est pas que les gens donnent en cherchant à être vus, c'est que certains ne donnent que pour être vus, que le geste n'existe que dans sa captation, que sans la photo, sans le post, sans la validation numérique qui suit, quelque chose dans la motivation s'effondre. Pas la générosité à ce stade, autre chose, un besoin d'apparaître, un besoin de compter, un besoin que les autres sachent que vous êtes quelqu'un qui fait ce genre de choses. On a un mot pour ça. On ne l'utilise pas parce qu'il est dur et qu'on préfère croire aux bonnes intentions. Attention. Ce qui est plus nuancé et peut-être plus juste, c'est que la frontière est rarement aussi nette. La plupart des gens qui donnent en le montrant, donnent vraiment. L'intention est sincère et le besoin de reconnaissance l'est aussi, sans que l'un annule l'autre. On peut vouloir faire le bien et vouloir qu'on le sache. Ces deux désirs cohabitent, souvent inconfortablement, dans le même geste. La question n'est donc pas de juger. La question est de se demander une seconde avant de poster ce qui resterait du geste si personne ne devait jamais le savoir. Si la réponse est « le geste resterait entier, intact, tout aussi nécessaire à faire », alors c'est de la générosité. Et si quelque chose hésitait dans cette seconde de réflexion, alors c'est peut-être autre chose. Pas nécessairement quelque chose de honteux, juste quelque chose d'honnête à regarder en face.
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0: Ça n'ira, le tout dernier single, Feeling. Chers amis, notre blind test, on relance, nous bégayons une réponse, mais pas mal une bonne réponse pour repartir. Écoutez bien.
1: Avec deux billets pour le spectacle Tailleur pour Dames, le samedi 17 octobre au Codan Arts Center. Et deux billets pour aller voir le spectacle Elle sur Hill avec donc Véronique Forgette le samedi 10 octobre au Codan Arts Center.
0: Bon, il est temps, ajoute ça déjà, là, il y a un Picasso dans l'air. Au contraire, chers amis, allez-y, sortez, allez voir les spectacles, allez voir une pièce de théâtre le 17 octobre, Tailleur pour Dames et le spectacle musical, le concert de Véronique Forgette. C'est le samedi 10 octobre, chers amis. Il faut identifier ce morceau. Écoutez. Donnez-nous le titre de ce morceau ou sinon le nom de l'artiste. Attendez, laisse jouer, Apollin, laisse jouer. Bande originale d'un des Rockies avec Sylvester Stallone, chers amis. Titre de la chanson, nom de l'artiste, 402 80 80.
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0: À venir, le taux de change.
1: Le taux indicatif de vente pour l'euro à 54 roupies et 2 sous, la livre sterling à 63 roupies et 73 sous, le taux indicatif de vente pour le dollar américain à 48 roupies et 8 sous, le rand sud-africain à 3 roupies et 9 sous et le dollar canadien à 35 roupies et 82 sous.
0: Bruno Mars fête ses 40 ans aujourd'hui, chers amis. Pour choisir un Bruno Mars, c'est quand même compliqué. Hein. Attention, hein, il y en a quand même quelques tubes.

0: temps aujourd'hui pour Bruno Mars, Just Where You Are. Tout de suite, Méline Balou nous parle de l'intelligence artificielle. Peut-elle vraiment améliorer les soins? Écoutons Méline.
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Bonjour et bienvenue dans Tech Talk. Plus de 230 millions de personnes interrogent chaque semaine une intelligence artificielle pour des conseils médicaux. C'est un fait. La question n'est donc plus de savoir si les patients utiliseront ces outils, c'est de savoir si ces outils sont à la hauteur de la confiance qu'on leur accorde. Les bénéfices sont déjà concrets. En France, un projet mené par une entreprise spécialisée et le CHU de Toulouse a permis d'identifier 24 dossiers de patients éligibles à un essai clinique, contre seulement 6 en conditions habituelles. Certains patients pourraient potentiellement accéder à un traitement sans jamais le savoir. L'intelligence artificielle change cette réalité, mais les limites sont tout aussi réelles. Selon une étude publiée dans la revue Nature en 2026, les agents conversationnels généralistes échouent à recommander des soins d'urgence dans des situations critiques. Un outil fiable pour des questions simples peut devenir dangereux face à une situation complexe. Deux risques méritent d'être nommés. Le premier est la fracture numérique. Les patients les moins connectés, les moins à l'aise avec ces interfaces, risquent d'être les grands oubliés de cette révolution. Le second est la déshumanisation.

0: Si les professionnels de santé s'appuient excessivement sur des outils automatisés, la relation humaine, au cœur du soin, peut s'en trouver appauvrie. Pour que l'intelligence artificielle soit acceptée en médecine, deux conditions sont indispensables : la qualité des données sur lesquelles elle s'appuie et la transparence sur son fonctionnement. L'intelligence artificielle ne remplacera jamais la relation de soins ni l'expertise médicale. Elle reste un outil pour nourrir la réflexion, pas un substitut au médecin. Mais construire une intelligence artificielle en santé utile, accessible et digne de confiance, c'est un défi collectif et il est urgent de s'y atteler. 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

0: Non, on est en Allemagne, chers amis. Oui. Gut genut, signé Kitschgritsch. C'était Blumengarten. Ce que j'arrive à dire, c'est Shirin David, la chanteuse.
1: Gut genut.
0: Tout de suite, notre blind test.
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1: Et on doit avoir Didier en ligne.
0: Didier de
1: Quatre Bornes.
0: Didier, bonjour.
4: Bonjour Patrice, bonjour Sophie.
0: Ça va bien, Didier? C'est une voix que je connais, ça.
4: Bien sûr.
0: C'est clair, ça.
4: Comment Patrice et Sophie?
0: Ça va, Didier? Correct?
4: Ouais, correct, en place.
0: Ouais. En voiture.

0: Pour le boulot ?
1: Oui, je me suis arrêté pour pouvoir vous parler, justement.
0: Ouais. Didier, vous faites quoi dans la vie, vraiment ?
1: Je suis représentant commercial. Je parcours le pays un peu partout, toute la journée. Wow.
0: Dans quel domaine ?
1: Je suis dans la distribution. Je peux dire le produit ?
2: Ça dépend.
0: Sans faire de pub.
2: Oui.
1: Je suis pour une compagnie de distribution et actuellement, on est en train de lancer une bière réunionnaise, bière Bourbon.
0: Ok.
1: Et principalement, on est dans la distribution de Red Bull aussi à Maurice.
0: Ah d'accord. Allez, bon, page de pub. Mais rapidement, voilà. Allez, ça va.
2: Est-ce que c'est la pub avec Patrice?
0: Ouais, avec Didier.
2: Et Didier.
0: Didier, on a un cadeau, enfin, donc, plusieurs cadeaux.
2: Quatre
0: billets d'entrée.
1: Quatre cadeaux.
0: Billets d'entrée.
2: Voilà.
0: On a donc...
2: Deux billets
0: pour le...
2: Spectacle Tailleur pour Dames.
0: Oui, c'est une pièce de théâtre.
2: Oui, c'est le samedi 17 octobre, donc c'est dans une semaine et demie à peu près.
0: Mm-hmm.
2: Et puis, deux billets pour aller voir le spectacle Elle sur Hill avec Véronique Forgette. Alors ça, c'est après-demain, donc le samedi 10 octobre, au Codan Art Center toujours.
0: Alors, il faut identifier ce morceau. Attention, c'est parti. C'est à vous, Didier.
1: Alors, c'est Living in America de James Brown.
0: Oui.
2: Bravo.
0: Extrait de...
1: Pas facile aujourd'hui, hein, pour beaucoup de personnes, j'ai l'impression.
0: Ah, mais extrait de Rocky. Qui n'a pas regardé Rocky 4 ?
1: Rocky 4.
0: Avec Sylvester...
1: J'ai une petite anecdote. Patrice.
0: Ouais.
1: Je peux ?
0: Ben, allez-y.
1: Rocky 4, c'était... Au cinéma Royal à Rosy, je me rappelle, j'étais encore adolescent.
0: Ouais.
1: Petite anecdote, je vais dire ça en créole. J'étais en Rocky, on m'a dit relevé pour partir comme ça. C'était des mots de crier dans le cinéma.
0: C'était comme ça. En plus, dans Rocky IV, Dolph Lundgren qui joue le rôle de Drago et Apollo Creed qui décède sur le ring, juste après ce morceau de James Brown, justement. Voilà. Mais bon, c'est un super film. Je pense qu'on aime plus Rocky 3, mais bon, Rocky 4 aussi, c'est quand même pas mal. Cadeau, deux billets d'entrée pour le spectacle, la pièce de théâtre.
2: Voilà, pleine d'humour, Tailleur pour Dames. Et aussi, un voyage musical entre jazz, chansons françaises, soul. Donc ça, c'est Elle sur Hill, le spectacle qui se tiendra le samedi 10 octobre.
0: Avec Véronique Forgette.
2: Voilà.
0: Okay. Merci Didier. Allez, merci bonne journée. À venir, le journal. On écoute James Brown, chers amis, Living in America. On se retrouve juste après. Pas d'interview de la matinale aujourd'hui.
2: Non, en suivant
0: musique,
2: oui.
0: On a notre jeu Lilo et Stitch.
2: Tout à fait.
0: Ouais.
2: On va en parler tout à l'heure. Hein.
0: Ouais, restez branchés. On a des cadeaux pour vous encore.
2: On avait posé la question tout à l'heure. On peut la reposer peut-être.
0: Si vous voulez. Allez-y, Sophie.
2: Allez.
0: Comme ça, on donne le temps aux gens
2: de réfléchir et d'envoyer des messages. Ok. Alors, Lilo possède une peluche qu'elle appelle Scrump. Ouais. Vrai ou faux?
0: Ouais.
2: Alors, si vous avez la réponse, vous envoyez par WhatsApp 52 53 84 84 ou vous nous appelez au 402 80 80.
0: À tout à l'heure.

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3: Belle matinée, bonne route, il est 8h. Journal avec Jean-François Lightning. Bonjour Jean-François.
4: Bonjour Sophie, bonjour à tous.
3: Et les titres.
4: Nuit de colère à Phoenix, route barrée, pneus brûlés. Exaspérés par les coupures d'eau, les habitants sont à bout de patience. Reportage dans ce journal. Face à cette montée de tension, la CWA dépêche en urgence des camions-citernes pour approvisionner les foyers. Elle reconnaît qu'un travail de coordination s'impose à l'avenir. Éducation, lancement du projet Parcours Plus dans 24 écoles et collèges pour enseigner les sciences en français. Santé, une nouvelle unité d'urgence inaugurée à l'hôpital Candos pour désengorger les admissions. Vous l'aurez compris, la situation était tendue, extrêmement tendue hier soir à Phoenix et dans ses environs. Barricades improvisées, pneus calcinés et cris de colère. À Clairefond, Saint-Paul, Highlands et même Allébriant, des habitants à bout de patience sont descendus dans la rue pour dénoncer une pénurie d'eau devenue intenable. À Clairefond numéro 1, l'avenue Saïd-Ossède a été barrée par des pneus en flammes. Une épaisse fumée noire a fondu la soirée, symbole de l'exaspération des habitants. La contestation s'est vite propagée à Highlands. Déterminés, ils ont été plusieurs à investir la rue pour porter leurs doléances. Téléphone portable braqué sur les scènes d'échanges tendus. Quelques heures plus tôt, les premières scènes de colère étaient palpables à Allébriant et surtout à Saint-Paul, où le décor témoignait de l'urgence. Débris de meubles, matelas, planches, barils et même un vieux réfrigérateur avaient été dressés pour perturber la circulation, histoire de forcer les autorités à réagir. Notre journaliste Priyanka Uri était sur place. Elle a recueilli la colère des habitants.
5: Ah ben là, demain, après demain, qu'est-ce qu'on fait? Nous avons mis la gare ici. Je peux en aller. Mettez-moi dire où pas capable d'aller. Baignez-moi avec un baignet.
6: C'est ça, mais bon, c'est ça, moi, c'est un ménil. Mais je le fais de France couper là-bas, ici, là. Mais ça coupe pas ici, pas venu côté. C'est moi, me déranger, moi, je viens là. Pourquoi? Je suis tout content, je viens là pour faire sa qualité. Ça, si je mets 30 minutes, même 45 minutes, il a dit, mais je suis là,
7: Comment on va dire au camion de l'eau, il n'y a pas une solution. Il n'y a pas une solution parce que combien de monde pour ramasser de l'eau là? Mais nous avons besoin de l'eau parce qu'au moins il y a des étangs tous les jours. Parce que chaque matin, nous avons travail, grand matin, au moins nous avons besoin de l'eau, tantôt nous avons besoin de l'eau. Combien de l'eau pour acheter? Et ça, si pas connaît pour gagner, pas pour gagner. L'économie Maurice, vous connaissez comment elle était. Mais bizarre, soi-disant Manhattan, mais voilà, Manhattan peut avoir de l'eau.
4: Face à cette montée de tension simultanée à travers Phoenix et ses environs, la CWA a dû dépêcher en urgence.

0: des camions-citernes pour approvisionner les foyers et calmer les esprits. Sunil Gopal, responsable de communication de la CWA, est toutefois conscient que la situation n'est pas facile à gérer et qu'un meilleur travail de coordination s'impose à l'avenir. Écoutez.
1: Nous pas assurer qu'il nous peine dans cette situation à répéter. Pour un travail qui vous fait de coordination. Maintenant, il y a un coordinateur qui nous peut recruter pour mettre au terrain. Le travail, c'est justement être à l'écoute de nos habitants. Parce qu'il ne faudrait pas qu'il, comment dire, nous a débordé, là, nous venons écouter. Non. Nous avons fini avec ce problème-là avant. Prenant plus de travail sur le terrain, avec ban élu, avec ban force vive, avec toute la population, parce que nous besoin tout du monde pour nous capables passer un moment difficile qui nous était là.
0: Également sur place hier soir, le député de la 15e circonscription, la caverne Phoenix, Kushal Lobin, a eu beaucoup de mal à calmer ses mandants. Pour lui, la solution n'est pas d'emmener des camions d'eau, mais d'ouvrir les robinets pour au moins 2 heures par jour. C'est ce qu'il a confié à Priyanka Uri.
2: Situation là, pas juste ici, là, dans Saint-Paul. Mais généraliser la circonscription numéro 15, il y a une circonscription qui peut avoir beaucoup d'habitants. Donc, il y a des enfants qui composent l'examen. La solution, il n'y a pas juste pour amener un camion. C'est pas juste là. À Elensi, vous pouvez aller pareil, Castel, pareil, dans Hermitage, pareil, dans Cité de la Caverne, pareil. Donc, moi, l'appelle dans une situation pareille de crise. La CWA prend la responsabilité, l'ordre des lots, au moins désertant, avec un peu de pression pour dire, là, remplis le tank. Il n'y a pas besoin de dérange. Camions qui pouvaient alimenter 2, 3, 4, 5 la case. Donc la situation, c'est une situation à leur mort, nous comprenons, mais nous dans une situation de crise. On n'est pas capable, 5 jours, une goutte de l'eau n'a pas coulé. Elle l'appelle simple, elle l'appelle solennelle, elle l'appelle patriotique qui me peut faire à la CWA.
0: Ces tensions accrues sur la distribution d'eau sont les conséquences directes de la deuxième année la plus sèche observée dans la région depuis 3 décennies. Les plaintes ont doublé avec près de 2000 appels quotidiens enregistrés sur la hotline de la CWA. Pour pallier les coupures, l'organisme a mobilisé, vous l'avez entendu, des camions citernes privés en renfort, tandis que l'État accélère le raccordement d'une dizaine de forages et installe des unités de filtration sur certaines rivières. Des mesures d'urgence destinées à tenir jusqu'aux prochaines pluies, attendues au plus tôt fin décembre. Pourquoi le réseau est-il particulièrement affecté et surtout comment la CWA gère-t-elle la situation? Élément de réponse dans ce reportage d'Ashi Bachou.
3: Marovakwa tourne actuellement autour de 36% de sa capacité, une situation qui s'explique notamment par le déficit de pluie enregistré depuis 2 ans. La région connaît sa deuxième période la plus sèche de ces 30 dernières années, soutient Lo Meshtagou, directeur de la Water Resources Unit.
4: Pluviométrie cumulatif qui nous finit gagner, c'est-à-dire en 24-25 et 25-26, nous summer rainfall, comment nous dire, la pluie d'été. Tous les deux l'année, les fines déficitaires, et c'est même qui remplit le réservoir, là, hein. Et l'ITI, en 24-25, l'ITI 71%, et 25-26, l'ITI à peu près 66%. Et ça, 25-26, là, l'ITI deuxième l'année le plus sec qui finit, et non, pendant sa 30 dernière année.
3: Une situation critique qui se reflète sur le terrain. Quelques 2000 appels par jour sur la hotline de la CWA. Le nombre de plaintes a doublé, principalement pour des problèmes d'approvisionnement. La CWA vise toutefois une réponse sous 24 heures dans la mesure du possible, précise son directeur de la communication, Sunil Gopal.
5: Pour plus d'efficacité en ce qui concerne surtout distribution de l'eau par camion-citerne, il y a des affaires qui nous peuvent faire. Un, c'est qu'il nous prenait une personne qui est dédiée, qui pour dans chaque zone, une zone divisée en 3, à ce moment-là, la personne lui pour un peu les yeux et les oreilles de la CWA là-bas, pour nous assurer que le travail se fait bien sur le terrain.
3: Pour multiplier les livraisons d'eau, la CWA a renforcé sa flotte avec des camions-citernes privés.
5: La stratégie, c'est quoi? C'est nous remplir ce gros camion là. Nous avons eu dans une région côté d'un problème. Et là, le camion-citerne de la CWA n'est pas nécessaire de faire une longue trip pour le replenish. Il est capable de prendre de l'eau là, depuis dans sa gros water tank là. Et là, le total avec ce qui nous est là au niveau de la CWA, ce qu'il peut prendre en privé, il paraît nous un total de 35 camions-citernes en tout.
3: Entre-temps, le gouvernement veut augmenter les volumes disponibles. Une dizaine de forages doivent notamment être raccordés au réseau, tandis que des unités de filtration permettront de traiter l'eau de certaines rivières. Des mesures annoncées par le ministre Patrick Assiavaden, alors que les prochaines pluies

0: ne sont pas attendues avant la deuxième quinzaine de décembre.
1: Un sujet signé Achibachu. Et justement, puisqu'on parle de climat, Maurice peaufine sa feuille de route pour la COP31. La position nationale sera soumise au Conseil des ministres demain avant le sommet prévu du 9 au 20 novembre à Antalya, en Turquie. Menée par le ministre de l'Environnement, Rajesh Bhagwan, la délégation comprendra notamment le chef commissaire de Rodrigue, François Grandcourt, ainsi que des représentants du privé et des jeunes. Ce document de synthèse, issu d'une large consultation citoyenne, portera principalement sur le financement climatique, la protection du littoral, la sécurité alimentaire et les énergies renouvelables. Réagir plus vite pour sauver des vies, c'est l'ambition de la nouvelle unité d'urgence et de traumatologie inaugurée hier à l'hôpital de Candos par le ministre de la Santé, Anil Bechtu. Fini les longues files d'attente aux admissions, cette structure a été pensée pour trier et traiter les urgences vitales avec une efficacité renforcée. Un pas de plus vers la modernisation du service hospitalier public, confronté à un flux quotidien de patients en constante augmentation. Écoutez le ministre Bechtu, il répond à Santana Ponsno.
2: Dans les budgets même, j'ai fait annonce que dans tout le monde de l'hôpital, nous pouvons avoir une ségrégation de patients. Beaucoup de fois, nous avons un accident bien, bien grave. Il y en a des gens qui ont un heart attack, qui ont toutes sortes de maladies. C'est un patient vraiment, vraiment besoin d'un soin immédiat. Alors, ils ne sont pas capables de mélanger avec tout. C'est la cause même que le gouvernement, cette décision que tu prends, qu'il n'y a pas besoin d'une spécial red zone pour les autres. Un traitement besoin de nous autres, vous êtes une seconde, ça ne faut pas tarder. Spécialiste, c'est surtout Sami Wiltekova. Vous connaissez bien Sami, ils sont bien équipés, ils sont bien organisés, ils sont bien entraînés. Et puis ça, on a une deuxième catégorie qui est moins dangereuse, de la liale dans yellow. Et puis ça, c'est qui est normal, qui est habitué à venir à l'hôpital, ça c'est assez green. Alors ça, c'est une façon de faire pour beaucoup de monde qui vivait plaigner avant, qui est besoin de waiting list, tout ça là. Alors je dis, pendant que vous plaignez, comment vous venez, vous avez un traitement de suite. Alors ça, c'est un bon pas en avant qu'on vient de faire.
1: Éducation, 24 écoles et collèges mauriciens s'apprêtent à tester l'enseignement des sciences en français. Baptisé Parcours Plus, ce projet pilote mené avec la France s'adresse aux élèves de grades 4, 5, 7 et 8. Il vise à renouveler les méthodes d'apprentissage en classe tout en consolidant la pratique du français dans les matières scientifiques selon Pritam Moitram du ministère de l'Éducation. Voyons les détails dans ce papier d'Urvashi Bikari.
3: Un nouveau partenariat entre Maurice et la France. Le projet Parcours Plus va permettre à de nombreux élèves d'apprendre les sciences autrement en utilisant le français comme langue d'apprentissage et à l'aide de méthodes pédagogiques innovantes. Une initiative saluée par Pritam Moitram du ministère de l'Éducation.
4: Pourquoi pas donner l'occasion et de manière formelle à tous ces élèves qui sont en train d'apprendre les sciences en français et bien sûr avec le soutien du créole et de l'anglais. Et c'est ça ce qu'on appelle une discipline non linguistique. Il y a plusieurs matières et pour permettre à l'enfant de découvrir et de comprendre le monde, c'est bien qu'il ait accès aux matières scientifiques et en même temps ça va renforcer son français, c'est-à-dire l'apprentissage de la langue française.
3: Le projet pilote sera mis en place dans 24 établissements, dont 12 écoles primaires et 12 écoles secondaires. Les élèves des grades 4 et 5 ainsi que ceux des grades 7 et 8 pourront apprendre les sciences en français grâce à différents supports.
4: Les enseignants concernés avec les chefs d'établissement des écoles concernées ont eu la possibilité d'être formés avec les podcasters et également avec les formateurs du réseau Canopée de l'île de la Réunion et ils ont essayé de prototyper des modèles comment exploiter la pédagogie du plurilinguisme.
3: Cette initiative vise à offrir aux jeunes de nouvelles possibilités pour leur parcours scolaire et à renforcer progressivement la place du français dans l'enseignement des sciences à Maurice.
1: À l'étranger, inquiétude internationale autour d'un laboratoire de recherche russe. L'Organisation mondiale de la santé, l'Union européenne et Washington réclament la transparence après la mort d'une employée de l'Institut de recherche sur la peste, institut situé à Irkoutsk en Sibérie. Moscou rejette tout risque épidémique et attribue le décès à une infection respiratoire. La Russie a aussi balayé les rumeurs sur un deuxième cas suspect. Faute d'accès complet aux données, l'Organisation mondiale de la santé affirme qu'elle ne peut pas, à ce stade, évaluer le risque réel sur le terrain. 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

0: 13 minutes. Voilà qui nous amène à la fin de ce journal. Mes remerciements à Tavni qui m'a accompagné tout au long de la matinée à la réalisation, à la technique Aperna et Romenso. Et puis, ce rendez-vous qui n'aura pas lieu ce matin dans l'interview de la matinale, Radmila Sitamoni avait prévu de recevoir Krishna Pentaya, récipiendaire du prix Sustainability and Climate Champion of the Year au Gen Z Summit Africa Awards. Malheureusement indisposé, Krishna Pentaya s'est excusé.
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Mr. John Legend, chers amis, avec All of Me. Il n'y a pas d'interview aujourd'hui. Notre invité n'a pas pu venir ce matin, étant souffrant. On va faire notre jeu Lilo et Stitch dans quelques instants, chers amis. Ça, c'est Marshmello et Portugal the Man. La nouveauté a pour titre Phoenix.

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1: Par l'escalier pour retrouver Monsieur Manga. Bonjour.
2: Bonjour.
1: Ça va, Monsieur Manga?
2: Oui, ça va bien.
1: C'est mon famille, ça, Monsieur Manga.
2: Oui.
1: Moi, c'est quoi votre prénom?
2: Neil.
1: Neil.
2: D-H-E-R.
1: D-H. Oh, Dir.
2: Oui, c'est ça.
1: Oui, qui manie? Ou bien?
2: Moi, bien.
1: Tranquille, qui programme Zo? Dis-moi, j'ai l'impression que papa travaille là.
2: Non, moi, vous bien qu'on a travaillé.
1: Oui.
2: Et tous les jours, grand matin, je vais aller là, tu viens 30 à 7 heures.
1: Ouais.
2: Écoute radio.
1: Ok.
2: Et

0: Mais
1: c'est ça.
0: Qui travaille, qui vous fait dire?
1: Moi, je travaille dans la sucrerie.
0: Oui.
1: Dans le sud de l'île.
0: Dans le sud de l'île, c'est aillé. Maintenant, un cadeau pour vous.
2: Oui.
0: Donc, c'est quoi le comme cadeau, Sophie?
2: Alors, ben là, on lui donne
0: deux billets d'entrée
2: hein, ouais. Pour samedi, là, ce samedi 10 octobre, à 14h. Donc, pas pour aller en Hawaï, hein, mais pour voir Lilo et Stitch.
0: Ben oui. Au fait, le dessin animé se déroule à Hawaï.
2: Exact.
0: C'est une comédie musicale. Moi, je me casse un peu, je me suis dit, ça, l'IMARICAIS, Trianon Convention Center. Retrouver Lilo, Stitch et Angel dans une aventure pleine de chansons, de danse et d'humour. Un spectacle en français porté par des artistes venus de Paris et à partager en famille. Ça vous promet là aussi, vous donne une bonne réponse.
1: Moi avec vos fiancés.
0: Ah, c'est bien ça. Joli ça. Mais ça, c'est magnifique. Alors, la question.
2: Alors, Lilo possède une peluche qu'elle appelle Scrump. Vrai ou faux?
1: C'est vrai.
0: Bien sûr que c'est vrai. Dire bravo et vous repartez avec ces deux billets d'entrée.
2: Voilà, profitez bien.
0: Oui, c'est le
2: bien
0: 10...
2: vous amuser en tout cas.
0: Oui, c'est le 10 octobre, donc c'est ce samedi. Hein, après demain.
1: Okay.
0: Allez, fini prépa.
2: Comment 14h. Hein.
0: Elle s'appelle comment la fiancée là?
1: Deshna.
0: Donc enjoy, passez une bonne, un bon moment avec votre amoureuse. Et puis ben enjoy tu fini non?
1: Ah.
0: Ah bizarre dire ça. Vous connaissez qui fait vous poser la question là? Parce que nous peut dédier Lisa sa prochaine mot cela. Le titre c'est Jolie fille, mesdames et messieurs. Oh, wow. Ben voilà, ça c'est spécialement mais pour vous. Ben c'est signé Mazandot Gintonella Yefa. Jolie fille pour vous sur RM1.

0: est, chers amis, sur RME. Tout de suite, regard sur l'histoire aujourd'hui. Reza Dudi Mahmoud nous raconte l'histoire de René Le Clésio. Écoutez.
1: Chers auditeurs, bonjour. Nous sommes au XXe siècle. Nous nous intéressons aujourd'hui à une personnalité qui passe une bonne partie de sa vie à l'étranger, surtout dans les pays d'Afrique, mais qui ne perd pas ses attaches avec son pays natal. Il débute sa carrière modestement pour devenir plus tard président de la société d'investissement britannique Lorneau. Je vous parle ce matin de René Le Clésio. Il naît à Moka, fait ses études primaires au couvent de Lorette de Saint-Pierre. Il poursuit ses études secondaires au Collège Royal de Curepipe. Durant la Seconde Guerre mondiale, il est contraint d'arrêter ses études au Collège d'agriculture. Mobilisé, Le Clésio est envoyé à Diego Garcia. En 1945, il débute dans l'industrie sucrière en tant que chimiste. Il occupe la fonction de chef d'usine adjoint à la sucrerie de Sanssouci en 1946. L'année suivante, il est nommé directeur de la distillerie d'Union Saint-Aubin, puis directeur adjoint de l'usine de Réunion à Vacoix-Phénix. Pendant cette même période, le projet de Hippo Valley se met en place en Rhodésie. René Le Clésio saisit l'occasion en recommandant l'achat de l'usine de la Bourdonnais qui était sur le point de fermer. En 1962, il accepte le poste de sugar manager à Hippo Valley. Le Clésio prend le risque de créer une usine sucrière dans un pays nouveau. Il connaît la réussite et apporte sa collaboration à l'histoire du sucre en Afrique. Il se retire du groupe quand des différends surviennent entre lui et les actionnaires sud-africains. En 1963, il est recruté par Tony Rowland, président de la société britannique Lorneau, comme directeur de la Sugar Corporation of Malawi. René Le Clésio a la lourde tâche de lancer la production du sucre dans ce pays. Parallèlement, il conçoit le projet de Kenana au Soudan. Celui-ci se concrétise en devenant le plus grand établissement sucrier d'Afrique avec une production de 300 000 tonnes par an. Sa contribution politique, économique et sociale en Afrique est indéniable. Malgré son succès à l'étranger, il n'oublie pas son pays natal. À sa demande, Lorneau fait l'acquisition des plantations de Highlands Britannia et Mon Désert, Mon Trésor, qui appartenaient à l'époque à l'Anglo-Ceylan. C'est ainsi que 7 propriétés sucrières sont regroupées dans 4 pays différents. Le succès conduit René Le Clésio à un siège de directeur de Lorneau pendant 15 ans. En 1993, c'est la consécration quand il devient président directeur général du groupe. Cependant, la société connaît des débâcles financières. René Le Clésio se retire avant la dissolution du groupe et il décède à Londres en 1998, à l'âge de 62 ans.

0: 8h passées de 36 minutes, la revue de presse avec vous, Jean-François Lecning.
1: La une du défi Sophie qui est consacrée ce matin à la crise de l'eau. Le titre, une pénurie qui embrase plusieurs localités. Et cette photo qui vaut mille mots, des pneus calcinés qui barrent la route à l'avenue Saillet de Seine à Clairefond numéro 1. Le défi qui relaye par ailleurs les propos du député du numéro 15, Kouchal Lobine, qui met en garde contre une crise sociale. Pas un mot en revanche dans l'Express sur ce qui s'est passé hier soir à Phoenix et ses environs. Contrainte de bouclage sans doute, l'Express qui en revanche préfère consacrer sa une à Ariane Navarre-Marie qui assure l'intérim au poste de Premier ministre. Un intérim qui a duré 12 jours du 27 septembre à hier. Et ce titre que je n'ai pas trop compris, je l'avoue, est Aya Quiet. Même si évidemment on peut supposer que le quotidien de Richter met surtout l'accent sur la discrétion de Madame Navarre-Marie. Autre papier à lire, le défi qui revient sur la réunion à 3 entre le DPP... Rachid Amine, l'attorney general Gavin Glover et le président du Bar Council, Antoine Domingue. Une nouvelle donne pour les enquêteurs. On parle là, bien sûr, de la nouvelle NCA, la National Crime Agency. Et le défi qui nous dit que police, DPP et juge, le partage des rôles sera au cœur de la réforme. Autre papier intéressant en pages 10 et 11. Le rapport de la Banque mondiale qui est décrypté, 3 chantiers pour relancer la croissance du pays. Voilà Sophie, c'est tout pour aujourd'hui.
0: Merci beaucoup Jean-François. Et bien nous on continue en musique ce matin. Et là, c'est du Dermot Kennedy qu'on a calé pour vous. Et le titre, c'est Funeral, qui n'est pas une chanson d'enterrement. Par contre, ça parle des blessures et des problèmes du passé. Écoutez.

0: Et Funeral à venir, les communiqués avec Sophie.
1: Un communiqué du Central Electricity Board qui avise les abonnés d'Albion habitant dans les environs d'avenue Constitution, avenue Cutie Shark et avenue L'Indiscret que la fourniture d'énergie sera interrompue entre 8h30 et 15h aujourd'hui, jeudi le 8 octobre, en raison des travaux qui seront effectués sur le réseau électrique. Cette fourniture d'énergie qui sera rétablie sans préavis à l'achèvement des travaux, le CEB s'excuse auprès de tous ceux affectés par cette coupure.
0: À venir, chers amis, la programmation télé juste après Coldplay, ça s'appelle Birds sur RMA. On fera du Coldplay dans quelques instants, le temps de voir ce qu'il y a à la télé. Ce soir, à la MBC 1, sur la MBC 1 plutôt, à 20h15, Zéro Stress avec Miselaine. Et sur la MBC 1, toujours à 20h30, un film en indie, Fatso, réalisé par Rajat Kapoor, film sorti en 2012. Et puis sur la MBC 7, à 18h30, MBC 2 aussi, à 20h45, Individual Income Tax Return, E-Filing Season 2026, pour vous aider à remplir votre... taxe. Et puis sur la MBC 5, télé nouvelle en France et Terre d'Espérance à 20h50, Éclat de vie, toujours télé nouvelle en français. Et puis sur la MBC 11 à 18h30, en direct du stade de Côte d'Or, match éliminatoire des Jeux Olympiques 2028, football féminin, Maurice contre Ghana. Et aussi sur la MBC SAT à 20h30, le même match, mais en différé si vous avez raté. Donc, même match en différé éliminatoire des Jeux Olympiques 2028, football féminin, Maurice contre Ghana. Mais allez-y, allez au stade plutôt que de regarder à la

0: Ça, c'est un Coldplay qu'on écoute rarement. Ça s'appelle Birds, chers amis. Ce qu'il y a à la radio juste après notre émission, c'est avec Sophie. Matinale, il y a quoi? Il y a News in English.
1: Oui,
0: et puis
1: entre 9h et 10h, c'est la musique.
0: Oui, avec Lizzie.
1: Voilà, et puis à partir de 10h, et c'est jusqu'à 11h, dans votre émission Point Virgule Antidote, Soglen Ramen reçoit le docteur Pravish Sukha, chirurgien général, et alors laparoscopique, au programme La chirurgie robotique. De 11h, à partir de 11h, cette fois, vous allez retrouver Roselyne Désiré pour le Point Virgule Écologie. Elle reçoit Astrid Ragounot, coordinatrice du projet ROC, Resilient Organic Community d'Éco-Sud, et Julien Renel, planteur et formateur à ROC, au cœur des échanges. Et si on cultivait autrement l'agriculture régénérative au service des sols et de la biodiversité, sera au cœur des échanges.
0: Merci Sophie, la musique revient avec New Order. On est quel jour?
1: On est Thursday. Mais là, on parle de Blue Monday.
0: Ouais, ça, c'est la base même de la musique électronique, chers amis. Sorti en 1999.

0: Oui.
1: Oui, ça c'était Blue Monday et New Order, chers amis. On essaye d'avoir qui en ligne?
0: Normalement, Janaëlle de Stouillac. Non, mais elle est injoignable. Je pense qu'elle fait la grâce matinée.
1: Janaëlle.
0: Oui.
1: C'est un joli prénom, ça, Janaëlle de Suyac.
0: Oui, j'ai jamais entendu.
1: Oui, qui fête son anniversaire aujourd'hui. Ben, oui. on va lui citer les joyeux anniversaires. Qui c'est qui a appelé?
0: C'est demandé par José.
1: Oui.
0: Oui. Et donc, voilà, on n'a pas de détails.
1: Ben, José, on n'arrive pas à avoir.
0: Janaëlle de Suyac.
1: Janaëlle de Suyac, c'est pas. Mais, bon, c'est pas grave.
0: Mais.
1: Par contre, on a son cadeau.
0: Exact. Mm-hmm. Ok, on est en train de la rappeler.
1: Ouais, baisser, essayer.
0: Alors, juste pour dire à Janaëlle, là, ce matin, qu'elle repart avec un gâteau fait par Carrefour.
1: Oui.
0: Donc, une bouteille de Pure Heaven, qui est une boisson pétillante, et également deux billets pour voir Bidigan demain.
1: Bah, dîner.
0: Non.
1: Ouais.
0: Non, oui. Donc,
1: deux billets pour le
0: gâteau. Demain, on est le 9.
1: Ouais, demain,
0: donc,
1: vendredi.
0: Voilà, pour voir Bidigan à partir de 20h au Café du Vieux Conseil.
1: Wow.

0: Il sera accompagné donc des Wavy et Jammers pour fêter la sortie de son nouvel album,
1: Attentat.
2: Vous croyez même à la fin de tout, moi.
0: Oui.
2: 20h au café du Vieux Conseil.
0: Et je crois qu'on a Janaël en ligne.
2: On a Janaël. Janaël, bonjour.
3: Bonjour.
2: Moi, tu vous prends un débillet Billy Gunn, là, moi.
0: Ouais.
2: Moi, tu vous prends ça, là, moi, si vous ne pas répondre.
0: Mais tu peux aller, là, nous. Là-haut, là-haut.
2: Que vous avez dit, là-haut. Ça va, Janaël?
3: Ça va, et vous?
0: Ça va. Janaël, encore à l'école?
3: Non, aujourd'hui, il
0: n'y
3: a pas école.
0: Il n'y a pas école? Pourquoi? Teacher's Day encore, non?
3: Non, il n'y a pas école pour moi aujourd'hui.
0: Quelle classe?
2: Student D.
0: Anaël,
3: en collège.
0: Quelle classe?
2: Forme. Non, pas forme.
0: Quel grade?
2: Grade.
3: 7.
2: Grade 7,
0: ça veut dire ça fait. C'est pas ça, HSI. Je sais pas.
2: HSI, ça? Pourquoi on est.
3: Non, non.
0: Forme 3?
3: C'est quoi, c'est ça?
0: En forme 1!
2: Mon mari Maillot.
0: Oui, Maillot Gradin.
2: Janaël, bon anniversaire.
0: Oui.
2: Happy birthday to you. Janaël. Il y a un gâteau pour vous.
0: Oui. Il faut le prendre, hein, sinon ça va fondre.
2: Ouais.
0: Un gâteau fait par Carrefour, une bouteille de Pure Heaven, ça c'est pour prendre la santé avec la famille. 2 billets pour voir Billy Gunn, donc demain au Café du Vieux Conseil à partir de 20h. Ok.
3: Merci.
0: Wavy Jammers. En fait, vous connaissez Billy Gunn, c'est un nouveau album.
2: Ouais.
0: Attentat. Ouais. Voilà, donc vous gavez.
2: Demain, les temps Wall là-bas, où Diaoun Gang, you oubliez nos RM1.
0: Oui.
2: Et Wall Get Billy Gunn, vous faites un bisou.
0: Voilà.
2: Et vous prenez une photo avec Billy Gunn. Voilà.
3: D'accord, merci beaucoup.
2: Bye bye.
0: Bonne journée. Bonne journée.
2: On arrive à la fin de cette émission, chers amis. À venir, le News in English. Équipe du matin, Sophie.
0: Oui, merci à Romain Saujust, notre réalisateur télé. Cathy Martin était là, assistante à la production, à la technique, à Palna. Et puis on a eu Yodge aussi, un peu. Le sport avec Ashley Sitana, le journal et la revue de presse avec Jean-François Lekning. Nos rubriques Mailing Balou, Reza du Lima Mode et Oul Vachi et Bikari. Et ben voilà, aujourd'hui on a eu Patrice.
2: On a eu Sophie.
0: Demain is Friday, ok?
2: Yeah. Et puis le journal News in English avec
0: Yassira Rose.
2: Ça c'est les New Radicals. Bisous, bye bye.
0: Ciao.

0: Ça, c'est une question qu'on se pose, hein, et qui est devenue aussi la signature de ce morceau. Are we human? Oh, are we dancers? C'était The Killers. Et Human, pour vous, un énorme succès signé. Ce groupe, c'était en 2008. Il est 9h34. Sans plus tarder, on retrouve Nathan Verasami pour la chronique Nous Travail, Nous L'Avenir.
1: Compagnie Chantier du Nord Limitée qui trouve à Calbas, pré-recrute Ban Welder avec un minimum de 3 ans d'expérience. Ban candidat intéressé, téléphone sur le 52 56 60 33, date butoir le 8 octobre 2026. Fayouz Goulvaden Limited qui trouve à Rivière-Sèche, pré-recrute grade 2, panel beater avec 5 ans d'expérience. Ban candidat intéressé, bien faire cette application sur le site Mauritius Job. Date butoir, le 8 octobre 2026. La Vallée Village Limitée qui trouve à Pamplemousse, pré-recrute maintenance technician avec un minimum de 3 ans d'expérience. Ban candidat intéressé, bien téléphone l'eau 57 76 14 87. Date butoir, 14 octobre 2026. Une famille privée qui trouve à Calbas, pré-recrute

0: housemaid, gardener and carer. Ben, candidat intéressé, bisa téléphone le Employment Information Center à Goodlands sur le 282 59 17 ou 282 59 18.
1: Merci Nathan et rendez-vous aussi cet après-midi aux alentours de 16h15 pour notre partie. Alors, à suivre aussi aujourd'hui Point Virgule Écologie, ce sera juste après votre Point Virgule Antidote. Alors, Roselyne qui vous donne rendez-vous à partir de 11h. Point Virgule Écologie avec Roselyne, chaque jeudi de 11h à midi. L'émission dédiée aux enjeux environnementaux majeurs. Changement climatique, pollution, perte de biodiversité. Roselyne vous propose un regard éclairé sur les défis écologiques d'aujourd'hui, tout en mettant en valeur des initiatives locales inspirantes et en partageant des conseils pratiques pour adopter un mode de vie plus responsable. Point virgule écologie sur RM1. Et aujourd'hui, mesdames et messieurs, elle reçoit Astrid Ragounot, coordinatrice du projet ROC, Resilient Organic Community, d'EcoSud, et aussi Julien Renel, qui est planteur et formateur à ROC, donc au cœur des échanges. Et si on cultivait autrement l'agriculture régénérative au service des sols et de la biodiversité, sera au cœur des échanges aujourd'hui.
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1: Pink, on continue en musique. Et le titre Try. Excellente écoute, c'est votre intermède jusqu'à 10h. À suivre aussi Maggie. One Night, local.

0: l'instant, Magic Rude pour vous ici, avec ce bon petit reggae pop rock super sympa et qui nous rappelle des souvenirs.
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0: Je rappelle aussi qu'à partir de 10h, vous retrouverez Solène Ramen pour le point virgule antidote avec le docteur Pravish Sukha ce matin. Chirurgien général et laparoscopie qui est au programme la chirurgie robotique. Un rendez-vous à ne pas manquer. À suivre aussi les avis d'obsèques dans un instant. Ce sera juste après Bruno Mars et The Lazy Song.

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1: On nous prie d'annoncer le décès de Madame Marie-Janine Antoine. Le décès de Madame Marie-Janine Antoine, née Long. Elle était âgée de 78 ans. Le convoi mortuaire sortira de son domicile à Marie-Louis Lane à Péribert à 11h30 pour se rendre à l'église Notre-Dame Auxiliatrice à Cap-Malheureux et de là au cimetière de Cap-Malheureux.

Le décès de Monsieur Jacques-Emmanuel Alexandre Tupossy. Il était âgé de 41 ans. Le convoi mortuaire sortira de chez son père, Christian Tupossy, à impasse Henri, la rue Lit à Cœur-Pipe, à 13h30 pour se rendre à l'église de Sainte-Thérèse à Cœur-Pipe et de là au cimetière de Saint-Jean. Le décès de Mademoiselle Marie-Claire Sylviane Latour. Le décès de Mademoiselle Marie-Claire Sylviane Latour, aussi connue sous le nom de Fifi. Habitante de Cité-Borstal à Grande-Rivière-Nord-Ouest, elle était âgée de 48 ans. Le convoi mortuaire sortira de la chapelle ardente de Moura à Petite-Rivière à 14h15 pour se rendre dans la chapelle Bienheureux Père Laval à Cité-Borstal à Grande-Rivière-Nord-Ouest et de là au cimetière Saint-Louis, Petite-Rivière. Le décès de Madame Maïta Johanna Doulal. Elle était âgée de 40 ans. Le convoi mortuaire sortira de chez son frère Christian Denis Doulal à l'avenue La Forme, la source 4 bornes, la ferme, excusez-moi, avenue La Ferme, la source 4 bornes, à 14h30 pour se rendre à l'église de Sainte-Brigitte à Palma et de là au cimetière de Trois-Mamelles. Et le décès de Madame Marie-Lourde Camoun. Le décès de Madame Marie-Lourde Camoun, née Tombi, aussi connue sous le nom de Lydie. Elle était âgée de 94 ans. Le convoi mortuaire sortira de chez sa fille, Marie-Linly Marin, à Geoffroy Bambou, à 15h, pour se rendre en l'église Saint-Sauveur à Bambou et de là au cimetière de la paroisse. À ses familles endeuillées, RMA présente ses plus vives sympathies.

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1: Un morceau souvenir, en tout cas, j'espère qu'il vous a fait plaisir ce matin. On est parti en 2006 avec les Rascal Flatts et What Hurts the Most. Donc oui, il y a des douleurs des fois qu'on ne peut pas expliquer. Ben voilà, c'est déjà l'heure pour moi de vous dire au revoir et de passer le relais à Soblen Ramen pour l'émission Point Virgule Antidote ce matin. Et nous allons parler de... très très intéressant, ça c'est sûr. Justement, de pouvoir parler de ce qui est robotique, découvrir ce que c'est. Et avec notre médecin qui est déjà d'ailleurs en studio. Donc restez là et bonne écoute. Pour ma part, je vous donne rendez-vous dès demain à partir de 9h pour une nouvelle édition de votre intermède, comme chaque jour du lundi au vendredi. Alors, à noter aussi qu'à partir de 11h, ce sera le point virgule écologie ce matin avec Roselyne. Puis ne manquez pas Autour du monde avec Nikita et plein de bonnes choses encore calées pour vous tout au long de cette journée de ce jeudi 8 octobre. Allez, bonne journée. Rendez-vous demain pour une dernière pour la semaine. Demain, et oui, déjà vendredi. En tout cas, j'espère que la semaine s'est plutôt bien passée pour vous.
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1: Bonjour à tous, il est 10h.
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5: À 10h passées de 4 minutes sur les ondes de RM1, plaisir comme chaque jeudi d'accueillir Soblaine Ramen et son invité pour l'émission Antidote. Monsieur Ramen, bonjour.
6: Bonjour Johanita et bonjour à toutes et à tous. Bienvenue dans cette nouvelle émission consacrée aujourd'hui à une véritable révolution dans le monde de la médecine, la chirurgie robotique. Longtemps considérée comme une technologie futuriste, elle fait aujourd'hui son entrée dans les blocs opératoires et transforme progressivement la manière dont certaines interventions chirurgicales sont réalisées. Mais concrètement, qu'est-ce que c'est la chirurgie robotique ? Comment fonctionne-t-elle ? Quels sont ses avantages pour les patients et les chirurgiens ? Est-elle réellement plus précise et plus sûre ? Et surtout, quelles sont les limites et ses perspectives pour l'avenir ? La chirurgie de demain est-elle déjà devenue une réalité à Maurice ? C'est ce que nous allons découvrir ensemble dans cette émission avec le docteur Pravin.

0: Souka, chirurgien général et laparoscopique. Bonjour Doc.
1: Bonsoir.
0: Alors, vous êtes sur RME, la radio nationale, et cette émission est également à suivre sur notre chaîne YouTube RME, la radio nationale, et vos questions sur notre WhatsApp 5253-8484 et vos appels sur le 402-80-80-402-80-80. Donc, bonjour, bien content, retrouve-vous après un bon
1: l'époque. Pareil, pareil.
0: Et aujourd'hui, justement, nous pouvons causer avec qui allait un peu au-delà de la médecine en tant que telle, surtout la chirurgie dans ce facette futuriste et où la technologie prend un peu le devant. Et quand nous pécons justement tout ce qui est opération robotique, qu'il est vraiment lui dire comment les différencier lui avec une opération normale.
1: Ok. Allez, pour commencer, futuristique, non. C'est l'actualité.
0: D'accord.
1: Donc, si nous étions un petit peu, j'aurais dit qu'il peut arriver en Amérique avec une population de 300-330 millions approximative. Il y en a 6500 robots dans l'Amérique. Donc, si vous prenez le
0: nombre de robots.
1: Si vous prenez un nombre de populations
0: en Amérique. Et autant de pourcentage, c'est
1: pour ça qu'il y a 1 million. Pour ça qu'il y a 1 million de populations en Amérique, il y en a à peu près 200 robots.
0: D'accord.
1: Donc, si nous mettons pour 1,3 million. Population à l'île Maurice, et si nous arrive d'un niveau d'Amérique, nous avons à peu près 260 robots à l'île Maurice.
0: D'accord. Donc, et là, nous pas quoi arriver là.
1: La première peut arriver très bientôt, la fin de ce mois-ci.
0: D'accord.
1: Dans un centre hospitalier privé qui peut commencer. Mais juste pour dire futuristique, non. Nous qui en retard. Donc, je vous dis, même en Europe, il y en a plus de 4000. Robotique, l'appareil de chirurgie robotique qui est là. Donc, quand nous étions en Amérique, l'Amérique est tout le temps, nous dit financièrement les plus possibles pour mettre là-bas. Donc, avec 6500 robots qu'en Amérique, ça veut dire que chaque 1 million de population, il y en a à peu près 200 robots pour vous autres facilités. Donc, nous très, très, très, très loin de la réalité médicale à l'île Maurice.
0: D'accord. Exactement, quand nous pédiez, est-ce qu'au niveau de pourcentage, vous avez dit, par exemple, en Amérique, comment on prend ça comme un exemple, au niveau de pourcentage, c'est quoi? C'est 50% qui se fait en robotique et
1: 1 sur 5 sur régie. Entre 1 à 4.
0: D'accord.
1: 1 à 5 sur régie, qui peut faire dans un humain, peut faire avec l'aide d'un robot chirurgical.
0: Alors justement, vous paraissez bien connaître qui ça veut dire, donne-nous une différence qui est capable maintenant entre une chirurgie qui nous fait un manuel et avec un robot.
1: Pour commencer, Morante Maurice, 15 ans de cela, et depuis ça, mon PC comprend qu'il fait un OPNA, la chirurgie robotique à l'île Maurice, avec beaucoup de difficultés. Bientôt, nous pouvons dire, bon, il y en a beaucoup setback, le coût. Il y a une seule compagnie dans le monde qui peut fabriquer robots et intuitive en lui-même. Ce qu'il peut faire à 10 ans de cela, comment il trouve une petite compagnie et comment se produire un robot, tu peux acheter une compagnie là, comment un grand corporate faire pour survivre.
0: D'accord,
1: heureusement, un monopole, monopole sur le marché, ça tu peux faire des vignes très très chères dans le monde entier. Et depuis 5 ans, surtout dans l'époque Covid, il y en a beaucoup de compagnies qui étaient en recherche. C'est juste après Covid, il y a plusieurs d'autres compagnies à portes intuitives aujourd'hui dans le monde qui peuvent produire un robot chirurgical. Et un grand, grand corporate. C'est une grande compagnie médicale. Donc aujourd'hui, il y en a plus que 10 robots, compagnies de robots qui le coût est un petit peu plus affordable. Le fait qu'il ne soit capable de gagner un dans Maurice très bientôt.
0: D'accord. Et quand vous pédiez fabricant, ça se fabrique où exactement?
1: Là, en ce moment-ci, presque partout dans le monde. Commencer par l'Amérique, la Chine, en Inde, en Canada. Une compagnie dans Taïwan qui peut produire une chirurgie, une plateforme, presque partout dans le monde.
0: Et là, par rapport à ça, l'évolution, une fake Jelly Talala, qui dans Maurice, de toute façon, ça arrive très vite. Et est-ce qu'il y a un médecin des bisins formé spécialement pour faire...
1: Bien sûr.
0: De nous, ça, tu...
1: Moi, je peux faire que ça le matin avec moi, des registrants, moi, des collègues qui travaillent ensemble, moi. Il y a un petit peu comment le tout.
0: D'accord.
1: La technologie, comment elle évolue dans la voiture. Auparavant, tu as mal le tout qui appartient à GPS. Plus avant, tu as mal le tout qui appartient à ABS, qui appartient à steering avancé, mais l'auto, tu peux rouler.
0: D'accord.
1: Donc, tu

0: J'ai classique, maman considéré comme ça.
1: D'accord.
0: Tu peux rouler bien. Tu as un man de Maurice Oxford qui est très très commun à l'île Maurice. Mm-hmm. Tu peux rouler bien. Après ça, nous avons l'époque
1: de
0: la paroscopie.
1: Mm-hmm.
0: Et la paroscopie, je mettais un petit peu comme un auto avec une transmission automatique, d'un ABS, ce fera détecter, il connaît quand ce steering wheel est beaucoup plus souple.
1: Mm-hmm.
0: Okay. Maintenant, nous avons l'auto qui a un GPS,
1: mm-hmm.
0: qui a plusieurs fonctions autonomes. Ce sensor, comment se break l'auto là, comment on arrive prêt avec un auto. Il y a un sens auto-driving, donc capable de mettre où l'auto roule 80 km à l'heure et il pourra ralentir quand bizarre. Mm-hmm. Donc, c'est un petit peu l'évolution qui est l'auto gagne.
1: Mm-hmm.
0: Et il y a un petit peu pareil, l'évolution mm-hmm. qui gagne dans la surréagie mm-hmm. avec ben, l'appareil qui me fait pour aider le surréagir pour faire l'opération du patient vienne plus bénéfique.
1: Justement, en parlant de bénéfiques,
0: voilà.
1: De nouveaux systèmes qui y sont dans la réalité, dans la pratique des choses, qui y sont exactement.
0: La précision.
1: Ok.
0: En un mot, qui sont aujourd'hui. Un mot pour comprendre plus avec surrégie la parascopique. Correct. Mon sorti depuis l'opération de la ciel ouverte.
1: D'accord.
0: Nous allons opération laparoscopique et en vérité un robot, c'est un laparoscope avancé. Le terme d'accord. robotique ne servit parce que le chirurgien n'a pas besoin de rester juste à côté, ou bien pas besoin de trapper l'appareil là, mm-hmm. il trappe une console, il est persiste avec un verre de café à côté, ou bien un verre de jus, et il peut opérer. Bah, le chirurgien qui opère, ce n'est pas un robot là.
1: D'accord.
0: Mais un robot là fait une précision, mais beaucoup plus précis.
1: Mm-hmm.
0: Donc, il est capable de magnifier quelque chose de 10 fois, de 15 fois.
1: Mm-hmm.
0: Le mouvement qu'il me les doit faire, il est capable one-to-one, c'est-à-dire quand les doigts bougent 1 cm, l'appareil, le ciseau bouge 1 cm, ou bien il est capable de faire quand les doigts bougent 1 cm, le ciseau bouge 1 mm.
1: D'accord.
0: Donc c'est la précision. Qui, un robot aujourd'hui, amenait beaucoup plus que d'autres choses.
1: D'accord, une histoire, juste quand on peut écouter ça, là, est-ce que vous avez donné un petit détail par rapport à la paroscopie même? Qui les différencie de...
0: Bon, la paroscopie, nous, elle a lié à l'île Maurice.
1: Depuis assez longtemps.
0: Depuis plus de... Moi, vous dire quelque part dans les 2002,
1: mm-hmm.
0: qui tu commençais bien avant, moi, Vinicius. Hein?
1: Mm-hmm.
0: Code Ban Collègue, dans 2002, à l'île Maurice. Après, depuis 2010, c'est une ville assez populaire, qui est bien mm-hmm. ouvertement, moi, connais. Il y en a 4-5 collègues qui me rappellent d'autres noms, mon palais donne d'autres noms, on va me rappeler l'autre,
1: okay.
0: qui tu commences, la surrégie, la paroscopique, et c'est bien avant qu'il m'a venu en 2011.
1: Mm-hmm.
0: qui commence par la surrégie laparoscopique. Mais ce qui a changé, après moi, vini moi, c'est nous pas tu peux faire sac la bile.
1: Mm-hmm.
0: À l'époque, tu peux faire cette opération sac la bile, que tu peux enlever sac la bile, la vésicule biliaire avec la paroscopie.
1: Mm-hmm.
0: Commencer par appendice, les ENI, banani complexe, cancer de côlon, cancer mm-hmm. de rectum, ou bien tu as la rate, ou bien tu as l'effort, ou bien tu as le kidney, ou on a un problème dans la vessie, bien tu as... Et tout ça, là, aujourd'hui, fait à part... La paroscopie à l'île Maurice. Puis c'est au prostate, puis il faut la paroscopie. Mm-hmm. Les plis ouverts au ventre pour faire ça.
1: Mm-hmm. Un petit détail justement par rapport mm-hmm. à ça, juste pour faire un recap,
0: oui.
1: par rapport à c'est quoi exactement, comment il fonctionnait la paroscopie.
0: En gros, il y a deux types d'opérations.
1: Mm-hmm.
0: Une opération à ciel ouverte, opération ouverte que tu coupes mm-hmm. au ventre, 5, 10, 15, 20, 30 cm, 40 cm, parce qu'il y a une grossière pour enlever.
1: Mm-hmm.
0: L'opération, l'autre, c'est minimally invasive surgery. Donc les opérations minime invasive. C'est la même opération,
1: mm-hmm.
0: mais n'est plus ouvert au ventre. Enfin, 2, 3, 4, 5 petits trous de 1 cm, 1,5 cm, mettre un petit trocor, un petit pote.
1: Mm-hmm.
0: Et par ça, caméra, instrument, ciseaux, pince qui rentrent dans le ventre
1: mm-hmm.
0: pour faire sa bonne opération.
1: D'accord.
0: Et ben, je vais prendre l'exemple à ventre, mais ce n'est pas juste ventre, tu es capable de rentrer au thorax,
1: mm-hmm.
0: tu es capable de rentrer
1: au cœur. Il y a une opération bien spécifique qui nous
0: bien
1: fait.
0: Bien spécifique. Mm-hmm. Presque tout ce qu'il y a dans le ventre, aujourd'hui, si
1: okay.
0: c'est une opération dans ce ventre,
1: c'est
0: mais puis il y a ouvert ventre, mm-hmm. capable de faire par la paroscopie, minimally invasive surgery.
1: D'accord.
0: Quand on cause une opération minime invasive, mm-hmm. la première technologie qui est venue, c'est la laparoscopie.
1: D'accord. Est-ce que cette technologie-là est dans le public aussi?
0: Oui.
1: OK.
0: Oui, oui, oui. Oui.
1: Et elle nous a fait une diète, elle est là par rapport à l'évolution. Bon, maintenant, on est une sortie laparoscopique, une vie robotique.
0: Robotique.
1: Est-ce qu'il y a de robotique pour une AI demain? Elle est là au papouin à travail.
0: C'est quoi AI? C'est quoi? artificial intelligence ou bien augmented intelligence, comme aujourd'hui, c'est quoi AI? Ou GPS, c'est part of AI. Disait ou non, you're going in the wrong way. It's part of intelligence, added augmented intelligence. Donc aujourd'hui, dans le plateforme robotique, il y a beaucoup software AI qui est intégré. Donc aujourd'hui, quand un chirurgien, où tu peux aller 30 ans de cela, il prend un X-ray, il met ça contre la lumière là-haut.
1: Oui.
0: Correct, il y a les os là cassés ici.
1: D'accord.
0: Après des temps, il vient qui ça, il commence à mettre dans une view, il est collé dans ce mur, il y a la lumière par derrière, il met ça là-dedans, il guette. Après ça, il vient qui ça, X-ray là, n'est plus besoin print, il vient dans l'écran ou computer. Zodizou, AI, dans la plateforme robotique, il prend, il met l'eau passant là sur les cours. Ça veut dire, moi, demain, si mon père fait un cancer de rectum d'un patient, et me connaît sur ATM, on a été dans CT scan, quand il est passé, pendant l'opération, le projecteur qui est intégré dans sa robot-là, lui réflecter sa image-là, l'eau, sa rectum-là. Donc, moi, je trouve rectum, mais lui, il finit déjà 2 cm en bas sa matière graisse-là, en tête à la pépaste. Donc, c'est l'interposition de X-ray, de scanner, qui lui met l'eau, image réelle, comme moi, je l'eau, l'eau, mon écran. Donc,
1: et sinon, la question, une question qui me passe dans la tête, c'est justement est-ce que l'évolution, est-ce qu'il demain ou pas bizarre même un démon qui pouvait aller, est-ce qu'il robot là qu'un fait tout seul.
0: Voilà, et le propriétaire de Tesla qui fait un commentaire comme ça, 10 ans de cela, il te dit dans 5 ans pas pour bizarre sur John, et nous finis avec 10 ans depuis qu'il te dit ça.
1: Okay.
0: Donc oui et non, nous pas connaît côté évolution pas maintenant, nous pas connaît qui l'avenir nous réserve. Mais jusqu'ici, non, il n'est pas possible. La raison principale que le corps humain n'est pas identique.
1: D'accord.
0: Donc, si vous prenez 5 patients avec un cancer rectal, tous les 5 sont n'est pas dans la même position. Donc, l'appareil n'est pas capable de juger exactement ce qu'il y a. Il guide où. Et puis, il a la responsabilité. C'est la raison qui fait même un chauffeur aujourd'hui, malgré le tout, il a beaucoup de fonctions, encore besoin de chauffeur.
1: D'accord.
0: Dans le futur, on ne sait pas.
1: On ne sait pas, ouais. Mais et là, justement, un médecin, c'est lui qui, quand même, dirige l'opération.
0: Obligatoire.
1: Et lui dirige, ça veut dire, il y en a contrôle l'opération, là, à 100%.
0: Oui.
1: D'accord. Oui. Et est-ce qu'il, justement, là, par rapport à une chirurgie traditionnelle et à une chirurgie robotique, est-ce qu'il est difficile justement pour... Est-ce qu'il y a un changement dans la façon de voir, dans la façon de faire?
0: Bien sûr, mais les humains, dans tout département, nous accepter un changement et nous adapter à un changement. Donc, quand la chirurgie laparoscopique rentre dans la chirurgie traditionnelle, et moi, je dis, ou dans 1990, que ça commence à devenir populaire, 92, si vient un petit peu mondial, que ça commence à rentrer. Mais dans 85, le premier chirurgien français qui fait une cholécystectomie laparoscopique, l'ordre de médecin de France, tu bannis. Tu dis, il doit faire quelque chose qui n'est pas acceptable.
1: D'accord.
0: Mais après qu'il est arrivé, le monde entier, il a accepté ce qu'il doit faire. Donc, ben, le changement, Vini, il prend le temps pour adapter, mais ben, ça traîne. Il paraît comment pour l'auto. Sauf avant, tu peux rouler ben camion, ben l'auto, très difficile à rouler. Ben volantie bien dur. Mais avec les temps,
1: les choses changent.
0: Aujourd'hui,
1: la technologie.
0: Moi, majorité des chauffeurs, qui n'habitent avec GPS, ils ont des problèmes pour rouler. S'ils n'ont pas sur GPS, on.
1: Tout à fait. Et tu étais là, ben incision. Est-ce qu'il est dans robotique, comparé par exemple avec la laparoscopie, Livine encore moins de couplis plus petit encore
0: non.
1: Ok.
0: Ce qui change entre la laparoscopie et que chirurgie robotique, c'est pas la cicatrice ou l'incision. C'est la précision.
1: D'accord. La précision dans le travail
0: dans
1: interne.
0: L'intervention.
1: Et là, est-ce qu'il justement est capable de diminuer douleur?
0: Bien sûr.
1: Après.
0: Et ça, ce n'est pas moi qui dis ça. Donc, c'est une étude prouvée. Donc, comment ils acceptaient la chirurgie robotique? Ok, bref, la chirurgie robotique, la première fois que tu fais dans un humain, c'était en 1990.

0: 2007. Mais c'est après 2003 qu'il est devenu très populaire. Et nous j'ai dit à peu près 15 ans après la paroscopie est rentrée. Mais la raison qui me prend beaucoup plus de temps pour venir populaire, c'était le coût.
1: D'accord.
0: Mais pour venir pour dire demain, qui fait une compagnie d'assurance inacceptée payée dans le monde entier, qui fait une patient inacceptée, c'est parce qu'une prouvée, ce mal l'avantage en termes de récupération post-opératoire, en termes de précision de l'intervention, en termes de cause de mal cancer, qui rate of recurrence, donc combien de patients qui n'opéraient pas un robot ou bien passé à l'ouverte, je le conseillerais venir. Et une prouvée qui donne tout ça en fil là, la chirurgie robotique, il amène beaucoup plus d'avantages comparé avec la paroscopie et comparé avec chirurgie ouverte.
1: D'accord. Mon rappel, ben, auditeur, justement, nous pécose tout ce qui est chirurgie robotique, l'opération qui fait pas mal de robots. Et avec nous, c'est le docteur Pravish Souka en studio. Si vous avez une question, pas hésiter, appelle-nous au 402 80 80 402 80 80 et The Bank Question, 52 53 84 84, WhatsApp 52 53 84 84. Et effectivement, donc, d'accord. Et Aster, après l'opération, est-ce qu'il facilite la récupération?
0: Ah oui. C'est la raison principale qui fait aujourd'hui robot une mine si tant populaire dans le monde. Donc, la précision fait que quand on finit d'opérer, la récupération vient bien, enfin, il devient moins douloureux, plus rapide, et on répond aux fonctions, on répond au travail beaucoup plus rapide.
1: Est-ce qu'il y a par rapport à qui ou ben tissu une moins damage, qui ou une, est-ce qu'il y a par rapport à tout ça ben problématique qui va arriver dans une opération normale, le fait qui ou ben tissu pas déchiré de sa quantité
0: l'inflammation
1: là,
0: l'inflammation
1: parce qu'il est plus précis.
0: Voilà. Exactement. Donc, n'importe quand on dérange un tissu, ou la main tape avec la pote.
1: D'accord.
0: Donc, je peux faire le dos ou la main in taper et in enfler. Ou faire un extrait ou trouver peine cassée.
1: D'accord.
0: Mais il fait mal. C'est sa inflammation qui me causait par sa trauma, qui me causait le samin tissu là. Mais le trauma chirurgical causé par un robot, comparé avec une opération ouverte, il est bien minime. Et ça fait que vous douleur est moins. Et ça, nous testerons par un interleukin test, et tout ça a prouvé mondialement qu'il est moins douloureux parce qu'il y a moins d'inflammation après l'opération là, dans le tissu.
1: D'accord. Petite question, docteur Agnan de médecine interne. Et est-ce qu'il y a un cardiologue qui a la même réflexion que vous par rapport à ça? Est-ce que la cardiologie est aussi robotisée que la médecine interne?
0: La chirurgie cardiaque, oui.
1: Cardiaque,
0: oui. Okay. Donc, cardiologue, médecine interne, nous différencions les chirurgies digestives, digestive surgeon, et interniste, c'est mon collègue qui fait gastro-colono, mais il fait médecine interne, il n'est pas pour opérer.
1: D'accord.
0: Mais chirurgie cardiaque, oui. Zoji peut faire chirurgie cardiaque robotique dans le monde.
1: D'accord. Et c'est recommandé?
0: Oui.
1: D'accord. Et il y a un avis différent, ce que j'ai lu.
0: Ah oui, bien sûr. Pas tout patient qui a besoin de CABG, robotique, bien sûr. Mais PFLI sont aussi dans le monde.
1: Dans le monde, oui. Et est-ce qu'il y a une situation, justement, en parlant de ça, que tu pas pour recommander, justement, à une chirurgie robotique? Est-ce qu'il y a un cas bien spécifique qui s'amène mal à dire?
0: Par exemple, où il y a un patient avec un cancer de grade 4.
1: D'accord.
0: Je ne pas penser à une robotique surgery pour amener grand avantage. Il est déjà trop avancé, le coût sera beaucoup plus. Donc, il n'y a aucune raison. Deuxième, un patient qui n'est pas éligible à une anesthésie générale. Donc, il y a un patient qui, on ne peut pas dire l'âge, mais sa maladie est telle que le médecin anesthésiste peut dire fait une opération sous une anesthésie épidurale parce que anesthésie générale très risquant.
1: D'accord.
0: Pour un patient pareil, bon, pas pour opter pour une opération robotique.
1: Okay.
0: Donc, il y a une contre-indication bien spécifique dans mon carreau.
1: Et là, c'est le chirurgien qui décide
0: L'équipe. C'est l'équipe de médecins. Nous autres, nous causons plus dans l'équipe médicale que dans la décision personnelle.
1: C'est une réalité, ça? Ou
0: bien
1: c'est...
0: sûr.
1: C'est...
0: Moi, quand je travaille, on travaille très bien en équipe. Les internistes, les chirurgiens, anesthésistes, cardiologues, et nous prenons des décisions bien collectives.
1: Et...

0: Le contraire, c'est-à-dire une opération qui ben patient, je peux quand même, ben, c'est le fait que ça va devenir à Maurice, qui je peux recommander faire par robotique.
1: Ah, bien sûr. Oui, il y en a beaucoup de patients qui peuvent opérer en ce moment. C'est à l'île Maurice qui a une opération robotique pour mieux pour eux. Ben, nous disons qu'il y a combien de facilités, nous, on a pour tout patient. Malheureusement, on n'a pas la possibilité jusqu'ici, n'est pas pour mettre tout patient dans, sur un robotique.
0: Mm-hmm. Et est-ce qu'il y a une robotique à faire un mouvement imprévu?
1: Il est pareil que moi pour le taux. Donc, vous avez fait au maintenance bien, vous avez gardé le taux bien, vous avez guetté que vous partez à frein, bon, si vous faites au servicing bien, non?
0: Mm-hmm. Ou bien catégorique, là. C'est non, très, non, moi, c'est moi, très carré.
1: Exemple, c'est... Moi, je prends un exemple, parce que le matin, moi, je peux causer avec mon dé associé. Et la réponse est claire. Donc, une machine, c'est une machine.
0: Il n'y a pas de en panne en plein
1: air. Il n'y a pas de en panne, courant capable de couper. Ou bien au backup, ou bien au UPS. Il y a le tout en panne grand matin, ce matin, quand il est sorti. Bon, est-ce qu'il fait ce maintenance bien? Est-ce qu'il est bien entretenu? Est-ce qu'il il a tout ça man, query?
0: On aura un point très intéressant. Le maintenance, et ça, c'est toute une culture derrière qui change aussi, docteur Soukan, non?
1: Oui.
0: Besoin d'une équipe qui suive.
1: Dans le centre côté, moi, mon travail, nous avons 4 laparoscopes et nous avons un technicien permanent à l'hôpital en tout le temps.
0: Qui fait le suivi et
1: oui,
0: tout ça.
1: Oui, bien sûr. Besoin d'un backup plan, always.
0: Et maintenant, est-ce qu'il a besoin de signer un document avant de faire une opération robotique?
1: N'importe quelle opération on peut le faire, on a besoin de signer un document.
0: Il n'y a pas d'un de spécifique.
1: Non, il est pareil comment une opération assez ouverte.
0: Le patient doit... Si il nous a fait arriver et que le médecin dit « c'est pas moi, ça, c'est le robot ».
1: Je ne sais jamais. Les responsabilités, les chirurgiens.
0: Et, ça veut dire « responsabilité là, reste l'eau ». Le chirurgien.
1: Oui, définitivement. C'est la raison qui fait comment tu poses moi une question. Est-ce que demain, robot opère autonomously? Ben, la responsabilité sera à qui? L'ingénieur qui fait robot là? Le technicien qui maintient le robot là? Donc, c'est la raison principale qui fait jusqu'ici, vous dire ou non. Dans la future, on ne connaît pas. Parce qu'on a une responsabilité chirurgicale. Quand on peut faire une opération ouverte, on prend un ciseau pour couper. Ciseau là, cassé. Qui est fautif? Le ciseau ou le chirurgien si l'opération a mal tourné.
0: Dans tous les cas, de toute façon, c'est une responsabilité.
1: C'est le chirurgien.
0: Oui. D'accord.
1: OK. Donc, un ciseau qui est moins technique et est moins électronique, il changeait, il vient un robot.
0: D'accord. Et vous, en tant que médecin, en tant que chirurgien surtout, ou travaille avec la main. Et est-ce que vous faites plus confiance à la main ou au robot là?
1: Non, mais le robot, c'est quoi? Il reproduit ce que la main peut faire. Ce mouvement, il dépend de les doigts, ce mouvement. Moi qui faisais qu'un mouvement. Quand je rentre Maurice en 2011, 2012, je peux faire un talk, et je me rappelle bien, c'était à Rosil, organisé par une association de médecins à l'île Maurice. Un collègue médecin interne, il dit, moi, vous connaissez, dans un moment l'hôpital, il y a une complication du patient qui fait une opération laparoscopique.
0: D'accord.
1: Malheureusement, il y a une complication. Il dit, mais vous ne pensez pas laparoscopie pas bon. Je dis, non, docteur. Je dis, la première chose, une poche qui te fait que sortir depuis dans la route, il fait un accident et dit, il meurt. Est-ce qu'il pose là qui entoure là-dedans? Il dit, mais non, chauffeur là. Je dis, mais fille de nos réponses.
0: D'accord. Et en parlant justement de ça, normalement, au pédialy, vous faites lier avec la main, c'est le robot qui répète, etc. Et est-ce qu'il. Moins de mouvement avec la main qui n'est pas correct répercute automatiquement.
1: Bien sûr. Bien sûr.
0: Est-ce que ça demande une concentration encore plus ou moindre?
1: Dans une opération ouverte, correct, on peut faire une opération, on peut dire un lymph node paraaortique, à côté aorte.
0: D'accord.
1: Il y a même précision avec la main qu'on peut prendre au ciseau pour couper. Là aussi, si où la main fait un faux mouvement, où elle coupe le mauvais place.
0: D'accord. Et dans le point le plus important qui vous dit, c'est justement la précision.
1: La précision.
0: La précision dans tous les sens. Et parce qu'il y en a doute qui, quand nous faire avec la main, il y a moins de précision, il y a moins, plus de risques.
1: Non, mais quand la main bouge, un millimètre d'une opération ouverte, les réciproques, un millimètre avec le ciseau.
0: D'accord.
1: Dans la chirurgie robotique, c'est-à-dire combien contrôle

0: on a dans la main pour 1 mm.
1: D'accord.
0: Quand on peut faire une opération très précise, combien de mouvements on est capable de faire avec la main pour 1 mm.
1: Mm-hmm.
0: Dans la chirurgie robotique, où la main est capable de 10 cm, mais si vous réglez les, ou si je peux 1
1: mm.
0: C'est ça la précision de plus qu'il y amène. Et puis, il y amène intégration de imagerie. Donc, au scan, de réfléchir, de reproduire le organe. Donc, il amène beaucoup plus de précision.
1: Précision.
0: Malgré où la main bouge beaucoup,
1: mm-hmm.
0: avec l'âge, il y a un chirurgien, tout du monde,
1: oui,
0: pour gagner un petit tremblement. Et tout simplement, tremblement là, robot là, dit arrête-le.
1: Et est-ce qu'il y a une mémoire, par exemple, bon, le fait que Diali,
0: oui.
1: quand va arriver, on pensait une des arrivées, qui le chirurgien, il rate qu'il se la main tremble et il nous a fait une arrivée. Ben, on ne sait pas. C'est un secret qui se garde à autre médecin. Enfin, et là, est-ce qu'il, l'appareil, enfin, dans le robot, est-ce qu'il y a une mémoire qui peut
0: oui.
1: dire nous, comme ça, qu'est-ce qui s'est passé si jamais quelque chose tourne mal?
0: Oui.
1: OK.
0: Oui.
1: Ça, c'est un autre avantage
0: oui,
1: encore.
0: Oui. Mm-hmm.
1: Et là, bon, un chicken, là, comment ça passe?
0: Non, aujourd'hui, un chirurgie robotique,
1: mm-hmm.
0: combien coûte ou l'amène bouger de gauche à droite? À dire, un autre chirurgie ou gain report?
1: Mm-hmm. OK.
0: Combien mouvement brusque ou l'amène fait ou gain report? Et tout ça, là, vient dans le training. Quand on peut traîner pour servir le robot, là,
1: mm-hmm.
0: faire ou comprendre qui. Ou bien prendre l'appareil là, servir, jusqu'à on devient compétent, là, les soucis de l'opération.
1: Mm-hmm. Et vous, personnellement, là, vous pouvez comment justement faire mm-hmm. ça? Ce sera une première ou
0: bon, finir faire le training?
1: Okay.
0: Flashback, il y a un robot qui est là dans l'époque Apollo Bramwell.
1: OK.
0: Tu fais une dizaine de chirurgies.
1: Mm-hmm.
0: Après, quand Apollo Bramwell, il ne passe pas tout ce qui me passait. Mais mm-hmm. il ne m'a pas pour rentrer dans le détail. Mm-hmm. Pas moi qui connais qui est arrivé. Mm-hmm. Mais l'appareil, tu fais une dizaine de chirurgies par un urologue étranger français.
1: Mm-hmm.
0: Et puis, quand il rentre dans tout ça, un problème financier, l'appareil a été vendu ou bien repris ou bien, je ne sais pas quand est-il dans l'aune ou bien est-il là.
1: Ouais.
0: Mais c'est pendant une époque de un an, tu es un robot d'Amoris.
1: D'accord.
0: Correct. Et tu as Apollo Bramwell.
1: À nous, tu fais dans les 2010.
0: 2010 ou 2011, from the beginning.
1: D'accord, ok.
0: Ah, ok.
1: Mm-hmm.
0: Non, 2013.
1: Ok.
0: 10 avant l'hôpital fermé, Apollo mm-hmm. Bramwell fermé.
1: Ok.
0: Et tu servis ça pour une dizaine d'opérations. Ben, no records, mon mot n'a aucun record sur là. Donc, ça, c'est un. Deuxième, tout mon collègue qui peut gagner le droit servir ça l'appareil là, obligé de passer pour un training.
1: Ok.
0: Un training, un examen qu'il peut faire dans un centre que l'appareil là sorti. The Training School of the Robot. Et il y a plusieurs collègues qui ont fini d'avoir approuvé pour servir. Hein.
1: Mm-hmm.
0: Encore une fois, on ne va pas les prendre à nos collègues là parce que.
1: Et quand nous, justement, nous expliquons, par exemple, on se dit qu'il nous a fait une arrivée, est-ce qu'il nous a récupéré Ali tout de suite en main?
0: Oui.
1: From donc, robot. To oui. manuel. Allez.
0: Donc, comme ça. D'accord, ça, training est très important.
1: Mm-hmm.
0: Okay. La question, tu peux bien poser à l'époque quand la chirurgie laparoscopique est nouveau. Ou on rentre dans une chirurgie laparoscopique. Donc, quand certaines patients nous finissent expliquer, il n'y a aucun affaire qui dit 100% opération là pour être complétée laparoscopique. Il y a un risque. Dans mon expérience, pour dire mm-hmm. patient, 1 de 1000 patients, qui commence à faire la paroscopique, moi, vous avez convert dans une opération ouverte.
1: OK.
0: Dans robotique, nous convert tout la paroscopie.
1: Ah, OK.
0: Or, if very much needed to open surgery. Mais oui, tout ça là, il vient dans notre training process.
1: Mm-hmm.
0: La cause, ça, aujourd'hui, un chirurgien, bizarre qu'on open surgery aussi, avant qu'il commence à faire la paroscopie ou bien robotique.
1: Mm-hmm. Et là, c'est toute l'équipe qui bizarre une information par rapport
0: bien
1: à
0: sûr.
1: Ça. Tout Benjamin qui est dans la salle d'opération.
0: Mm-hmm. Dans la salle d'opération, un petit peu cette tendance, peut-être moi aussi, si mon petit chirurgien, mais tu penses,
1: mm-hmm.
0: c'est pas si ce surgeon, ça doit ce surgery.
1: Ouais.
0: Le chirurgien est là comme le leader
1: c'est
0: de
1: le
0: l'équipe.
1: Master.
0: Mm-hmm. Okay? Mais il y a beaucoup d'autres personnes qui travaillent, et c'est tout aussi important, le médecin anesthésiste.
1: Mm-hmm.
0: Il est bien confortable avec la position de patient, avec combien de relaxation il est donné, combien de médicaments le patient est capable.
1: Mm-hmm.
0: Et une fois, il est arrivé que l'opération a commencé. Et l'anesthésiste peut dire aux patients qu'elle ne longer sustain les surgeries.
1: Mm-hmm.
0: Parce que sur les cas fragiles, sur les poumons fragiles. Ça, beaucoup de patients avant opération, nous disons, monsieur ou madame,

0: ou bien parce que tu es un cardiologue. Et parfois, je te pose la question, mais docteur, moi, tu as dit que le cardiologue, il y a tout correct. Tout correct pour vivre tous les jours.
1: Mm-hmm.
0: Quand il y a une opération, c'est un traumatisme pour le corps, ou bien much more apte, ou le corps bien capable d'adapter à ça.
1: D'accord.
0: Donc, parfois, nous avons un réajustement de médicaments. Et il y a un infirmier, il y a un NES dans la salle d'opération qui est très, très important dans, l'intégralité
1: de l'opération. Je bien comprends qu'il peut passer.
0: Je bien comprends, je bien well-trained. Et quand la clinique privée qui peut importer, il n'y a pas un neck-trained man docteur. C'est le médecin anesthésiste, c'est le chirurgien, un infirmier, un technicien. Tout ça, là, bien connaît quand l'appareil là,
1: quand l'appareil,
0: comment pour préparer tout ce bain de détails là-dedans.
1: Vos appels sur le 402-80-80, pas hésiter, appelle-nous, nous avons justement tout ce qui est l'opération robotique. Avec nous, c'est le docteur Pravish Sukha, chirurgien général et laparoscopique, justement. Et oui, docteur, alors, est-ce qu'il y a la salle d'opération? C'est avec robot, il y a une salle d'opération différente? Est-ce qu'on doit retravailler cette partie de la salle d'opération?
0: Oui et non. Donc, il y a un setup spécifique qui vous est là pour intégrer un système robotique dans la salle d'opération. Donc, un des soucis qu'ils ont trouvé dans une place à l'île Maurice, c'est la salle d'opération qui est un peu petite. Donc, il y a assez grand. Il y a une superficie de minimum 16 mètres carrés. Le minimum 16 mètres carrés. Et avec ce côté, il y a un minimum 2,8 mètres, si on peut faire rien. Pour être capable d'accommoder un robot à l'intérieur.
1: Et là, tout ça est prêt dans votre institution qui peut faire ça. Comment on prépare un dimoun justement pour y aller faire une opération robotique? Est-ce qu'il y en a ou bien expliquer les affaires différemment?
0: Non.
1: Est-ce qu'il vous a rassuré plus qu'il y a une opération normale?
0: Non. Mais pareil comme n'importe quelle opération, le plus important, c'est où bien connaît qui peut le faire, où bien connaît qui peut faire. Non, c'est le même principe. Bien sûr, le patient a le droit de savoir quelle opération il peut le faire. Donc, information qui peut faire.
1: Exactement, qui est une question qui est posée avant qu'il aille faire une opération robotique, un patient.
0: Ni pareil comme une opération ouverte.
1: OK.
0: Ni pareil comme une opération ouverte. Par exemple, un patient vient, il peut l'opérer un ENI.
1: OK.
0: OK, il bien connaît. Quel type d'opération peut le faire? Si pour mettre une mèche avec lui, quel type de mèche pour mettre? Code pour mettre lui? Combien de temps il faut prendre pour récupérer?
1: D'accord. Ben,
0: c'est la pareille. Les questions seront pareilles dans une opération robotique.
1: Ah, ok. Très bien. Justement, nous avons un appel, une endymion qui une opérée, une fille qui est un homme italien là, qui en 2013 à peu près tient un endymion qui est opéré.
0: Okay.
1: C'est un patient qui est opéré justement avec. Robot, ce qu'on me dit, la régie. Allô, oui, bonjour.
2: Bonjour, monsieur Ramin, et bonjour, docteur.
1: Bonjour, monsieur.
2: Je suis docteur en personne, et je travaille dans la clinique Le Nord. Et l'économie, moi, je connais, nous habitons le même village, même la ville, pas fait rien. Mon respect, docteur, pour tout ça qui est seul, mais une contradiction, je trouvais, ça ne l'est pas connu, ça l'est pas au courant. Aujourd'hui, le robotique pas existé, Maurice. Et moi, je fais des pistages 2014, 2015, je opéré robotique. Il mentionne même ça, ça qui m'utilisait de radio avec le chose là, ça qui prend téléphone, téléphoniste. C'est un neurologue français, un spécialiste de robotique. Il y a un professeur en Bordeaux, dans l'université là-bas, qui s'est opéré en 2015.
1: D'accord.
2: Et l'appareil là s'appelle Avista, quelque chose comme ça, qui coûte 80 millions de roubles. Mais docteur, il n'a pas existé, pas encore venu, pas payé, non, je ne connais pas. Soit dit que c'est robotique, soit pas c'est robotique. Alors après ça, je ne suis pas bien net. Moi, je fais un dépistage et PSA, prostate. Je suis opéré et après ça, mon PSA continue à se monter, il n'y a pas bien jamais. Et je gagne une incontinence après ça. Et escalier mon coin allé après 10 ans, 15 ans. Et après, et clinique in bande, je tourne qui clinique, ça c'est mon cas, sans nom.
1: D'accord.
2: Et docteur inhalé, et une sans propriété, etc. Alors, laisse-moi en vie, sans mot de respect, le docteur, mais depuis le docteur, il commence pas à se payer, non, parce que c'était pas encore venu. Mais 2014, 2015, moi, j'ai opéré. Et tout le monde connaît. Moi, j'ai prévu à la fin, moi, j'ai tout le monde document opération. Et moi, vu que je me la santé, docteur qui a conseillé moi et de moi.
1: Monsieur,
2: ça continue
0: à piquer. Mon écrit rectifié un petit bout, après on

0: Continue. Mon écrit tu fais un petit bout d'après continue. Ouais. Donc mon dia pas peine pour le moment. Et puis mon dia au milieu peut-être une ratli
1: oui.
0: qui a Apollo Bramwell en 2014, 2013, 2014. Tiens l'appareil qui est là pour à peu près un an. Mm-hmm. Et quand l'hôpital Apollo Bramwell il crash, ça a été revendu ou bien repris parce que nous pas connaissons si c'est le rental. Mon dia ça bout là peut-être ou pas oui, raté. Pas mais de là à l'île Maurice, tu fais à peu

0: collègue.
1: Krishna, pose une question justement, oui, docteur, ouais, par rapport à vos maladies.
2: Écoutez, moi pour corriger pour les maladies.
1: Pas grave, pas grave, c'est bon.
2: Au début, docteur, qui n'y a pas de taxiste, j'amène Vini, est-ce que pour Vini. L'état, mon téléphone réception MBC, il prend tout renseignement en moi. Moi, je dis tout renseignement, c'est que docteur, il dit après l'India. Moi, fini d'un tout renseignement, après ça, docteur, il dit.
1: Pas grave, Krishna, c'est pas un problème. Dis-nous au problème qui vous paye gagnant en ce moment, docteur, pour Edou.
2: Je me suis dit faire des dépistages prostate. J'ai trouvé mon PSA 11.5, un petit seul milé encore à l'intérieur, bizarre, opéré plus vite avant de sortir le fané. Moi, je prends une décision vite, moi, d'aller au boutique, moi, pas de faire conventionnel comme avant, parce que j'ai 4 petits trous, ou bien vite, et tout à fait récupération vite, mais ma chance, je ne connais pas, malgré robotique. Mon PSA, j'amène une vie normale, plus fixée. Mon PSA, j'arrive à la vitamine. Quand mon bois est baissé, quand mon pas bois est monté. Et après, mon gain incontinent, c'est ce qu'il y a de persisté. Le docteur a conseillé, moi, et bien, moi, je ne dépense pas 500 000 roupies. C'est pas combien de roupies. C'est ce qu'il y a, moi, pour dépenser un médicament, 10 000 roupies par mois.
1: D'accord.
2: 10 consultations, plus des soins, etc. Et jamais, je ne dédommage, moi, récompense, moi, je ne connais pas une chose là-dedans.
1: D'accord, Krishna. Docteur, pour répondre aux
0: questions. Pour moi, il est clair qu'il est obligé d'être un urologue. OK? Un urologue pour capable de donner une explication qui n'est arrivé. Qui fait l'opération pas une tourne comme un malade, c'est promet tout. Okay? Parce que si c'est un urologue, un autre urologue qui est capable de donner une explication
1: de faire un constat de ce qui se passe.
0: Okay? Et si vous pouvez dire même bien, si je bien comprends là, hein, vous pouvez ça tu monter, est-ce qu'il y a une pathologie de montrer qu'il y a un cancer? Et si dans 2015, tu opérais, nous cause 11 ans de cela.
1: 12 ans.
2: Moi, j'ai un début de tumeur. Et urologue, après ça, plusieurs urologues m'ont dit, tout cas, t'es urologue, m'ont dit, escalier, mon corps, t'es urologue.
0: Et bien, l'aime pour qu'il y ait de nous une explication, là.
2: Oui, pas de problème.
1: Allez, merci beaucoup, Krishna, merci pour écouter-nous. Au revoir. Allez. Alors, docteur. C'est intéressant, mais bon, d'après lui, tu vois, c'est un patient qui est plein d'adultes, là, qui pape trop, et qui peut-être n'a rien à voir avec justement, le robotique, etc.
0: Non, nous rectifions des petites affaires. De là, à Maurice, pour le moment, il n'y a aucune plateforme robotique, le premier qui peut venir. Mais je disais, elle est là bien, dans Apollo Bramwell, avant les crash, j'ai un appareil. Tu fais une dizaine d'opérations. Après, ça a été repris, qui n'arrivait, nous pas connaît. Nous peine à aucune clairvoyance, donc qui n'arrive. Maintenant, c'est un patient qui t'a opéré 11 ans de cela, à peu près, 11 ans, 12 ans de cela. Je me rappelle bien 2014 ou 2015, hein, parce que je connais 2015, BAI, j'ai fini crash.
1: D'accord.
0: Donc, quand je me rappelle bien, c'était 2014 qui le professeur Tina. Mais, OK, aujourd'hui, il y a encore là le patient. Malgré qu'il ait si peu souffert d'un cancer de prostate, si je bien comprends, je vais dire que mon pénal sera pas connu.
1: Et en parlant justement, docteur, si un patient refuse d'opérer à part robotique, c'est son droit.
0: Droit,
1: moi, mon palais fait ça, mon vie fait lit.
0: Mais c'est la responsabilité du chirurgien pour expliquer lui.
1: D'accord.
0: Qui a avantage chaque appareil à mener. Il y a deux raisons parfois qui fait un patient refuse une opération. Il peut avoir assez d'informations.
1: Oui.
0: Ou bien tout simplement, il peut avoir de l'option moins chère.
1: Ah oui, en parlant des coûts, c'est un gros investissement par rapport à l'établissement qui peut faire sa bonne opération-là. Et bien sûr, qui dit investissement de ce côté-là, dit les coûts que les patients vont... Et c'est combien de pourcentage d'augmentation par rapport à une opération normale?
0: Je ne suis pas la best person pour répondre à ça. Mais c'est que moi, je comprends avec l'établissement, il est à peu près 25% plus cher que les opérations laparoscopiques.
1: Pas ça,
0: 18 à 25. Bon, mon pena, c'est la perfect figure for each surgery. Mais il n'est pas énormément cher, comme tu peux expecter, pour combien il investe dans l'appareil.
1: Et est-ce qu'il y a un appareil, il y en a une limite, c'est-à-dire qu'il a fait tant l'opération ou c'est comme un. Quelle est la limite de cette machine, disons, la chose
0: on peut dire, on peut trop prendre l'exemple de l'auto, il dit pareil. Donc, l'auto qui roule, 10 000 km, l'autre roule 100 000 km, l'autre roule 400 000 km. Mm-hmm.

0: où j'ose comme une série, hein, c'est clair.
1: Mm-hmm. Et là, moi, une question, j'attendais justement une question pareille. Est-ce qu'il n'est pas accessible à tout le monde, une opération robotique, même si vous pouvez dire qu'il y amène plus précision, parce qu'il y a un coût.
0: Bien sûr. Bon, mm-hmm. Mon radio. Est-ce que Zodi est un patient quand il est malade, il prend un avion, il est à l'Angleterre, un autre prend un avion, il est à l'Inde, un autre prend un avion, il est à Sud-Afrique, un vient opérer dans la clinique et cinquième à Maurice, l'hôpital. Mm-hmm. Bon, pas pour capable de faire autrement, chacun a ce choix.
1: Exactement.
0: Et chacun a ce choix.
1: Mais où qui dans le métier, à Maurice ou quand même, est-ce que vous pensez dans le futur, dans combien de temps demain le public aura on pourra faire des opérations robotiques dans le public aussi?
0: Comme petit médecin résident, comme tu peux faire ma spécialisation, et pendant 3 ans, moi, tu travailles dans un hôpital privé, hospitalier, universitaire. Et ce que tu peux dire en Roumanie, le service médical en privé et l'État doit être identique. Ce qui doit changer, ce qui peut changer, ce qui peut être différent, c'est le service hôtelier. Donc, qui mange au Pégin, donc qui place la vie, donc qui tassine de nudité, ça capable différent. Ou la chambre n'a pas de pénécon,
1: et n'a pas de la médecine en tant que telle, le service médical.
0: Médical, bizarre pareil. Donc, si on me pose moi la question, c'est ça objectif qui m'a pensé. N'importe qui gouvernement vini, n'importe qui ministre vini, il bise un attention sur la tête.
1: Que c'est le futur.
0: C'est ça qui nous bise. Bon, bien sûr, Walden institution privée, ou capable d'avoir une chambre privée, ou capable d'avoir une Netflix, ou qui service vous voulez, hein, ou quoi faire, aujourd'hui, ou admettre dans une clinique dans Angleterre, ou capable d'appeler ou quoi faire, ou capable d'appeler ou du moins pour faire un massage ou hôtel, c'est le service qui est capable.
1: C'est le service qui est capable.
0: Donc, ça capable différent. Mais le service médical bizarre reste identique. Ça, c'est mon opinion. Faisable, pas faisable, ça n'est pas dépendant.
1: D'accord. Un peu plus médical, Laurent, dans le sens qui, pour commencer, par exemple, dans l'institution côté là, est-ce qu'ils ont la liste des opérations qui sont finies, établies, qui peuvent faire par robot là?
0: Oui. Donc, pour commencer, le robot va être servi par différentes spécialités. Ma spécialité, sur les résidus digestifs, nous faisons toute une opération dans la vente.
1: D'accord.
0: Mon collègue urologue qui ne finit prêt, qui ne finit accrédité pareil, pour faire prostate, la vessie, mon cancer dans le rein, kidneys, mon fine surgery, comment, uréter.
1: D'accord.
0: Ça, urologie. Chirurgie pédiatrique. Mon collègue dans le département chirurgie pédiatrique, lui aussi, finit être accrédité pour faire mon opération dans mes enfants. J'ai une opération bien complexe qui fait.
1: Justement, il y en a un bébé parfois qui vient
0: pour
1: opérer.
0: Pour faire.
1: Pour faire robotique. C'est la liste.
0: Ouais. Le cœur est encore en négociation avec mon collègue chirurgien cardiaque. Côté nous, dans le digestif et mon gynécologue. Un gynécologue, donc mon opération pour enlève sac, l'utérus. Pour enlever mon ovaire, pour faire mon cancer utérine, tout ça, mon opération là, mon collègue gynécologue pour faire dit par robotique. Dans ma spécialité, commencer par cancer d'estomac, cancer de côlon, cancer de rectum.
1: Qu'en est-il du cancer des seins?
0: Des seins, non.
1: Non. Ok.
0: Non. Mon spécialité qui nous paye pour le moment, qui nous pas encore, et n'a mon collègue qui peut venir faire, donc par exemple, spécialité thoracique, pour le moment, non. Cardiaque pour le moment, non. Souhaiter qu'il peut commencer bientôt. Et puis, un autre robot vini aujourd'hui dans le même département orthopédique. Ça, vous connaissez bien qu'il y a une institution déjà en négociation. Donc, aujourd'hui, on peut faire un total knee replacement.
1: Tout à fait.
0: Correct. Tout ça, là, peut faire dans le monde par chirurgie robotique.
1: Robotique. Oui.
0: Donc, encore une fois, qu'il y apporte de plus, c'est précision. Donc, ce n'est pas ma spécialité, mais pas les causes.
1: Est-ce qu'il y a une recommandation qui t'y fait avant, avec un patient dans des cas bien précis, qui se bisait effectivement opéré par robot et qui se bisait à l'extérieur et qu'ils ont dit de ne pas faire ici même? Est-ce qu'il y a un cas que le robot était vraiment nécessaire?
0: Bon, si au bout d'un moment, au bout d'un moment, non, peine à causer que le robot est nécessaire. Le robot est une

0: D'accord.
1: Donc, par exemple, un domaine d'opération très précis que le robot a très servi, c'est le cancer colorectal.
0: Mm-hmm.
1: Mais s'il y a une institution, PNA, un robot, mm-hmm. qui est capable de faire des laparoscopiques. Si les PNA laparoscopiques, il est capable de faire des portes voies ouvertes.
0: D'accord.
1: Parce que même en Amérique, tout patient qui peut bien opérer n'est pas capable de faire une opération robotique parce qu'il peine à ces robots, même en Amérique. Mais mm-hmm. dire où, un de 4 à un de 5 patients qui peut bien opérer, peut servir robot. Parce que malgré qu'il y en a 6500 plateformes, il n'y a encore pas assez pour une population de 330 millions.
0: D'accord. Bon, revenu à une question un peu délicate par rapport à AI. Qui, bon, les PMP, comme on dit avant, les déjà là, les déjà présents. Est-ce que justement, ça, AI là, l'IPO évolue dans le robotique?
1: Il est clair qu'il peut évoluer. Mais quelle est la limite? Je ne peux pas vous répondre. Mais il est clair qu'il peut évoluer, parce que chaque nouveau appareil qui peut venir, il peut venir avec ban added features.
0: Exact.
1: Correct. Exact added features qui va ingénieur, qui va technicien peut développer, je peux développer ça avec l'intention pour faciliter ou aider plus de chirurgiens pour faire une opération plus précise.
0: D'accord. Nouvelle écoute, un petit insert de Johanita Razas qui trouve ça quelque part.

0: Donc à la suite d'une radiothérapie importante pour le traitement d'une tumeur cancéreuse, j'ai eu une radionécrose, c'est-à-dire un dysfonctionnement du tissu osseux. Et il a fallu faire un curetage, supprimer toutes les parties qui étaient mauvaises, entre guillemets, puis remplacer ces parties de manière à consolider l'os pour pouvoir mettre une prothèse dentaire et retrouver une mastication normale. Donc traditionnellement, ces greffes se faisaient par un prélèvement d'un petit bout d'os sur le tibia, par exemple, et réimplantation dans la mâchoire. Là, pour éviter cette nouvelle opération et ce prélèvement, il a été expérimenté par les services du CHU, il a été expérimenté un système de biogreffe, avec un matériau tout à fait externe au corps humain, qui est réimplanté, qui a été réimplanté pour moi dans la mâchoire, et qui s'est par la suite consolidé, vascularisé, et qui fait parfaitement office d'os, et qui me permet d'avoir maintenant une vie tout à fait normale. Voilà ce qu'on peut en dire. L'opération est rapide et la consolidation se fait environ en 3 mois. La seule chose que je puisse rajouter, c'est un grand merci à toutes les équipes qui me permettent d'une, d'être en vie, et de deux, d'avoir un confort de vie important.
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3: Alors, petite expérience plutôt positive, très très très intéressant, parce que c'est quand même, nous pas encore arrivés à ce niveau-là, Maurice. Donc, NN Lut dans robotique, nous avons fait une opération à distance, ou dans l'Angleterre, au Pépé Endymoun, à Maurice. Donne-nous l'idée, comment ça se passe.
4: Bon, une bonne équipe entre nous. Nous sommes dans la conférence chirurgicale de l'Indre, donc la société minimum invasive de l'Inde qui s'appelle Amasi, Calcutta, et c'était fin août. Le président élect, le nouveau président à Kolkata. Le consul était dans la salle de conférence.
3: D'accord.
4: Ce patient ici en Chennai, il fait une opération avec le consul ici. Le patient est endormi à Chennai. Okay. Donc, il fait des lives devant nous, il fait une hernie à surgerie, il prend un temps. Et c'est quelque chose qui, lui, bouge tout ciseau

0: tout passe avec Depidon, Calcutta, et le patient est endormi
1: à Chennai.
0: Mais me prends-le comme ça. Donc, catégoriquement, Chennai, un chirurgien à côté patient-là, pour monter l'instrument-là dans patient-là souvent.
1: D'accord.
0: Mais qui l'y aider? Comment l'y aider sa technologie-là, sa télésurgerie? Nous faire comme si nous avions un patient demain à l'île Maurice et nous avons une permission avec le council qui nous capable de prendre une chirurgie en Angleterre pour aider nous dans l'opération. Il peut être une opération rare, il peut être une opération d'un patient qui passe en n'est plus capable de voyager parce qu'il y a la COVID, ou bien ce l'État pas peut permettre, mais nous avons une chirurgie en l'île Maurice aussi spécialisée pour faire cette opération-là.
1: D'accord.
0: Donc l'opération, le chirurgien qui trouve peut-être en Angleterre, en Inde, en Amérique, il est capable d'aider dans sa opération-là, avec un chirurgien bien sûr à côté patient-là, et il est capable de faire sa manette très précise, très spécifique dans l'opération, parce que nous bien comprendre les affaires de l'île Maurice, la volume ne pas. Et qui fait sa technologie-là, il développe ça pour ben, la ville, même par exemple au Canada, quand on a un remote place, parfois il n'est pas possible de mettre sa patient-là dans un air lift, un air transport, et amène patient-là.
1: D'accord. Une question très importante, paraît presque à la fin de l'émission. Ici, ce serait peut-être beaucoup plus par rapport au coût des chirurgiens mauriciens, au coût des chirurgiens qui ne sont pas mauriciens ou ailleurs, pas pour dire aucun côté. Et est-ce qu'il, justement, nous pouvons faire aller dans le futur qui nous peut gagner, par exemple, une opération assez compliquée qui besoin de demander une expertise d'un chirurgien beaucoup plus avancé, whatever, un expert. Est-ce qu'il nous pourrait faire l'idée justement de l'étranger?
0: Jusqu'ici, même dans l'Europe, même en Amérique, ils travaillent beaucoup le saban la loi là.
1: D'accord.
0: Le saban la loi. En Inde, la loi ne fait qu'être votée. Qui fait moi comme ça parce que moi j'étais en conférence de la société indienne en fin d'outre, qui banne la loi, qui s'en a pour prendre responsabilité. Bien sûr, moi pensais le ministre de la Santé lui-même, moi connais personnellement, et que le Premier ministre. Je tenais un bon know-how qui peut arriver dans le monde.
1: D'accord.
0: Et je tenais une bonne vision. Mon pensée, je tenais un bon intérêt pour changer sa manière de faire qui est bizarre pour capable faire télémédecine une réalité.
1: Une réalité. Ouais, ce serait quand même très intéressant, surtout par rapport au coût. Enfin, ça c'est.
0: Mais pour le moment, c'est un peu ça. Je vais donner un exemple. Il y a Dr Agati, là en Maurice, qui est un chirurgien cardiaque pédiatrique. Il vient de Maurice, il opère des enfants. Et là, il est dans la salle d'opération en ce moment-ci.
1: D'accord.
0: Moment, okay. Parce qu'il est au Cardiac Center. Et il vient volontaire. Pas payé, ça. Il est un expert dans la chirurgie. Cardiaque pédiatrique. Et on a deux équipes encore, une venue cette année-ci, une faire opération Loban bébé, mauricien.
1: D'accord.
0: Une venue free of cost. Oui, bien sûr, l'État mauricien ou bien l'hôpital paye ce ticket d'avion, paye ce logement qui fait
1: normal.
0: Mais pas paye pour opérer.
1: D'accord.
0: L'année dernière, l'association Amasi, que je suis allé, je suis invité cette année-ci, il y en a 50 chirurgiens experts de l'Inde qui viennent. Tu fais cette opération dans l'hôpital Sage, quand moi j'ai intégré en Samozet, et nous tu fais cette opération laparoscopique avancée, dans Ban Maurice, free of cost.
1: D'accord. On arrive à la fin de l'émission, donc le dernier mot de la fin, c'est en deux mots, par rapport à justement opération robot.
0: Bon, c'est la technologie qui va avancer le traitement et le niveau de la médecine à l'île Maurice.
1: Il n'y a pas à sortir de là.
0: Il n'y a pas à sortir de là.
1: En tout cas, merci beaucoup. Mokone Unvini dans le studio en deux opérations. Merci beaucoup, Doug.
0: Merci, Oumane.
1: Nous récit l'assassin, nous récit Gaïo. Merci pour présence ici. Je rappelle aux auditeurs, c'était le docteur Pramish Sukha, chirurgien général et laparoscopique. Merci à toute l'équipe technique. Merci à Joanita Razaz, assistante à la réalisation et à la console. C'était Aparna. Je vous souhaite une très très bonne journée sur RM1. La suite avec Roselyne pour son émission Point Virgule Écologie. Et nous, on se retrouve la semaine prochaine pour une autre émission d'Antidote. 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Merci et

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3: Et oui, c'est parti pour l'émission Point virgule écologie. Bonjour à tous, bienvenue sur RM1, la radio nationale, pour votre émission du jeudi. Émission, comment se connaît, qu'il a pour éveiller bonne conscience, pour éduquer, conscientiser et aussi faire se comprendre que la nature nous bise un lit tout simplement et que nous bise un préserve. Alors l'équipe qui est avec moi ce matin, c'est Aparna qui assure la partie technique et Joanita assistante à la production. Alors, Monsieur, qui auditeur qui nous suivent l'émission jeudi dernier, se te rappelle qu'une ban invitée cette cause l'impact ban produits chimiques servis dans l'agriculture, l'impact qu'il y en a dans l'océan. Alors, Zodi, ban invitée qui dans le studio se peut de nous la réponse, c'est-à-dire ou bien c'est-à-dire qu'il y a une autre alternative. Comment nous capables plantes sont servies produits chimiques? Oui, c'est possible. Alors, le thème aujourd'hui pour l'émission, c'est « Et si on cultivait autrement ?» L'agriculture régénérative, c'est ce qui nous propose aujourd'hui, qui est au service des sols et de la biodiversité. Alors, comme invité pour cause de sa qualité agriculture là, chers auditeurs, moi, on a le plaisir d'accueillir en studio donc Astrid Ragounotte. Bonjour Astrid.
4: Bonjour à tout le monde.
3: Alors, coordinatrice du projet ROC, c'est-à-dire Resilient Organic Community de EcoSud. Merci d'être venue. Merci de prendre les temps parce qu'ils ont d'autres besoins dans ta ROC, comme tu causais.
4: Exactement.
3: Et puis aussi Julien Ronel. Bonjour Julien.
5: Bonjour, bonjour. Ça va?
3: Ça va très bien. Bien content d'accueillir dans l'émission donc Point virgule écologie. Parce qu'il y a un jeune planteur et aussi formateur à ROC. Ouais. C'est intéressant de voir ça, qu'il y a un jeune intéressé à la terre.
4: Exactement.
3: Pas super intéressant. Alors, peut-être nous commençons avec justement ROC, Resilient Organic Community. C'est quoi exactement?
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1: 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C'est même bactérie quand il y a soleil, l'y mou, tout de suite. 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C'est tout ma vie d'été, par contre, en soleil.
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0: Okay.
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1: 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Mais ça veut dire de la terre tout le temps. 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
1: 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Pas ça du tout. 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
1: 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La terre est une des fois plus solide. 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Et la racine est une des fois plus solide aussi. 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
1: 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Il peut faire 10 ports peut-être, les vérités là.
0: Comme l'intelligence artificielle, du coup.
1: Ouais.
0: Il fait le travail là plus vite qu'il
1: veut. Il fait le travail là plus parce qu'il a nature, ça.
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1: il dit que moi, il fait ce travail.
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0: Ouais, c'est fou, hein.
1: C'est ça, la nature. Nous essayons de comprendre la nature, comme on dit.
0: Et c'est comme ça dans toutes les bactéries qu'il trouve dans la terre?
1: Voilà.
0: Ça se fait un travail là plus vite que nous.
1: 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Parce que nous, au niveau de la ferme, nous avons un champignon qui mange du bois. 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
0: Au fait, si je comprends bien, quand nous ne comprenons pas les affaires, nous pensons qu'il n'est pas bon.
1: Voilà.
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0: 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Donc vert de terre, vermicompost.
1: 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Et aussi, principal de déchets organiques, de man vert de terre. Comment, à ce que bien dire, c'est un excrément. Ça a suivi un rôle. Mm-hmm. Tenir la terre. Quand nous faisons étape par étape.
0: Fimier les vers, du coup.
2: Exactement. Voilà.
0: Il y a fimier les vers. Vaches ou des choses comme ça, fimier
1: c'est
0: les vers.
1: C'est pas nettement. Comment ici à Rock, nous faisons un système en triangle qui vient de terre, qui nous fait plusieurs bandes, qui nous quitte les en grande échelle.
0: Alors, vermicompost, c'est culture de vers.
1: Ouais.
2: Culture de vers.
0: Ça nourrit les vers là.
2: Contenant.
0: Pour les gagner plusieurs les verres, pour se servir ça, servir ce excrément, servir les verres là aussi pour
2: enrichir
1: la terre.
2: Plantation en fait, effectivement. Ça veut dire qu'il accélère un petit peu sa processus justement nourrir la terre là.
1: Ouais.
2: Et donner un élément qui peut encore nourrir. Parce que nous, en tant qu'êtres humains, nous là, nous pouvons donner un coup de pouce, nous pouvons observer, etc. Mais la nature là, il y a en permanence là, il peut grouiller, il peut travailler. S'il gagne tout ce manège,

0: Et moi, pour qu'il
1: comme l'intelligence
0: travaille.
1: Artificielle,
2: voilà,
1: du coup.
2: Voilà, il travaille.
1: Quand il travaille, quoi, là, elle est égale. Quoique l'intelligence artificielle, c'est autre chose, mais bon. Comme quoi, nous pas besoin d'intelligence artificielle. Ouais. Ça, c'est notre débat. Ouais. Mais c'est intéressant de voir comment la nature fonctionnait, du coup.
2: Alors, nous, en Rock, nous, ma matière qui nous est la première, nous, dans la cuisine qui déroulait dans jeudi communautaire, comme je vous dis, nous pas là.
1: Ah ouais, nous faisons un petit coucou, madame, écoute, nous faut là.
2: Madame, vous êtes là. 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Nous pas être nourriers. Et aussi, nous utilisons le tronc banane, qui parfois, quand nous coupons nos bananes que nous utilisons dans la cuisine, le tronc là, nous pas laisser en place, nous couper et nous donner manger ça vermicompost là. 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Ils sont contents de faire côté de l'eau. 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
1: Oui.
2: Tout ce mal instrument, ils peuvent manger les bananes.
1: D'accord.
2: Et avec ça, ce mal instrument qui peut être, c'est ça qui peut venir compost.
1: D'accord. C'est incroyable, hein?
2: C'est incroyable. Ah,
1: ouais. Quand on pensait à un petit levé, un petit, mais tout ça travail qu'il fait là,
0: ah,
1: c'est...
0: Ah oui, et
1: c'est...
0: pas fini, nous ramasse sa jus, qu'on peut ce qui sortit depuis sa bac là. Nous ramasse les pour qu'après nous capables de mélanger les avec de l'eau pour qu'il nous arrose.
1: Arroser.
0: Oui, ouais. Effectivement.
1: C'est-à-dire, lui aussi, il vient un certain fertilisant.
2: Fertilisant aussi.
1: Exactement. Fertilisant naturel.
0: D'accord. Naturel. Voilà. Donc, nous nazis tout.
1: Ok. Intéressant.
2: Sans pesticides.
1: Sans pesticides. On va dire pas oublier qu'on fouille la terre tous les verres, on va dire la terre là, bon. Recouvrez la terre là, vite, vite, laissez tranquille.
2: Ouais, laissez tranquille.
0: 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Et qu'ils se paient, en fait. Ils se paient parce qu'ils ne disent pas tout ça. Ils ne disent pas la terre sale, pas tout, c'est tout ce qu'il a dans sale pour gagner malade. Ben, en fait, nous, c'est démocratiser un petit ça pour faire se réconcilier avec ça. C'est un petit peu une mission qu'ils nous font. Donc, bon, vite de tout, prends-tu bien du terre.
1: Très bien, il y a encore beaucoup pour dire, mais là, nous faisons une petite pause promo et nous retrouvons pour la suite de l'émission Pavé avec l'écologie.
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1: Et c'est reparti pour l'émission Point virgule écologie sur RM1, la radio nationale. Aujourd'hui, moi, en studio, Astrid Ragounot, coordinatrice du projet Rock Resilient Organic Community de EcoSud, et Julien Renel, planteur et formateur à Rock. Et le thème de l'émission aujourd'hui, eh ben, c'est tout simplement si nous tika plante l'autre façon. Et côté plantation, l'agriculture dit régénérative. D'ailleurs, c'est ce qui nous peut causer dans l'émission aujourd'hui. Et au service donc justement de la terre et aussi de la bière.

0: biodiversité. Alors, tiens, tu peux causer l'eau vermi compost, c'est-à-dire comment les vers de terre, Julien, comment ils ont aillé la terre, comment ils ont nourri la terre, parce qu'ils ont aussi fait les vers. Ils ont nourri les vers, c'est-à-dire qu'ils ont une azote banne. Oui.
1: C'est comme si je me fais la fête dans
0: élevage de vers de terre.
2: Exactement.

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1: 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Il y a calcium. 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
0: Ah, c'est intéressant.
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2: 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Moi, je nous a mené à la racine.
1: Mené à la racine.
2: J'ai commencé à la racine pour nous faire produire plus que ça.
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1: Comme ça.
2: Quand nous récolter les, nous rassasier, moi nous dire.
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1: Au fait, dedans, c'est nous tous, nous avons un rôle à jouer, au fait.
0: Exactement.
2: Ouais, exactement. Hein.
1: Tu n'as une relation.
0: Imagine un coup là, si tu n'as une maestro, il dit comme ça, il n'y a pas fait aucun briefing, il dit, allez, ça qu'elle n'a pas de compétences, mais allez, ça qu'elle joue un coup là, une cafouillasse.
1: Oui.
0: Une ligne conductrice là.
1: C'est-à-dire, prends comme exemple un OK, au fait, c'est ça.
0: Exactement.
1: Chacun connaît qui les bisins fait.
0: Exactement.
1: Alors, nous arrivons presque à la fin de l'émission, 11h51. Nous causons un petit peu justement ça, de faire sa qualité agriculture là, l'agriculture régénérative.
2: Oui.
1: Mais c'est aussi, d'ailleurs, on y a dit tout à l'heure, Astrid, vous avez ouvert ça au public. Explique-nous un petit peu comment ça a passé, c'est-à-dire que vous avez envie de partager, au fait, ça qui se fait là-bas, porte ça avec

0: le grand nombre.
1: Ah oui, le plus grand nombre. Plus limite, grand nombre. 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
0: Ben, tout ban légumes, légumes du jardin.
3: Les verres, ils travaillent.
1: Exactement, voilà. Les bons pour la santé, ouais. Là. Et nous, le cassé, nous, qui était qui nous fait bizarre, qui est venu nous faire, nous passer un petit moment ensemble, nous connecter entre nous-mêmes pour qu'il nous a connecté avec la nature. Mm-hmm. Et après, nous, on a un formidable projet qui est financé par l'Organisation internationale de la francophonie. Quand nous, on a 28 madames qui apprennent à planter de façon agroécologique, qui déjà que zut c'était une implantation et zut transforme la nourriture là en plein en production à l'heure actuelle et ben pour nous sortir le
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1: 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Oui. 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Et ça c'est une marée l'aventure.
3: Et donc si un dimon envie visite The Jordan c'est possible.
1: Oui, bien sûr.
3: Comment ça se passe? Vous avez téléphoné?
1: Vous avez téléphoné, sans problème. Moi, mon cave laisse un numéro.
3: Oui, bien sûr.
1: Donc,
3: parce que c'est ouvert, invite Dimon ouais. À plante autrement, pourquoi pas?
1: Bien sûr. Moi, mon laisse un portable, c'est que c'est le 59 44 78 87. Vous êtes capable de téléphoner à n'importe quel moment pour qu'il est là, nous, Jazut, quand vous êtes fini. Et voilà, il est là, elle est là, nous fait une visite. C'est une petite activité de la ferme très intéressante, ça, elle est là, nous plug it in là-dedans. Et après, c'est nous capable de porter à Zentimans, c'est avec plaisir.
3: Oui, super. Nous redis un numéro
1: 59 44 78 87.
3: OK, très bien. Allez, nous terminons l'émission avec une dernière question. Je pensais que donc l'avenir de l'agriculture, l'agriculture, il consistait justement à nourrir la terre plutôt qu'à gagner profit. Qu'est-ce que pensait Lola?
1: Ah ben oui, définitivement.
3: Redonne vie la terre.
1: Oui, redonne vie la terre. Et ça, il résonne encore à côté quand nous besoin de nos mindset là, quand la nature prend sur les temps. Comme à nous aussi, nous font partie de la nature. Ouais. Nous pas prendre les temps pour nous grandir. Plante là aussi, il bise sur les temps, nous pas qu'à booster les. Et les LM qui nous gagnent, Banzoli Dimoun, à la nous là. Et Banzoli plante pour nous manger et qui est en bonne santé.
3: C'est vrai, c'est bien vrai ça. C'est bien vrai. En tout cas, ouais, c'était super intéressant. Il y a encore beaucoup à dire seulement.
2: Ah oui, non. Ils aiment nous voir, nous-mêmes, ça.
3: Oui, ils aiment nous voir.
1: Ils aiment nous voir.
3: Bien content, ils aiment nous voir. Allez, 11h55, nous terminons l'émission toujours avec une citation. Citation d'Astrid.
1: Citation Astrid, c'est « Rien ne se crée, rien ne se perd, tout se transforme de Pierre Rabhi ». Ça, c'est une citation qui m'a haussé tous les os avec ça.
3: Et Pierre Rabhi ne salue Elie, malheureusement, il quitte nous, mais c'est vraiment quelqu'un qui est très proche de la terre, qui participe à beaucoup de changements d'ailleurs.
1: Exactement.
3: Par rapport à l'agriculture.
1: Ouais. Oui, qui amène ça côté agroécologie là, bah, dans les années quoi, 60 même, ouais. Et qui l'inlogue tout. Qui l'indie à l'inrefis pour dire qu'il m'a la vie pour finir dans une boîte de l'école. Je travaille en boîte, je vais en boîte pour m'amuser, je finis dans une boîte.
3: Ouais, c'est, vrai.
1: C'est super, c'est vrai, tout ce qu'il y racontait.
3: C'est ce qu'il dit, ouais. Un grand philosophe, au fait.
1: Un grand philosophe.
3: Concernant la nature et l'agriculture.
1: Voilà.
3: Très inspirant. Julien.
2: Voilà, ce qui m'a mené à vous dire, c'est pareil, m'a mené à la nature, m'a mené à l'être humain. C'est lui qui plante un plante, s'aime lui-même. Voilà. C'est lui qui plante un arbre. Ouais. S'aime lui-même quand, en tant que l'autre, moi, nous dire.
3: Ouais.
2: Mais voilà, la nature, il produit pareil.
3: OK.
2: Au fond du cœur, il est pareil.
3: C'est que nous le comprenons, moi, nous besoin de guetter qui nous peut s'aimer, au fait, du coup.
2: Voilà.
3: Très important.

0: qui ne sème produits chimiques, bien ne sème ça qui est naturel.
1: Voilà.
0: En tout cas, merci beaucoup. Merci d'être venu. Et merci pour tout ça qui sont portés avec nous. Donc, mon rappel, qui me tient en studio, chers auditeurs, Astrid Ragounotte. Merci Astrid, coordinatrice du projet Rock Resilient Organic Community de EcoSud. Et merci Julien Renel.
1: Merci beaucoup.
0: Planteur et formateur à Rock. Ah. Merci à tous. Merci à l'équipe qui m'a accompagné ce matin. Je vous souhaite à tous une belle journée. On se retrouve jeudi prochain pour une autre émission. Point virgule écologie. On se dit à bientôt. Ciao.

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1: Bonjour à tous, il est midi. C'est l'heure de votre journal de la mi-journée. Nous accueillons en studio Jean-François Lekning. Bonjour Jean-François.
2: Bonjour Nikita, bonjour à tous.
1: Et nous démarrons avec les titres.
2: Nuit de colère à Phoenix, route barrée, pneus brûlés, exaspérés par les coupures d'eau, les habitants à bout de patience. Reportage dans ce journal. Face à la tension, la CWA dépêche en urgence des camions-citernes pour approvisionner les foyers. Elle reconnaît qu'un travail de coordination s'impose à l'avenir. Éducation, lancement du projet Parcours Plus dans 24 écoles et collèges pour enseigner les sciences en français. Santé, une nouvelle unité d'urgence inaugurée à l'hôpital de Candos pour désengorger les admissions. La tension était donc tendue, très tendue hier soir à Phoenix et dans ses environs. Barricades improvisées, pneus calcinés, cris de colère. À Clairefonds-Saint-Paul Highlands et même Allée-Briand, des habitants à bout de patience sont descendus dans la rue pour dénoncer une pénurie d'eau devenue intenable. À Clairefonds numéro 1, l'avenue Sayed-Hossein a été barrée par des pneus en flammes. Une épaisse fumée noire a fendu la soirée, symbole de l'exaspération des habitants. La contestation s'est

0: propagée à Highlands. Déterminés, ils ont été plusieurs à investir la rue pour porter leurs doléances. Téléphone portable braqué sur les scènes d'échange tendues. Quelques heures plus tôt, les premières scènes de colère étaient palpables à Allébriand et surtout à Saint-Paul, où le décor témoignait de l'urgence. Débris de meubles, matelas, planches, barils et même un vieux réfrigérateur avaient été dressés pour perturber la circulation, histoire de forcer les autorités à réagir. Priyanka Hari était sur place. Elle a recueilli la colère des habitants.
1: Ah ben là, demain, après demain, qu'est-ce qu'on va faire? Vous avez enlevé la gare ici? Le pays n'a de l'air. Toi, le monde est où pas capable d'aller? Ben, il va me
2: faire un bain. Ça, mais moi, je ne sais pas à Ménil. Mais Dieu, le Philippe, on se coupe là-bas, ici, là. Mais ça coupe pas ici, pas venu côté. Mais c'est comme une dérangée, on vient, hein. Pas pour de tout compte, hein. Mais on a pour faire sa carité que ça. 6 mètres, 30 minutes, même 45 minutes, il a dit, là, mais tu l'as appelé.
3: Comment on va dire à eux, camion de l'eau, il n'y a pas une solution. Il n'y a pas une solution parce que combien de monde pour ramasser de l'eau là? Mais nous avons besoin de l'eau parce qu'au moins il y a des étangs tous les jours. Parce que chaque matin, nous avons travaillé grand matin, au moins nous avons besoin de l'eau, tantôt nous avons besoin de l'eau. Combien de l'eau pour acheter? Et ça, si pas connaît pour gagner, pas pour gagner. L'économie Maurice, on connaît comment elle était. Mais c'est soi-disant Manhattan, mais voilà, Manhattan peut avoir de l'eau.
0: Face à cette montée de tensions simultanées à travers Phoenix et ses environs, la CWA a dû dépêcher en urgence des camions-citernes pour approvisionner les foyers et calmer les esprits. Sunil Gopal, responsable de communication de la CWA, est toutefois conscient que la situation n'est pas facile à gérer et qu'un travail de coordination s'impose à l'avenir. Écoutez.
4: Nous pas assurer qu'il nous peine dans cette situation à répéter. On a un travail qui vous fait de coordination. Nous avons un coordinateur qui nous peut recruter pour mettre au terrain. Le travail, c'est justement être à l'écoute de nos habitants. Parce qu'il ne faudrait pas qu'il, comment dire, nous a débordé là, nous venons écouter. Non. Nous avons fini avec ce problème-là avant. Prenant plus de travail sur le terrain, avec les élus, avec les forces vives, avec toute la population, parce que nous visons tout le monde pour nous capables de passer un moment difficile qui nous était là.
0: Également sur place hier soir, le député de la 15e circonscription, la caverne Phoenix, Kushal Lobin, a eu beaucoup de mal à calmer ses mandants. Pour lui, la solution n'est pas d'emmener des camions d'eau, mais d'ouvrir les robinets pour au moins 2 heures par jour.
5: Situation là, pas juste ici, là, dans Saint-Paul. Mais généraliser la circonscription numéro 15, il y a une circonscription qui peut avoir beaucoup d'habitants. Donc, il y a des enfants qui composent l'examen. La solution, il n'y a pas juste pour amener un camion. C'est pas juste là. À Elensi, vous pouvez aller pareil, Castel, pareil, dans Hermitage, pareil, dans Cité de la Caverne, pareil. Donc, mon appel dans une situation pareille de crise, la CWA prend la responsabilité, l'ordre des lots, au moins désertant, avec un peu de pression pour dire, là, remplis le tank. Il n'y a pas besoin d'errance. Camions qui pouvaient alimenter 2, 3, 4, 5 la case. Donc la situation, c'est une situation à l'ormante, nous comprenons, mais nous dans une situation de crise. On n'est pas capable 5 jours, une goutte de l'eau n'a pas coulé. Elle l'appelle simple, elle l'appelle solennelle, elle l'appelle patriotique qui me peut faire à la CWA.
0: Kushal Lobin qui répondait hier soir plutôt au propos de la MBC. Dans une déclaration à la presse il y a un instant, Patrick Assiervaden, le ministre de l'énergie et des utilités publiques, s'est demandé justement si Kushal Lobin n'avait pas un hidden agenda. Plus de détails dans le journal de cet après-midi. Et ces tensions accrues sur la distribution d'eau sont les conséquences directes de la deuxième année la plus sèche observée dans la région depuis 3 décennies. Les plaintes ont doublé avec près de 2000 appels quotidiens enregistrés sur la hotline de la CWA. Pour pallier les coupures, l'organisme a mobilisé des camions-citernes privés en renfort, tandis que l'État accélère le raccordement d'une dizaine de forages et installe des unités de filtration sur certaines rivières. Des mesures d'urgence destinées à tenir jusqu'aux prochaines pluies, attendues au plus tôt fin décembre. Pourquoi le réseau est-il particulièrement affecté et surtout, comment la CWA gère-t-elle la situation? Élément de réponse dans ce reportage d'Achi Bachou.
6: Marovakwa tourne actuellement autour de 36% de sa capacité. Une situation qui s'explique notamment par le déficit de pluie enregistré depuis 2 ans. La région connaît sa deuxième période la plus sèche de ces 30 dernières années. Soutialo Meshtogu, directeur de la Water Resources Unit.
7: Pluvieux.

0: géométrique cumulatif qui nous fait gagner, c'est-à-dire en 24-25 et 25-26, nous sommes rainfall, comment nous dire, la pluie d'été. Tous les deux l'année, les fines déficitaires, et c'est même qui remplit le réservoir, là, hein. Et l'ITI, en 24-25, l'ITI 71%, et 25-26, l'ITI à peu près 66%. Et ça, 25-26, là, l'ITI deuxième l'année le plus sec qui finit, non, pendant sa 30 dernière année.
1: Une situation critique qui se reflète sur le terrain. Quelques 2000 appels par jour sur la hotline de la CWA. Le nombre de plaintes a doublé principalement pour des problèmes d'approvisionnement. La CWA vise toutefois une réponse sous 24 heures dans la mesure du possible, précise son directeur de la communication, Sunil Gopal.
2: Pour plus d'efficacité en ce qui concerne surtout distribution de l'eau par camion citerne, il y a des affaires qui nous peuvent faire. Un, c'est qu'il nous prenne une personne qui est dédiée, qui pour dans chaque zone, une zone est divisée en trois, à ce moment-là, la personne lui pour un peu les yeux et les oreilles de la CWA là-bas pour nous assurer que le travail se fait bien sur le terrain.
1: Pour multiplier les livraisons d'eau, la CWA a renforcé sa flotte avec des camions-citernes privés.
2: La stratégie, c'est quoi? C'est nous remplir ce gros camion-là. Nous avons eu dans une région côté d'un même problème. Et là, le camion-citerne de la CWA n'est pas nécessaire de faire une longue trip pour le replenish. Il est capable de prendre de l'eau-là, depuis dans sa grosse water tank-là. Et là, le total avec ce qui nous est au niveau de la CWA, ce qu'il peut prendre en privé, il parie nous un total de 35 camions-citernes en tout.
1: Entre-temps, le gouvernement veut augmenter les volumes disponibles. Une dizaine de forages doivent notamment être raccordés au réseau, tandis que des unités de filtration permettront de traiter l'eau de certaines rivières. Des mesures annoncées par le ministre Patrick Assiavaden, alors que les prochaines pluies ne sont pas attendues avant la deuxième quinzaine de décembre.
3: Réagir plus vite pour sauver des vies, c'est l'ambition de la nouvelle unité d'urgence et de traumatologie inaugurée hier à l'hôpital de Candos par le ministre de la Santé, Anil Bechtou. Fini les longues files d'attente aux admissions, cette structure a été pensée pour trier et traiter les urgences vitales avec une efficacité renforcée. Un pas de plus vers la modernisation du service hospitalier public, confronté à un flux quotidien de patients en constante augmentation. Écoutez le ministre Bechtou, il répond à Santana Ponceno.
4: Dans les budgets même, j'ai fait annonce que dans tout le monde l'hôpital, nous pouvons avoir une ségrégation de patients. Beaucoup de fois, nous avons un accident bien, bien grave. Il y en a des gens qui ont un heart attack, qui ont toutes sortes de maladies. C'est un patient vraiment, vraiment besoin d'un soin immédiat. Alors, ils ne sont pas capables de mélanger avec tout. C'est la cause même que le gouvernement, cette décision que tu prends, qu'il n'y a pas besoin d'une spécial red zone pour nous. Un traitement besoin de nous autres, vous une seconde, ça ne faut pas tarder. Spécialiste, c'est surtout Sami Wiltekova. Vous connaissez bien Sami, ils sont bien équipés, ils sont bien organisés, ils sont bien entraînés. Et puis ça, on a une deuxième catégorie qui est moins dangereuse, de la liale dans yellow. Et puis ça, c'est qui est normal, qui est habitué à venir à l'hôpital, ça c'est assez green. Alors ça, c'est une façon de faire pour beaucoup de monde qui vivait plaigné avant, qui est besoin de waiting list, tout ça là. Alors je dis, pendant que vous plaignez, comment vous venez, vous gagnez un traitement de suite. Alors ça, c'est un bon pas en avant qu'on vient de faire.
3: Maurice Peaufine, sa feuille de route pour la COP31. La position nationale sera soumise au Conseil des ministres demain avant le sommet prévu du 9 au 20 novembre à Antalya, en Turquie. Mené par le ministre de l'Environnement, Rajesh Bhagwan, la délégation comprendra notamment le chef commissaire de Rodrigue, François Grandcourt, ainsi que des représentants du privé et des jeunes. Ce document de synthèse issu d'une large consultation citoyenne portera principalement sur le financement climatique, la protection du littoral, la sécurité alimentaire et les énergies renouvelables. Éducation. 24 écoles et collèges mauriciens s'apprêtent à tester l'enseignement des sciences en français. Baptisé Parcours Plus, ce projet pilote mené avec la France s'adresse aux élèves de grades 4, 5, 7 et 8. Il vise à renouveler les méthodes d'apprentissage en classe tout en consolidant la pratique du français dans les matières scientifiques. C'est ce que nous a déclaré Prita Moitam du ministère de l'Éducation. Voyons les détails dans ce papier d'Urvashi Bikari.
5: Un nouveau partenariat entre Maurice et la France. Le projet Parcours Plus va permettre à de nombreux élèves d'apprendre les sciences autrement en utilisant le français comme langue d'apprentissage et à l'aide de méthodes pédagogiques innovantes. Une initiative saluée par Prita Moitram du ministère de l'Éducation.
6: Pourquoi pas donner l'occasion et de manière formelle à tous ces élèves qui sont en train d'apprendre les sciences.

0: en français et bien sûr avec le soutien du créole et de l'anglais. Et c'est ça ce qu'on appelle une discipline non linguistique. Il y a plusieurs matières et pour permettre à l'enfant de découvrir et de comprendre le monde, c'est bien qu'il ait accès aux matières scientifiques et en même temps, ça va renforcer son français, c'est-à-dire l'apprentissage de la langue française.
1: Le projet pilote sera mis en place dans 24 établissements, dont 12 écoles primaires et 12 écoles secondaires. Les élèves des grades 4 et 5 ainsi que ceux des grades 7 et 8 pourront apprendre les sciences en français grâce à différents supports.
0: Les enseignants concernés, avec les chefs d'établissement des écoles concernées, ont eu la possibilité d'être formés avec les podcasters et également avec les formateurs du réseau Canopé de l'île de la Réunion. Et ils ont essayé de prototyper des modèles comment exploiter la pédagogie du plurilinguisme.
1: Cette initiative vise à offrir aux jeunes de nouvelles possibilités pour leur parcours scolaire et à renforcer progressivement la place du français dans l'enseignement des sciences à Maurice.
2: Et puis à l'étranger, inquiétude autour d'un laboratoire de recherche russe. L'Organisation mondiale de la santé, l'Union européenne et Washington réclament la transparence après la mort d'une employée de l'Institut de recherche sur la peste d'Irsoukht en Sibérie. Moscou rejette tout risque épidémique et attribue le décès à une infection respiratoire. Moscou a également balayé les rumeurs sur un deuxième cas suspect. Faute d'accès complet aux données, l'OMS affirme qu'elle ne peut pas, à ce stade, évaluer le risque réel sur le terrain. Vous écoutez RM1, il est midi passé de 13 minutes, le journal des sports d'Ashley Citana.
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4: Bonjour à tous, on démarre ce journal des sports avec le judo. Rémi Feuillet entre en lice ce jeudi après-midi à 13h30 au championnat du monde. À Bakou, en Azerbaïdjan, le judoka mauricien combattra dans la catégorie des moins de 90 kilos. Ces mondiaux qui se tiennent du 4 au 11 octobre réunissent plus de 97 pays pour cette 43e édition. Déjà médaillé d'or aux Jeux du Commonwealth de Glasgow, Rémi Feuillet s'attaque à un nouveau défi. Ses objectifs sont fixés, mais pas question de brûler les étapes. Chaque combat comptera et la moindre erreur peut être fatale. Rémi Feuillet est au micro de Marine Résidu.
5: Mon quotidien, mon préparation bien déroulée. Mon récit bien entraîné depuis mon dernière compétition, bien entraîné, mon entraîne dur. Mon pas de gagne ou qu'elle blessé, ben ça, il y a un bon point. Ce qui, dans ce championnat-là, le niveau, il est extra élevé. Et en plus, pénal de pêchage. Ça veut dire, tu n'es pas perdu ton premier combat, tu n'es pas pour réussir à aller en coup.
4: Cap sur le football féminin, après leur brillante qualification face à Djibouti, les Lady 2 s'attaquent au Ghana ce soir dans le cadre des éliminatoires pour les Jeux Olympiques de Los Angeles 2028. Coup d'envoi à 18h30 au stade de Côte d'Or. Match à suivre en direct sur MBC Sport 11 et MBC Play. Le défi change d'échelle. Deux confrontations attendent la sélection mauricienne pour poursuivre son parcours. Le coach Kosley Levray se dit confiant. Nous l'écoutons.
6: Donc nous connaissons un petit peu qui peut attendre l'adversaire pour passer un adversaire de haut niveau quand même. De haut niveau. Nous préparons en fonction de ça et nous faisons de sorte qu'ils nous arrivent à appliquer nos footballs et mettre en place ce qu'ils nous capables, ce qu'ils nous pratiquent à l'entraînement. Il peut être un match compliqué, mais en football, des fois, nous capables de dire rien n'est impossible.
4: Et bonne nouvelle pour les Lady 2-2, Mika et Maya Maroli, absentes lors de la victoire de juin face à Djibouti, sont cette fois bien présentes. Nées au Canada, les deux sœurs évoluent sous les couleurs universitaires aux États-Unis et étofferont le contingent des joueuses expatriées pour cette double confrontation contre le Ghana. Maurice Ghana, match à suivre en direct sur MBC Sport 11 ce soir à partir de 18h30. On change de terrain direction les sentiers car le week-end prochain sera chargé pour les vététistes. Le Colin-Mère Tour fêtera sa 11e édition du 16 au 18 octobre et change de décor. Après 10 années dans l'Ouest, le rendez-vous incontournable du VTT mauricien s'installe à Ferney dans le sud-est de l'île. Trois étapes attendent les participants, 51 km vendredi, la plus longue et la plus exigeante. Puis 46 km samedi et enfin 40 km dimanche pour la dernière manche.

0: près de 400 vététistes sont attendus avec une invitée de marque, Kimberly Le Court-Pienard, guest rider de cette édition. Les détails ont été dévoilés hier à Fleuréal. Écoutons le président de la Fédération mauricienne de cyclisme, également race director de l'épreuve, Michel Maire.
1: L'idée de bouger vers Ferney date depuis 3 ans. On voulait toujours bouger parce que c'est quand même magnifique comme endroit. Et je crois que vraiment, c'est peut-être beaucoup plus adapté au VTT que la côte ouest. Cette année-ci, il y a Kim Le Court qui sera à la course. Et je sais qu'il y a beaucoup de Mauriciens qui auraient souhaité la rencontrer, faire une photo ou autre. Je ne sais pas si elle sera disponible. Mais au moins, on peut venir la voir. Ce n'est pas tous les jours qu'on voit une championne, allons-y, à Maurice.
0: Cap à présent sur l'actualité internationale. Le feuilleton de la Cannes 2025 connaîtra un nouvel épisode. Le Maroc et le Sénégal ont rendez-vous ce jeudi devant le tribunal arbitral du sport à Lausanne pour tenter de trancher le litige autour de la finale disputée en janvier dernier. Le Sénégal avait remporté la rencontre 1-0 après prolongation, mais en mars, le jury d'appel de la CAF a retiré le titre au Lion de la Teranga, car plusieurs joueurs sénégalais avaient temporairement quitté le terrain pendant les arrêts de jeu, contestant un pénalty pour le Maroc. Ainsi, la CAF a déclaré le Sénégal forfait et le Maroc a remporté le titre sur tapis vert. La fédération sénégalaise a saisi le tribunal arbitral du sport. Les deux parties présenteront leurs arguments ce jeudi et la décision sera rendue rendue d'ici plusieurs semaines. Et la rencontre ne surtout pas manquer ce soir à 18h30, Maurice Ghana dans football féminin. Match comptant pour les qualifications pour les Jeux Olympiques de 2028, donc sur MBC Sport 11 à 18h30. Vous allez tout de suite retrouver la Nikita pour la suite.
2: Merci beaucoup, Ashley.
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Midi passé de 19 minutes, je vous donne la lecture des avis d'obsèques. On nous prie d'annoncer le décès de Monsieur Jacques-Emmanuel Alexandre Tupossi. Le décès de Monsieur Jacques-Emmanuel Alexandre Tupossi, aussi connu sous le nom d'Alexandre, âgé de 41 ans. Le convoi sortira de chez son père, Monsieur Christian Tupossi, à la passe Henri à la rue Lise à Curepipe, aujourd'hui à 13h30, pour se rendre dans l'église Sainte-Thérèse à Curepipe et de là au cimetière de Saint-Jean. On nous prie d'annoncer le décès de Madame Marie-France Rabé. Le décès de Madame Marie-France Rabé, aussi connue sous le nom de Soussoune, âgée de 62 ans. Le convoi sortira de sa résidence au numéro 24 à la rue Anturium à Beauvallon, aujourd'hui à 14h, pour se rendre dans l'église Notre-Dame des Anges à Maillebourg et de là au cimetière de Pointe-au-Brocus. Le décès de Monsieur Asokumar Ramasamy. Le décès de Monsieur Asokumar Ramasamy, aussi connu sous le nom de Vinod Khanna, âgé de 68 ans. Le convoi sortira de sa résidence à la rue Emmanuel Anquetil à Candiable, aujourd'hui à 14h, pour se rendre à l'incinérateur de Marie-Joanie à Rosebelle. Le décès de Mademoiselle Marie-Claire Sylviane Latour. Le décès de Mademoiselle Marie-Claire Sylviane Latour, aussi connue sous le nom de Fifi, habitant au numéro 13 à la rue Léoville, l'homme à cité Bordstall à Grande-Rivière-Nord-Ouest, âgée de 48 ans. Le convoi sortira de la chapelle ardente de Mourat à la route royale Petite Rivière, aujourd'hui à 14h15, pour se rendre à la chapelle Bienheureux Père Laval à cité Bordstall à Grande-Rivière-Nord-Ouest, et de là au cimetière de Saint-Louis, Petite Rivière. Le décès de Madame Maïta Johanna Doulal. Le décès de Madame Maïta Johanna.

Anna Doulal, aussi connue sous le nom de Johanna, âgée de 40 ans. Le convoi sortira de chez son frère, M. Christian Denis Doulal, à l'avenue La Ferme, La Source à Quatre-Bornes, aujourd'hui à 14h30, pour se rendre dans l'église Sainte-Brigitte à Palma et de là au cimetière de Trois-Mamelles. Le décès de M. Deiwasa Gayam, Venkatas Tesu. Le décès de M. Deiwasa Gayam Venka Tesu, aussi connu sous le nom de Souda, âgé de 76 ans. Le convoi sortira de sa résidence à la rue Maisonnette à Rivière des Anguilles, aujourd'hui à 15h, pour se rendre à l'incinérateur de Chamouni. Et on nous prie d'annoncer le décès de Madame Marie-Laude Camoun. Le décès de Madame Marie-Laude Camoun, née Tambi, aussi connue sous le nom de Lydie, âgée de 94 ans. Le convoi sortira de chez sa fille, Madame Linley Marin, à la rue Rabot à Geoffroy à Bambou, aujourd'hui à 15h, pour se rendre dans l'église Saint-Sauveur à Bambou et de là au cimetière de Saint-Sauveur à Bambou. À toutes ces familles endeuillées, la MBC présente ses plus vives sympathies.

C'est parti avec les nouvelles du temps pour vous sur RM1 ainsi KM1. Et on démarre avec la situation générale pour Maurice. Un courant d'air léger à modéré circule sur notre région. Et les prévisions pour les prochaines 24 heures, des développements nuageux temporaires sont attendus cet après-midi à l'ouest, au sud-ouest, ainsi que sur le plateau central, avec quelques averses localisées. Et ailleurs, le temps sera mi-couvert. La température maximale sera entre 23 et 25 degrés sur le plateau central et entre 27 et 30 degrés dans les régions côtières. Le temps sera mi-couvert à parfois nuageux cette nuit, ainsi que demain matin, avec des ondées, surtout à l'est, ainsi que sur le plateau central. Quant à la température minimale, elle sera entre 17 et 19 degrés sur le plateau central, et entre 20 et 22 degrés dans les régions côtières. Le vent soufflera du sud-est de 10 à 20 km par heure et la mer forte au-delà des récifs avec des houles du sud-est de l'ordre de 2,50 m. Et les sorties en haute mer sont déconseillées. Les marées hautes aujourd'hui midi et ce soir 23h48, les marées basses ce soir 18h11 et demain matin à 6h10. Le coucher de soleil prévu à 18h09 quand le lever du soleil demain matin. Sur la belle île Maurice, ça va être à 5h44. Les nouvelles du temps pour Rodrigue. La situation générale, un courant d'air modéré circule sur la région. Et les prévisions pour les prochaines 24 heures, le temps sera mi-couvert en général cet après-midi, avec une maximale qui sera entre 25 et 28 degrés. Et le temps sera mi-couvert, devenant parfois nuageux cette nuit, ainsi que demain matin, avec des ondées occasionnelles, principalement sur les hauteurs. La minimale, quant à elle, sera entre 19 et 22 degrés. Le vent soufflera du secteur S d'environ 25 km par heure, s'affaiblissant durant la nuit. La mer forte au-delà des récifs, avec des houles du sud-est de l'ordre de 2,50 m. Et attention, les sorties en haute mer sont déconseillées. La pluviométrie durant les dernières 24 heures, Pointe Canon à 0,6 mm, Plaine Corail 0,1 mm et Patate Théophile à 0,0 mm. Les marées hautes ce soir 23h44 et demain à 12h04. Les marées basses cet après-midi 17h39 et demain matin à 5h52. Le coucher de soleil prévu à 17h46 quand le lever du soleil demain matin sur l'île Rodrigue, ça va être à 5h22. Et on clôture avec bulletin PCA pour Rodrigue, les temps l'eau la mer pour Procène 24h. Les temps pour Plito Bonzodi, divan pour souffler depuis CTLS, environ 20 km par heure. Lagon la mer praticable, en déo brisant la mer pas praticable. Poinamba de la houle, des lodes, des 2,50 m, en déo brisant. Ekman soutien en déo brisant, déconseillé. Toutefois, l'état de la mer pour améliorer graduellement 10 mètres. Ban marée haute à Zodi, grand matin à 11h37 et qu'à soir 11h44. Ban marée bas, Zodi tantôt 5h39 et Timé grand matin 5h52. Et voilà, chers auditeurs, c'était les nouvelles du temps pour vous sur RM1 ainsi KM1.

0: Cage Central Electricity Board. Le CEB avise les abonnés de Blue Bay, habitant dans le périmètre morcellement Blue Bay, avenue Les Aigrettes, avenue Marlin, avenue Paillanqueux et les rues avoisinantes, que la fourniture d'énergie sera interrompue ce vendredi 9 octobre 2026, dont demain, entre 8h30 et 16h, en raison des travaux d'entretien qui seront effectués sur le réseau électrique. 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Le CEB présente ses excuses à tous affectés par cette mesure et les prie de bien vouloir prendre les dispositions nécessaires.
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Bonjour à toutes et à tous, bienvenue dans Tour du Monde qui démarre sur RM1. Il est midi exactement, passé de 30 minutes. Bon appétit à tous ceux qui sont à table en ce moment. Et moi, ça me fait plaisir de vous retrouver pour partager bien sûr des voyages à travers ce monde, vous faire découvrir des artistes, des musiques du monde. Alors là, je vous emmène sur les escales, sur les rives de la Méditerranée pour retrouver la sensibilité poétique d'une grande dame de la chanson algérienne. Entre guitare folk, mélodie orientale, un morceau d'une délicatesse absolue. L'artiste, c'est Souad Massi d'Algérie. Le titre, c'est Kiloum, qui signifie tout simplement chaque jour. Un morceau empreint d'une grande délicatesse d'ailleurs. Je vous laisse tout de suite découvrir ce titre et direction l'Algérie

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2: Place pour la suite, un monument absolu de l'histoire du rock mondial des États-Unis. C'est parti avec les Eagles, Hotel California.

La version de C'est la vie, mais cette version c'était celle de Marc Anthony qui s'appelle Vivir mi vida. Alors restez bien avec moi. Après ces destinations, je vous propose cette fois-ci du Vidya Vox, couleur indienne, un bel mélange aussi entre l'anglais et l'indien, avec le titre qui s'appelle Be Free. Et juste après Vidya Vox, je vous propose, vous connaissez les Zoukoveri maintenant, qui reprennent les titres aux couleurs antillais Zouk avec Jean Melon de Toi, le titre de l'âme.

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1: Il est exactement 13h, passé de 5 minutes. En tout cas, ça me fait plaisir de vous retrouver. On partage l'antenne ensemble jusqu'à 14h, là, pour des voyages autour du monde, à travers les langues, les histoires, les artistes, de la world music, beaucoup. Alors, pour la suite, je propose de faire un petit saut dans l'album de Nika, Ecclesia, avec Message in a Bottle.

compris dès les premières notes, c'est du Adèle qui arrive, extrait de son album 21. C'est une balade piano-voix qu'on connaît tous, hein, Someone Like You, d'ailleurs devenu une hymne universelle à la rupture et aux souvenirs amoureux.

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0: 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C'est une belle collab pour la suite, ça va être Justin Bieber aux côtés de Rosé et The Weeknd, une collaboration pop internationale majeure qui rassemble les voix R&B de Justin Bieber et The Weeknd avec la star du groupe K-pop du Blackpink. C'est Rosé sur une production feutrée glamour, le titre c'est Mr. Romantic.

Menkou Guy avec Kenji Girac, qui rend hommage vibrant à ses racines avec toute l'énergie, la générosité qu'on lui connaît. Un hommage vibrant à la culture gypsy qui combine un peu virtuosité de la guitare flamenca et l'efficacité des mélodies pop en langue française. Le titre qui arrive, c'est la Gitane justement avec Kenji Girac.

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1: L'artiste qui arrive, c'est Cheyenne du Porto Rico, chez auditeurs. C'est une balade pop latine romantique où la star portoricaine Cheyenne exprime avec passion et douceur la puissance des sentiments amoureux. C'est parti.

Thalia avec Amor a la Mexicana. Et oui, du Cuba Fiesta pour vous. Il est 13h passé de 53 minutes, l'heure pour moi de vous dire au revoir. Et vous allez retrouver Elodie Latous pour Track and Tail juste après sur RM. En attendant, on va clôturer avec du Vibe Latinos, Maluma, avec son Feliz

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En tout cas, chers amis auditeurs, c'est un réel plaisir de vous accueillir, bien sûr, pour Track and Tales, le meilleur de la musique et des infos sur vos artistes préférés. C'était Cat Stevens, du vrai nom Dimitri Georgiou, célèbre chanteur, auteur, compositeur et musicien britannique, qui justement s'est fait connaître dans les années 1970 grâce à Wide World, et Father and Son et Peace Train. Là, on va y aller pour le trio, John Butler Trio, voici Zebra.

Bah allez, c'est avec cette belle chanson hein, de Bob Dylan qu'on va continuer. Hein. Bob Dylan qui a écrit cette chanson bah, lorsque sa femme l'a quitté, hein, Sarah, avec de très belles paroles, beaucoup d'émotions surtout. Hein, donc voilà. Et bien sûr, à venir dans pas longtemps, chers amis auditeurs, ce sera deux jeux concours pour vous faire plaisir. Bah oui, en ce 8 octobre, ce jeudi 8 octobre, c'est pour remporter deux billets pour, bien sûr, le concert hein, de Billy Gunn et également la comédie musicale Le Royaume pour se faire plaisir ce week-end. Donc voilà, restez bien branchés, les jeux concours arrivent dans pas longtemps.

oui, Bob Dylan et Sarah à venir le tout dernier de Tokyo Hotel, le groupe allemand, avec Dye My Hair. Il y aura également CeeLo Green, Forget You, Olivia Rose, hein, la chanteuse française avec son titre La Femme Chocolat, The Supreme, Nathan Jones, Stevie Wonder, The Temptations, Muse, Midnight Oil, Sade. Donc voilà un petit peu ce qu'on a calé pour vous, chers amis auditeurs, de la bonne musique, des infos. Comme d'habitude, ça va arriver dans pas mal, dans pas longtemps surtout. Et n'oubliez pas de suivre également notre rubrique L'artiste du jour.

CeeLo Green avec Forget You, 14 passé de 27 minutes. En tout cas, restez bien branchés, je vous ai dit, on aura deux jeux concours à venir pour vous faire plaisir. Billy Gunn et également la comédie musicale Le Royaume, la porte aussi. On va y aller pour Olivia Rose, comme promis. Olivia Rose, qui est une auteure, compositrice, interprète, actrice, réalisatrice et romancière française. Et elle est connue justement pour La Femme Chocolat, hein, qui est sortie en 2005 et qui lui vaut la victoire de l'artiste interprète féminine aux victoires de la musique 2 ans

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2: Très bon après-midi à tous, il est 15h.

0: Ici Pranav Biary, qu'on va retrouver pour le Point Info de 15h. Très bon après-midi à vous, Pranav.
1: Bonjour Elodie, bonjour à tous. Maurice traverse une période de crise en matière d'approvisionnement en eau potable. C'est le ministre de l'Énergie et des Services Publics, Patrick Assirvaden, qui le reconnaît aujourd'hui après une visite à la station de traitement de Lamari au lendemain des manifestations dans plusieurs localités, dont Phoenix et Highlands. L'apport en eau de Marovaco a nettement chuté de 110 000 mètres cubes par jour. Il est tombé entre 56 000 et 61 000. Le ministre présentera demain au Conseil des ministres un projet pour assouplir les conditions de l'aide à l'achat de réservoirs d'eau. Une mesure qui vise à équiper tous les foyers. Quant à l'ancien Premier ministre Pravin Jugnauth, face à la presse ce matin au bâtiment du SunTrust, il affirme que les mesures d'urgence annoncées aurait dû être prise beaucoup plus tôt. Les services météorologiques avaient déjà, depuis plusieurs mois, tiré l'attention sur le déficit pluviométrique et la situation qui en découlerait, selon lui. Le leader du MSM déplore aussi un manque de sensibilisation autour de l'utilisation judicieuse de l'eau. Une cinquantaine d'employés ont rejoint la CNT le 29 septembre pour renforcer les effectifs comme chauffeurs et receveurs. Un recrutement qui a été accéléré après la vague d'absence enregistrée le 28 septembre et qui avait considérablement perturbé les opérations de la compagnie. Pour le directeur général Alvin Sunaren, leur intégration se déroule jusqu'ici de manière satisfaisante. Dans le même temps, le travail se poursuit, selon lui, pour améliorer le fonctionnement de la compagnie, avec notamment l'objectif de redresser sa situation financière. Et puis en Ukraine, 33 personnes ont été tuées aujourd'hui lors d'une attaque russe à la bombe planante contre deux bus civils dans la ville de Kramatorsk. Selon la BBC, 18 autres personnes ont été blessées. C'est ce qu'a déclaré le chef de la région de Donetsk, Vadim Filashkin, qui a accusé la Russie d'avoir pris pour cible un bus transportant des passagers afin de tuer le plus grand nombre possible de civils. 15h02, merci d'écouter Ramin pour vous informer.
0: Merci à vous Pranav et à tout à l'heure. Bah les chers amis auditeurs, c'est parti pour les Red Hot Chili Peppers. Et là, on va démarrer notre jeu concours pour remporter deux billets pour le concert de Billy Gunn qui se tiendra le 9 octobre, c'est-à-dire demain. Au Café du Vieux Conseil, c'est pour la sortie de son album Attentat. Alors, c'est super simple pour remporter ces deux billets. Il suffit de me dire où se tiendra le concert de Billy Gunn demain, le 9 octobre, 52 53 84 84. La première personne à m'envoyer la bonne réponse remporte ces deux billets. Allez, en attendant, c'est parti pour Californication.

Allez, chers amis auditeurs, ben, on attend toujours vos réponses. C'est pour gagner 2 billets d'entrée, pour aller au concert de Billy Gunn qui se tiendra demain, au café du Vieux Conseil. La soirée se tient à partir de 20h. Si vous n'avez rien à faire, que vous êtes fan de reggae et de segue, allez vous faire plaisir et participer avec nous sur le 52 53 84 84. On attend toujours votre réponse. Où se tiendra le concert de Billy Gunn demain? C'est super facile, je vous ai même donné la réponse tout à l'heure là. Allez, 52 53 84 84. Et là, on continue avec le chanteur de country music. C'est sorti cette année-ci même, en février plus précisément, 2026. C'est l'extrait de son album Word on the Street.

Ben oui, en tout cas, nous, ça nous fait plaisir. Hein. Bien sûr, le chanteur de jazz britannique, Jamie Cullum, avec Mind Trick, 15h passé de 15 minutes. En tout cas, il a une très belle voix et il écrit de très, très belles chansons. Hein. Jamie Cullum, en tout cas, pour son très jeune âge, bah, il a cartonné. Il cartonne déjà, d'ailleurs, de ce côté-là. Donc, on va continuer, bien sûr, en musique, chers amis auditeurs, dans pas longtemps. Mais là, je vous annonce qu'on a un grand gagnant. Parce que je vois que vous continuez à nous appeler pour le jeu concours Billy Gunn. Ben non, nous avons un grand gagnant, chers amis auditeurs. Ben oui, et c'est une grande gagnante plutôt, et c'est Shelly, Julie, qui nous a appelé. Elle est du côté de Caen-le-Vieux, Shelly Julie, qui remporte ses deux billets pour aller voir le concert de Billy Gunn qui se tiendra demain au Café du Vieux Conseil. Et bien sûr, c'est pour célébrer la sortie de son nouvel album Attentat. Bah oui, en tout cas, merci beaucoup d'avoir participé avec nous, Shelly, Julie. Ça nous fait super plaisir. Et là, ben, on va se faire plaisir avec un petit Sting. Hein. Très belle chanson encore. Ça, c'est l'extrait de l'album Ten Summoner's Tales. D'ailleurs, c'est un album où il y a beaucoup de belles chansons de Sting parmi Seven Days. Je ne sais pas si vous connaissez. Donc là, on va y aller pour Shape of My Heart. Et juste après, on va lancer notre deuxième jeu concours. Restez bien branchés. Celui-là, je suis sûre que vous allez aimer également. Comme le tout premier, ce sera pour aller voir Le Royaume. Ce sera pour aller voir la comédie musicale en famille. Ce sera samedi au Trianon Convention Center. Et c'est d'une valeur de 2400 roupies. Bah oui, on aime bien vous gâter sur RM1. Allez, restez bien branchés. Shape of My Heart de Sting.

0: Ben oui, en tout cas, ça reste une magnifique chanson. Je ne sais pas si vous l'appréciez autant que moi. Bon, en tout cas, bah oui, Ten Summoner's Tales, c'est l'extrait de l'album de Sting. Sting qui était, ben justement, avant d'aller faire sa carrière solo, était le leader du groupe The Police. Et là, ben, on va continuer. Je sais que vous avez envie de jouer avec nous parce que, bah oui, malgré qu'on a eu un gagnant ou une gagnante, ben, vous avez continué à jouer avec nous pour remporter des billets pour Billy Gunn. Ben, ce n'est pas grave, vous avez raté Billy Gunn, mais vous allez avoir une autre occasion là de remporter deux billets pour aller voir la belle comédie musicale Le Royaume. Alors, le samedi 10 octobre, au Trianon Convention Center, vous aurez deux comédies musicales en famille. Il y a une qui commence à 17h, donc pour plonger dans l'univers de la Reine des Neiges avec Elsa, Anna et Olaf. Des chansons, des danses, plein d'émotions vous attendent. Et à 20h, donc là c'est pour remporter les billets pour celui de 20h, donc à 20h, place au Royaume. Donc, retrouver Simba, Nala, Timon, Pumbaa et Mustapha dans une aventure musicale mélangeant danse, humour pour les petits et les grands. Et là, ben, on vous les offre, ces billets, chers amis auditeurs, d'une valeur de 2400 roupies. Bah oui, donc ces deux billets en tout, ils valent 2400 roupies. Alors, pour remporter ces deux billets, c'est super facile. Très facile même. Tout ce que vous avez à faire, c'est la première personne à m'envoyer la bonne réponse sur le 52 53 84 84, remporte ces deux billets justement pour aller voir Le Royaume à 20h au Trianon Convention Center. Allez, la question, c'est super facile. Où se tiendra la comédie musicale Le Royaume? Donnez-moi le nom de l'endroit. 52 53 84, 84. Allez, on continue, on se fait plaisir en musique avec la chanteuse de country music Shania Twain et son titre Man, I Feel Like a Woman.
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la chanteuse de country music Shania Twain, Man, I Feel Like a Woman, qui a surpassé de 27 minutes. Moi, en tout cas, ça me fait super plaisir. Hein. Lorsque je vois des gens participer comme ça, ben, je sais que vous êtes à l'écoute de RM1 et moi, ça me fait très plaisir. Merci d'avoir choisi RM1 où que vous soyez pour vous accompagner, surtout un petit peu partout à travers l'île et aussi à travers le globe. Ben, oui, on sait que vous êtes nombreux à nous écouter un petit peu partout à travers le globe. Et là, ben, c'est Randine Julaina. Qui nous a donné la bonne réponse. Bah oui, hein, le Royaume, bah, ça se tiendra au Trianon Convention Center ce samedi. En tout cas, bravo à toi, Julaina, qui nous écoute du côté de Port-Louis et qui remporte ses deux billets. En tout cas, c'est un très joli programme, hein, pour aller voir le Royaume. Très, très jolie comédie musicale avec des artistes qui nous viennent de Paris. Et aussi, ben, ceux qui vont aller voir Billy Gunn ce vendredi, ben, vous avez été bien gâtés, hein, sur notre radio RM1. On va continuer en musique avec Mumford & Son. Voici Believe.

15h passées de 32 minutes. Allez, c'est parti pour le communiqué de la Central Electricity Board. Alors, le CEB avise les abonnés de résidence La Cure dans les environs de Robert Scott, Crown Lane, Robert Scott, Thierodrigue et CWA. La Cure, que la fourniture d'énergie sera interrompue entre 8h30 et 15h le samedi 10 octobre en raison des travaux qui seront effectués sur le réseau électrique. La fourniture sera rétablie sans préavis à l'achèvement des travaux. Le CEB s'excuse pour tout inconvénient.

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0: Bah oui, en tout cas, très belle chanson de Good Charlotte, I Don't Want to Work Here Anymore. 15h passé de 43 minutes, dans pas longtemps, vous allez retrouver notre cher Elvis Kenneth pour le Afternoon Ride, le meilleur de la musique qui va continuer, bien sûr, sur votre radio, pour vous accompagner jusqu'à votre rentrée chez vous. Et là, bah, j'ai le plaisir, ça nous fait toujours plaisir, en tout cas, bah, de rencontrer des personnes qui viennent nous rendre visite à la MBC. Bah oui, ça nous fait super plaisir, mais ils sont où mes gâteaux, hein? Pas eux quand on vit, c'est bien d'enlever des petits gâteaux. Je plaisante, on a des élèves du lycée des Mascarens, c'est ça?
1: Oui.
0: Oui. Oui, et vous êtes en seconde.
1: Yes.
2: Ouais.
0: Alors, ok, bah, je vais commencer avec. Comment est-ce que tu t'appelles, là? Le tout premier, je connais pas trop vos noms, là.
3: Ouais, bonjour.
0: Bonjour.

0: Donc c'est quoi, comment tu t'appelles?
1: Je m'appelle Neil.
0: Neil?
1: Exactement, madame.
0: Bon, en tout cas, c'est un plaisir. Merci de nous rendre visite. Et puis en seconde, et qu'est-ce que vous étudiez comme ça en ce moment?
1: Madame, avec tout le respect que je vous dois, vraiment, je pense que je n'écoute rien, je n'ai rien dans mon casque actuellement, madame.
0: Oh, vous tu n'entends pas?
1: Je n'entends rien, madame, c'est ballot.
0: Ben attends, heureusement.

0: un peu mieux, j'entends un peu mieux en effet.
1: J'entends un petit peu mieux. Ok, il n'y a pas de souci. Bah, allez, on va attendre Elvis qui est venu à notre rescousse en studio. Merci beaucoup. Donc oui, tu me disais que tu étais en seconde, Neil, c'est ça?
0: Exactement.
1: Et tu étudies quoi en ce moment? Donc qu'est-ce que vous étudiez? Vous êtes venu nous rendre visite? Est-ce que vous étudiez la communication en ce moment? Qu'est-ce que vous êtes en train d'étudier?
0: Bah là, du coup, c'est la classe de CAV. Du coup, on a un petit groupe.
1: Oui.
0: Et on est censé représenter un peu les passionnés de cinéma, j'ai envie de dire, des secondes.
1: Ah, mais c'est intéressant ça, ce que vous auriez aimé aller un petit peu plus en profondeur, je veux dire, après, dans vos études supérieures, d'aller dans la cinématographie.
0: Bah pourquoi pas, pour le moment l'option nous engage à rien, mais je pense que ici tout le monde aime un minimum le cinéma et on voudrait tous s'orienter dans un métier qui a un rapport de près ou de loin avec le cinéma, ouais.
1: Ah bah c'est bien de voir des jeunes passionnés. Juste à côté, comment est-ce que tu t'appelles?
2: Je m'appelle Lia.
1: Lia, c'est ça? Ok, est-ce que pendant ces classes, est-ce que vous avez commencé à faire des petits tournages, des mini-vidéos, etc.? Je ne sais pas trop comment ça se passe, mais justement, c'est l'occasion de faire découvrir un petit peu nos animateurs. Qu'est-ce que vous faites pendant vos classes? Vous dites que vous êtes passionné de cinéma. Est-ce que vous avez tourné des petits clips? Vous avez déjà commencé à faire quelque chose?
2: Alors oui, donc justement, on vient de commencer un projet sur le harcèlement. Donc c'est une sorte de court-métrage. Nous sommes séparés en deux groupes dans la classe. Et chaque groupe travaille sur un projet différent, toujours sur le harcèlement. Nous avons tous des idées différentes et nous le réalisons de façon différente avec du vrai matériel, des caméras, des micros et plein de choses de ce style. Et nous allons participer à une compétition ou un concours pour avec nos vidéos et voilà.
1: Ah bah c'est génial ça. Bah merci beaucoup pour ce partage. Et juste à côté, c'est quoi ton nom?
3: Moi je m'appelle Alissa.
1: Alissa, si tu peux nous donner un petit plus d'informations sur ce concours, justement, est-ce que c'est un concours à l'international ou c'est au niveau national? C'est quoi le concours que vous allez participer, vous?
3: Alors, je crois que c'est un concours
4: international.
1: International, ok, d'accord. Ben, c'est bien, au fait, mais quand est-ce que vous allez retourner votre vidéo, au fait? Ce sera pour quand le concours?
3: On ne sait pas encore, la date n'a pas été fixée.
1: Bon, en tout cas, merci. Moi, je trouve que c'est un très bon projet. Merci de participer, justement. Et la demoiselle juste à côté de Alissa.
5: Bonjour.
1: Bonjour, comment est-ce que tu t'appelles?
5: Je m'appelle Jeanne.
1: Jeanne, toi aussi, tu es passionnée de cinéma. Et comment est-ce que tu peux nous dire un petit peu comment est-ce que ça a commencé, ta passion pour le cinéma?
5: En fait, déjà, de base, je suis fan de chant. Donc, je chante depuis que je suis toute petite. J'ai toujours aimé les caméras, etc. J'ai toujours été intéressée par tout ce qui est en rapport avec le visuel ou même l'audio. Et du coup, ma mère, quand elle a vu cette option, elle m'a même pas posé la question.
1: Elle t'a tout de suite enregistré pour faire. Ok, bah c'est super.
5: Exactement.
1: Génial. Ah bah je me dis que tu chantes. Tu pourrais chanter un petit truc pour nos
5: oulala,
1: auditeurs. Je suis
5: oulala.
1: Sûre que tu chantes. Je suis sûre que tu chantes très bien.
5: Je sais pas, c'est un peu gênant, non?
1: Oh, ok, il n'y a pas de souci. Non, j'ai juste demandé. Il n'y a pas de souci. Bon, en tout cas, merci pour ton partage. Et
5: avec plaisir.
1: La demoiselle à côté.
6: Oui.
1: Et tu t'appelles comment, toi?
6: Janice.
1: Janice, c'est ça? Bah, si tu pouvais nous dire, toi aussi, comment est-ce que ta passion pour le cinéma va commencer?
6: C'est parce que j'ai été inspirée des films que je regardais quand j'étais petite.
1: Quand tu étais petite, quoi?
6: Parce que j'ai été inspirée, parce que mon père m'a montré beaucoup. Il m'a montré des films et tout que de son époque. Et du coup, ça m'a inspirée pour...
1: aller dans cette direction-là. Bon, en tout cas, merci beaucoup. En tout cas, moi, ça me fait super plaisir d'avoir votre visite. Hein. Merci beaucoup d'être venu nous rendre visite. La prochaine fois, n'oubliez pas d'emmener des petits gâteaux et une petite tasse de thé pour nous.
5: Avec plaisir.
1: Merci en tout cas. Et nous, chers amis auditeurs, on va continuer en musique. Et n'oubliez pas votre rendez-vous juste après. Ce sera le Afternoon Ride avec Elvis.

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0: Karma avec Nobody Wins, 15 ans passé de 55 minutes, comme promis. Bah oui, vous allez retrouver Elvis pour vous accompagner. En tout cas, restez bien branchés. Je sais qu'après une journée, une dure journée, surtout au boulot, ça fait plaisir, ça fait du bien d'entendre de la bonne musique. Alors, on monte le volume, on respire de bon air, l'air frais surtout, bah pour ceux qui sont en train de prendre le volant en ce moment. On écoute RM1 et voilà. Et quant à moi, bah je vous retrouve demain, 14h-16h, pour Track and Tales. Je vous fais d'énormes bisous et je vous dis
1: ciao ciao
0: ciao ciao.

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1: Merci d'avoir choisi RM1 pour vous accompagner en ce jeudi après-midi, il est 16h.
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1: On est en fin de semaine déjà, ça fait plaisir. On est jeudi, presque la fin de la semaine, le week-end qui pointe le bout de son nez. Avec Love Generation pour démarrer la partie musique. Et j'ai un cadeau pour vous, je vous en parle dans un instant. Bienvenue sur RM1.

Merci d'écouter Airman, Bob Sinclair à l'instant sur votre radio à 16h04. Je vous ai parlé de cadeaux. J'ai encore deux invitations pour vous là cet après-midi. 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

0: Off in the Winter, l'instant Dieu m'a donné la foi, 16h11. 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Voilà, vous êtes servi. Appelez-nous, continuez à nous appeler pour vous inscrire au 402 80 80. À venir dans un instant, Angela. La nouvelle version signée Jimmy Cassel et Zulu. Et puis si vous recherchez de l'emploi, on a tout ce qu'il faut pour vous. Merci de nous écouter en ce jeudi après-midi. Bonne route, bonne rentrée chez vous.
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1: Hilton Mauritius Resort and Spa qui trouve un flic en flac, puis recrute steward, laundry attendant, room public area attendant, laundry supervisor avec HSE, housekeeping supervisor avec HSE, kitchen and HCCP coordinator relevant course in tourism and hospitality management, chef de partie called kitchen, Thai chef de partie, cook, pastry cook, head waiter, hostess, cashier, bartender, plumber, carpenter, electrician, chief engineer, income auditor avec HSE, groups, conference and events executive. Ban candidat intéressé, bis envoie votre CV par email lomauritius.recruitment@hilton.com. Date butoir, le 18 octobre 2026. Construction Industry Authority, la CIA, qui trouve à Port-Louis puis recrute Technical Executive, cadre, responsable technique. Les candidatures doivent être envoyées par courrier ou déposées en main propre sur le formulaire de candidature prescrit, dûment rempli et signé. La candidature doit être accompagnée des documents suivants. Une lettre de motivation, un CV détaillé, une photocopie de la carte d'identité, des copies des certificats et diplômes, ainsi que tout autre document pertinent. La candidature doit être adressée au Officer in Charge, Construction Industry Authority, 5e étage, Mutual Aid Building, Guy Rosemont Square à Port-Louis. Elle doit parvenir au plus tard, le vendredi 16 octobre 2026 à 16h. Le titre du poste ainsi que la référence de l'emploi doivent être clairement indiqués dans le coin supérieur gauche de l'enveloppe. Condition : les candidats ne doivent pas avoir atteint leur 45e anniversaire à la date limite de dépôt des candidatures. Les candidatures incomplètes ou contenant des informations inexactes ne seront pas prises en considération. Si une équivalence de diplôme ou de qualification est nécessaire, il appartient au candidat de fournir cette équivalence auprès des autorités compétentes. Les candidatures reçues après la date limite ne seront pas prises en considération. Seuls les candidats considérés comme les mieux qualifiés seront convoqués à un entretien. La CIA se réserve le droit de ne procéder à aucune nomination à la suite de cette annonce. Date limite de candidature, le 16 octobre 2026 à 16h. Local Government Service peut recruter Assistant Nursery Matron, ban candidate qui intéressé, bien fait cette application, directement sur le site lgsc.govmu.org, date butoir le 12 octobre 2026. Une famille privée qui trouve à cœur-pipe et recrute Household Worker, ban candidate intéressée, bien téléphone le Employment Information Center à cœur-pipe sur le 675 11 15 ou 673 71 30.
2: Voilà pour les offres d'emploi, 16h20, coup d'œil sur la circulation en ce moment, on note que sur Port-Louis, on traverse Port-Louis, ceux qui viennent du nord, direction le sud, quelques ralentissements, et dans l'autre sens également, pour l'instant ça roule, beaucoup de véhicules sur la route, mais ça roule, il n'y a pas vraiment de gros bouchons, bon, ça va un petit peu plus compliqué évidemment.

0: Un tube qui a bien marché, Camaro, Femme Like You, à l'instant c'est votre radio, le meilleur de la musique, de la variété, des tubes, comme on les aime chaque après-midi sur votre radio. Je prépare tout à l'heure pour vous, voilà, une histoire autour de cette chanson.
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0: Vous saurez tout autour de l'histoire de cette chanson tout à l'heure à 17h15. 16h27, à venir les infos, ce sera juste après mon petit Tracy Chapman, là, si vous nous écoutez en voiture, détendez-vous. Patience surtout et courage dans le trafic.

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1: Bienvenue sur RM1, il est 16h30. Le journal, Prenez Berry, bon après-midi.
2: Bonjour Elvis, bonjour à tous.
1: Les titres, d'abord, on commence avec le manque d'eau.
2: Maurice traverse une période de crise, c'est ce que reconnaît le ministre Patrick Assiervadan à la Marie ce matin. Tout le monde devra s'équiper de réservoirs d'eau, selon lui. Il présentera demain un projet dans ce sens au Conseil des ministres. Dans ce journal aussi, la situation qui s'est stabilisée à la Compagnie nationale de transport après la désertion des postes de fin septembre. De nouvelles recrues viennent étoffer les équipes quand le directeur général dénonce, lui, un mouvement planifié, vous l'entendrez. Nana Patekol s'en est allé ce jeudi, le cinéma indien perlonne ses monuments. Et puis c'est une Canadienne qui décroche le prix Nobel de littérature 2026.

Dans ce journal aussi, la situation qui s'est stabilisée à la Compagnie nationale de transport après la désertion des postes de fin septembre. De nouvelles recrues viennent étoffer les équipes quand le directeur général dénonce, lui, un mouvement planifié, vous l'entendrez. Nana Patekol s'en est allée ce jeudi, le cinéma indien perlonne ses monuments. Et puis c'est une Canadienne qui décroche le prix Nobel de littérature 2026.

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2: Bonne route, bonne rentrée chez vous, RM1, 17h. 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D'ailleurs, c'est le titre même de son single qui vient de sortir, que je vous propose d'écouter justement. Véronique Forgette, voici Elle sur île. 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

Véronique Forget à l'instant, Elle sur Hill, que vous allez pouvoir retrouver sur scène ce samedi au Connor Art Center à partir de 20h. 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Allez, un petit point circulation du côté de Port-Louis. Prudence si vous quittez la capitale.

capitale, notamment pour ceux qui prennent la direction du nord. La circulation reste chargée à cette heure-ci. Vers le sud, quand vous passez par Port-Louis, donc vous venez du nord, comptez également quelques ralentissements sur les grands axes, comme surtout à l'approche de Phoenix, de Saint-Jean et même Quatre Bornes. Du côté de Réduit et Ben, soyez patients également. L'autoroute vers l'accès vers Vendée, Amèche, Rosy, les Beaubassins, un petit peu chargée également cet après-midi. Et pour ceux qui descendent encore plus au sud, notamment vers Curepipe, un petit peu de temps d'arrêt de ce côté-là. Prudent.

0: Bonne journée, bien l'instant des 7h07. On se rapproche de notre rendez-vous chaque après-midi autour d'une chanson. Je vous raconterai l'histoire d'une chanson de De Palmas, Une seule vie. Vous allez savoir, vous allez connaître pas mal de choses sur cette chanson tout à l'heure. Chaque après-midi, d'ailleurs, je vous raconte un petit peu les secrets, les anecdotes sur vos tubes préférés. Allez, à venir, Méling pour la rediff de Tech Talk. Elle nous parle cet après-midi de l'IA. La question, est-ce que l'IA peut-elle vraiment améliorer les soins? C'est ce qu'on va savoir tout de suite avec Méling pour Tech Talk.
1: Bonjour et bienvenue dans Tech Talk. Plus de 230 millions de personnes interrogent chaque semaine une intelligence artificielle pour des conseils médicaux. C'est un fait. La question n'est donc plus de savoir si les patients utiliseront ces outils, c'est de savoir si ces outils sont à la hauteur de la confiance qu'on leur accorde. Les bénéfices sont déjà concrets. En France, un projet mené par une entreprise spécialisée et le CHU de Toulouse a permis d'identifier 24 dossiers de patients éligibles à un essai clinique, contre seulement 6 en conditions habituelles. Certains patients pourraient potentiellement accéder à un traitement sans jamais le savoir. L'intelligence artificielle change cette réalité, mais les limites sont tout aussi réelles. Selon une étude publiée dans la revue Nature en 2026, les agents conversationnels généralistes échouent à recommander des soins d'urgence dans des situations critiques. Un outil fiable pour des questions simples peut devenir dangereux face à une situation complexe. Deux risques méritent d'être nommés. Le premier est la fracture numérique. Les patients les moins connectés, les moins à l'aise avec ces interfaces, risquent d'être les grands oubliés de cette révolution. Le second est la déshumanisation. Si les professionnels de santé s'appuient excessivement sur des outils automatisés, la relation humaine, au cœur du soin, peut s'en trouver appauvrie. Pour que l'intelligence artificielle soit acceptée en médecine, deux conditions sont indispensables : la qualité des données sur lesquelles elle s'appuie et la transparence sur son

0: fonctionnement. L'intelligence artificielle ne remplacera jamais la relation de soins ni l'expertise médicale. Elle reste un outil pour nourrir la réflexion, pas un substitut au médecin. Mais construire une intelligence artificielle en santé utile, accessible et digne de confiance, c'est un défi collectif et il est urgent de s'y atteler. C'était Tech Talk sur RM1.
1: Merci Méline, qu'on va retrouver chaque matin. On la retrouve en direct dans la matinale à 6h45.
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0: Un peu rare si on disait, arrive dans un instant côté musique, Don't Stop the Music, on va pas arrêter, surtout pas Rihanna qui arrive, Vanessa Paradis, mais pour tout de suite, on y va pour notre rencontre, rendez-vous chaque après-midi, autour d'une chanson.
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0: Et cet après-midi, autour d'une chanson, voici l'histoire de Une seule vie.

0: de Gérard De Palmas.
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0: De Palmas, quand on écoute vraiment les paroles de cette chanson, on découvre quelque chose de beaucoup plus intime. Car derrière cette chanson, il y a un homme qui doute, qui s'interroge, qui cherche une façon de sortir d'une vie devenue trop lourde. Une seule vie qui résume parfaitement cet état d'esprit. L'envie de retrouver un élan, de ne pas rester enfermé dans la culpabilité, les inquiétudes et le regard des autres. Bref, c'est une chanson décrite comme un hymne au bonheur, tout en soulignant les peurs et les inquiétudes qui traversaient l'artiste. Et il y a une image très forte dès le début. Marcher dans le sable, comme on entend dans cette chanson. Et bien cette phrase donnera d'ailleurs son titre à l'album. Le sable, c'est quelque chose qui bouge sous les pieds. On avance, mais on n'a jamais vraiment l'impression d'être stable. Et c'est exactement ce que raconte De Palmas. Cette sensation de devoir avancer, alors qu'on ne sait pas toujours où aller. Mais le plus intéressant, c'est peut-être cette phrase qui revient comme une obsession. Je n'ai qu'une seule vie. Ce n'est pas seulement une constatation, c'est presque une urgence. Comme si De Palmas nous disait, j'ai une seule vie. Alors il faut que je trouve le remède pour apprendre à mieux la vivre. Voilà pour l'histoire de cette chanson de Palmas.

Solvi de Palmas. C'était donc l'histoire de notre chanson cet après-midi. Et finalement, cette chanson nous pose à tous une question. Si nous n'avons vraiment qu'une seule vie, mais qu'est-ce qu'on attend pour commencer à la vivre comme on a envie, hein? On en a envie vraiment. Vivons notre vie, les amis. Rihanna, Vanessa Paradis, Alex Warren pour la suite. Je prépare votre horoscope pour vous, les automobilistes. Merci d'être là.

0: Ah non, ça, pas du tout. Florent Pagny, ma liberté de penser.
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0: Chaque après-midi, je vous donne l'horoscope pour vous, les automobilistes. Un petit peu de conseils aussi, de patience au volant, surtout là dans les bouchons. On respire et on garde son calme, les amis. Les béliers, vous êtes pressés, on le sait, mais la route, elle, ne l'est pas. Doucement sur l'accélérateur, ami bélier. Les taureaux, vous aimez prendre votre temps. Cet après-midi, c'est parfait. Gardez cette philosophie au volant. Pour les gémeaux, vous avez beaucoup de choses à dire. Gardez les deux mains sur le volant et les yeux sur la route. Les cancers, un petit bouchon pourrait vous agacer. Respirez, votre destination ne va pas disparaître. Les lions, pas besoin de montrer qui est le roi de la route. Laissez passer, vous gagnerez surtout en sérénité. Les vierges, vous avez tout prévu, sauf peut-être les embouteillages. Acceptez le petit retard et surtout, restez cool, restez zen. Les balances, cet après-midi, la meilleure décision, c'est de ne pas répondre aux provocations des autres conducteurs. Voilà, c'est cool, top. Concentrez-vous sur la route, les balances. Les scorpions, on évite les regards noirs dans le rétroviseur. Même si quelqu'un vous colle, gardez votre calme. Les sagittaires, envie d'appuyer sur l'accélérateur ? Patience. Quelques minutes de plus valent mieux qu'un risque inutile. Les capricornes, vous êtes concentrés et prudents. Continuez comme ça, surtout à l'approche des intersections. Les verseaux, votre esprit est ailleurs. Revenez vite sur la route. Pas de téléphone au volant, même dans les bouchons. Et enfin, les poissons, vous rêvez déjà du week-end, hein, il y a encore un jour, demain, hein, vendredi. Mais avant ça, il faut rentrer chez vous, tout doucement, et surtout, sans stress. Bref, les amis, dans la circulation, je le répète tout le temps, la patience est votre meilleur allié. Gardez vos distances, respectez les limitations, et surtout, laissez passer quelques minutes plus tôt que de prendre des risques. Bonne route! Et surtout, restez zen. Notre titre collector, on va fêter l'anniversaire de Bruno Mars aujourd'hui. Bruno Mars qui fête ses 41 ans. J'ai choisi cette chanson qui s'appelle Treasure. Un titre sorti en 2013 qui nous replonge dans cette ambiance disco, funk et soul des années 70 qu'on aime bien. Ce morceau est un véritable concentré de bonne humeur avec ses cuivres, son groove et cette voix si reconnaissable de Bruno Mars. On écoute Treasure, Bruno Mars, notre titre collector du jour.

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1: h 45 sur votre radio, merci encore de nous écouter où que vous soyez. Sur la route, vous rentrez après une dure journée de travail. 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Vous avez parfaitement raison de télécharger l'application pour pouvoir nous écouter où que vous soyez, surtout à la maison aussi si vous êtes rentré déjà. Allez, un petit coup d'œil sur la programmation. D'abord radio, dans quelques minutes, le journal, les infos de 18h, suivi des communiqués sur AM1 et sur RM1, avec les communiqués de Roselyne. Et juste après, ce sera Prakash qui sera aux commandes, vous le savez, c'est jeudi, avec sa playlist jusqu'à 20h. Salut la musique avec Stéphane, c'est jusqu'à 21h. Et puis on va retrouver notre ami Bruno Reya pour son émission Big Tunes à partir de 21h jusqu'à 23h, Big Tunes, tout ce qu'il y a, tout ce que vous aimez du reggae, du segue, ça

musicienne à travers le prisme de l'industrie sucrière. Rendez-vous donc à ne pas rater demain, 10h, 11h avec Christelle pour son émission Habiter notre île de 10h à 11h. Voyons pour la télé quelques rendez-vous que je vous conseille vivement cet après-midi ou ce soir. Ah, ben on est jeudi, un film indien. Ça nous fait rappeler l'époque, ça, longtemps. Hein, film indien, c'est jeudi, toute la famille là devant la télé pour regarder des films en film indien. Et ce soir, on vous propose le film Fatso. Ça vous dit quelque chose? Allez, un petit résumé de ce film. Alors, mort prématurément à la suite d'une erreur administrative au paradis. Un homme qui revient sur Terre avec une seconde chance, mais cette fois dans le corps de son ami en surpoids. D'où le titre du film. Fatso, fatso, c'est un terme anglais, fat, gros en surpoids, so, donc voilà, fatso, gros patapouf quoi. C'est un film intéressant, hein, qui est sorti en 2012, avec Ranveer Chauri, Guy Panag, Purab Kohli, pardon, et Neil Bhupalam, un film dirigé par Rajat Kapoor, sorti en 2012, Fatso ce soir sur MBC1 à 20h30. Et puis... Ça, c'est important aussi, hein, pour tout savoir sur l'Income Tax Returns E-Filing, saison 2026. On vous propose sur MBC SAT à 18h30 ce rendez-vous dont à partir de 18h30 sur MBC SAT et sur MBC 2 à 20h45, tout savoir sur les E-Filing. Et puis, il y a du foot aussi ce soir à suivre en direct sur MBC 11 à 18h30, le match du Côte d'Or, du Stade Côte d'Or, comptant pour les éliminatoires des Jeux Olympiques 2028, football féminin. Nos deux Dogues vont affronter l'équipe du Ghana. Coup d'envoi à 18h30 en direct. Bon, si vous avez raté le match, séance de rattrapage à 20h30 sur MBC SAT, ce sera en différé cette rencontre entre les deux Dogues de Maurice contre Ghana à 20h30. Voilà le programme sympa aujourd'hui, donc pour suivre du foot également du côté du Stade Côte d'Or. À ma live, Céline Dion, oui, elle continue sa tournée à Paris. Elle fait quand même pas mal de spectacles tous les soirs. Je crois que c'est les 10e soirée là, pour Céline Dion. Oh, elle est forte. Bon, allez, on écoute. À ma live, 17h48 sur votre radio.

0: Céline Dion, I'm Alive, 17h53. Merci encore de nous écouter sur la route, à la maison, au boulot. Courage si vous allez travailler la nuit aussi, pour ceux qui font le night shift, bon courage. À venir dans un instant, Christophe Maé, Robbie Williams pour terminer notre belle balade en musique en ce jeudi. Moi je vous retrouve demain, c'est vendredi, vous le savez, Afternoon Ride en mode 80-90, comme on les aime demain soir. Merci d'être avec nous, à suivre également les infos de 18h. Salut, bonsoir, j'ai tout passé une belle soirée à l'écoute de votre radio.
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0: Bonsoir à tous et bienvenue à l'écoute du grand journal de 18h présenté par Pranav Bihari. Pranav, bonsoir.
1: Bonsoir Prakash, bonsoir à tous.
0: Et on commence avec le manque d'eau.
1: Maurice traverse une période de crise, c'est ce que reconnaît le ministre Patrick Asirvaden à La Marie ce matin. Tout le monde devra s'équiper de réservoirs selon lui. Il présentera demain un projet dans ce sens au Conseil des ministres. Dans ce journal aussi, la situation qui s'est stabilisée à la Compagnie nationale de transport après la désertion des postes de fin septembre, de nouvelles recrues viennent étoffer les équipes quand le directeur général dénonce, lui, un mouvement planifié, vous l'entendrez. Nana Patekol s'en est allée ce jeudi, le cinéma indien perd l'un de ses monuments et puis c'est une Canadienne qui décroche le prix Nobel de littérature 2026.
0: Les images font le tour des réseaux sociaux depuis hier.
1: Des gens en colère face au manque d'eau à Clairfont, à Saint-Paul, à Lesbriand et à Highlands. Le robinet est à sec depuis plusieurs jours pour certains. Et le problème, on le sait, se trouve à quelques kilomètres de ces localités, au réservoir de Marovacois, où le niveau d'eau ne cesse de diminuer tous les jours. Un taux de remplissage de 36% selon les derniers chiffres officiels. 150 000 personnes reçoivent

0: l'eau de ce réservoir. Cette eau doit passer par une station de traitement avant d'atteindre les foyers, celle de La Marie, où le ministre de l'Énergie et des Services Publics était ce matin pour un état des lieux. Avant la crise, 110 000 mètres cubes d'eau y transitaient, selon Patrick Assiervaden. Aujourd'hui, on est à 56 000. Il faut donc absolument mobiliser d'autres sources d'approvisionnement et stocker l'eau autant que possible, a-t-il affirmé à la presse.
1: Nous paierons de l'eau dans la rivière qui est là, autour de Marovacois ou La Marie, pour qu'ils nous injectent de l'eau encore au réseau là. Pour compenser 110 000 à 56 000 là. Nous compensons. Ça veut dire que nous promenons la rivière, nous mettons un CPF qui nous dit, nous traite de l'eau, nous mettons le réseau. Aide ce réseau là. Ça veut dire que nous faisons une manière que ça, 56 000 là, ce n'est pas 70 000, 75 000, 80 000 hors de la rivière. Deuxième affaire qu'ils nous font, nous pouvons essayer dans les semaines à venir jusqu'à le 13 mai, hein, jusqu'à le 13. Nous pouvons essayer de connecter une boule qui est dans la région avec réseau La Marie pour augmenter sa capacité là. Nous ne sommes pas capables de mettre l'eau au Marovacois là. L'île dépend de l'eau la pluie là-bas là. Mais nous ne sommes pas capables de rester en place. Nous aurons des sources de l'eau, une sortie dans la rivière avec une CPF. Nous essayons de mettre dans la rivière parce que ça, il y a une connexion, il y a un paquet d'affaires, bien fait pour qu'il ne soit pas connecté au réseau là. Plus de une boule hole qui nous connecte. S'il y a des lois en bas la terre, ça aussi, mon compte, nous perdons à peu près 30 000 mètres cubes. 30 000 mètres cubes par jour, tout le monde vient mettre un tank. Il peut venir une messe là, obligé de mettre un tank. Et là, je permets ça cabinet vendredi, en ce qui concerne un protocole low tank. Protocole low tank. Le cabinet finit d'accord, low tank de l'eau. Nous avons un scheme déjà, ça. Vous avez des tanks de l'eau avec un lapon ou 15 000 roupies.
0: Des propos recueillis par Annabelle Volbert. Face à la gravité de la situation, Patrick Assiervaden a pris la décision d'annuler ses déplacements à Rodrigue du 11 au 13 octobre prochain pour l'inauguration de l'unité de dessalement de Pointe-Coton ainsi qu'en Arabie Saoudite pour la signature d'un accord sur l'énergie et l'eau. Cette crise hydrique, véritable actualité du moment pour l'ancien Premier ministre Pravin Jugnauth. Face à la presse ce matin au bâtiment du SunTrust, les mesures d'urgence annoncées auraient dû être prises beaucoup plus tôt. Les services météorologiques avaient déjà, depuis plusieurs mois, attiré l'attention sur le déficit pluviométrique et la situation qui en découlerait, selon lui. Le leader du MSM déplore aussi un manque de sensibilisation autour de l'utilisation judicieuse de l'eau.
2: Mon trouvé, d'après ce qui gouvernement a communiqué, à ce terre qui peut le guetter, qu'on est capable de gagner de l'eau additionnelle à travers mon beau hall, mon nouveau beau hall, qui est capable d'exploiter. À ce terre qui peut le guetter, c'est pas capable de servir de l'eau de réservoir de Malong. À ce terre qui peut le guetter, c'est pas capable de servir de l'eau de certaines la rivière et mettre un filtre ou capable soulager ban consommateur. À ce terre qui gouvernement se sommeille.
0: Des propos recueillis par Madvi Jagornot. Il n'y a pas que les maisons qui ressentent l'impact de cette pénurie inédite. Les champs en souffrent aussi. Les agriculteurs doivent assurer l'irrigation de leurs cultures malgré les restrictions et les difficultés d'approvisionnement. Et ça implique bien évidemment des dépenses supplémentaires. Le gouvernement propose ainsi une nouvelle aide aux coopératives agricoles pour réduire les coûts d'irrigation jusqu'à 2 millions de roupies pour installer des panneaux solaires, Chabmizouzia Waidali.
3: Avec les restrictions d'eau qui se poursuivent, l'irrigation reste un défi pour les agriculteurs. Mais faire fonctionner les pompes à eau a aussi un coût. Pour aider les coopératives à réduire leurs factures d'électricité, le ministère de l'Industrie, des PME et des coopératives lance un nouveau programme de panneaux solaires. Les coopératives pourront bénéficier d'une aide allant jusqu'à 2 millions de roupies pour installer des panneaux solaires avec une capacité de 30 kW. L'électricité produite pourra être vendu au CEB et l'argent obtenu servira à réduire la facture des pompes d'irrigation. Le programme concerne les coopératives agricoles et les coopératives d'usagers de l'eau. Pour être éligibles, elles doivent notamment avoir au moins 25 planteurs actifs et avoir dépensé au moins 100 000 roupies en électricité durant l'année financière 2025-2026. L'objectif est de réduire les dépenses liées à l'irrigation tout en encourageant l'utilisation de l'énergie solaire dans le secteur agricole.
0: Chabni Zouzia Waidali, les coopératives ont jusqu'au 11 novembre pour soumettre leur dossier. Une cinquantaine d'employés ont rejoint la CNT le 29 septembre dès le lendemain de la vague d'absence qui avait considérablement perturbé les opérations. Ces nouvelles recrues, chauffeurs et receveurs viennent donc renforcer les

0: effectifs pour le directeur général de la compagnie, Alvin Sunaran. Leur intégration se déroule jusqu'ici de manière satisfaisante. Dans le même temps, le travail se poursuit, selon lui, pour améliorer le fonctionnement de la compagnie, avec notamment l'objectif de redresser sa situation financière grâce à l'IA.
1: Ils ont été postés dans des dépôts, nous avons des dépôts un peu partout. Donc on a fait portage équitable, mais on va revoir en fonction de demande dans chaque dépôt pour que le service est au maximum. On ne peut pas avoir un service irréprochable. J'ai payé gratuité pour un employé 1,8 million au lieu de 800 000. 1 million, où je vais chercher cet argent? Le AI m'a permis de voir, de répertorier ça. Il est un NRB employé, supposé d'avoir environ 800 000, il a eu 1,8 million. J'ai présenté ça au board. Mais c'est la fin. Dieu de la CNT, s'il continue sur cette voie sans AI. Je suis en conformité avec la loi, ça également je vous dis. L'outil de l'AI me permet d'être conformité avec la loi. Il y a un chauffeur à la Toukédé qui a été au volant pendant 98 ans. Vous savez, vous voyez ça, non, hein? Juste pour faire satisfaire l'employé, vous voyez les risques à la corporation. Je laisse ça au public de faire le propre jugement.
0: Il est également revenu sur la lettre de la CTSP et de ses affiliés concernant le nouvel emploi du temps et les conditions de travail des employés. Alvin Sunaran pointe du doigt la date erronée. Lundi 29 septembre, peut-on lire, alors que le 29 septembre était bel et bien un mardi, ainsi que les signatures dont il remet en question l'authenticité. Selon lui, tous ces éléments démontre que le mouvement avait été planifié.
1: La lettre est mauvaise, les signatures ne sont pas réelles, premièrement. Deuxièmement, on planifie ça un samedi d'avant pour faire le gosse le lundi ou le premier jour d'examen. Laissez le peuple Pierre Maurice faire leur propre opinion sur la situation de la CNT. Quand on voit une lettre sur le nom de trois personnes, les gens ne savent pas. Les deux n'ont pas su. Donc, il paraît que quelque chose de très mauvais a été fait. Je pense que la loi prévoit quelque chose sur ce type de lettre.
0: Alvin Sunaran avec Ashi Bachchu. Le cinéma indien est en deuil ce jeudi. L'acteur Nana Patekar est décédé ce matin à Goa. Il avait 75 ans. Ses funérailles auront lieu cet après-midi dans l'état de Maharashtra avec les honneurs d'état pour sa contribution aux industries bollywoodiennes et marathis. Rajmila Sitamoni.
2: Anna Seth, Joseph Breganza, Uday Shetty, autant de personnages devenus mémorables grâce à Nana Patekar. Retrouvé inconscient à son domicile ce matin, il n'a pas pu être réanimé malgré 45 minutes de massage cardiaque selon l'hôpital de Manipal à Goa. Né Vishwanath Patekar dans le Maharashtra, il avait débuté au théâtre avant de faire ses premiers pas au cinéma en 1978 avec le film Gammon. Trois fois récompensé au National Film Awards et décoré du Padma Shri en 2013, Nana Patekar s'était imposé avec des personnages souvent intenses et complexes. Sa carrière avait toutefois aussi été marquée par une controverse. En 2018, l'actrice Tanushree Dutta l'avait accusée de harcèlement sexuel sur le tournage de Hone Okay Please. Des accusations que l'acteur avait fermement démenties, une plainte avait été enregistrée à l'époque avant la clôture de l'affaire faute de preuves suffisantes. Le premier ministre Narendra Modi lui a rendu hommage, saluant un acteur dont les personnages resteront, dit-il, gravés dans la mémoire de plusieurs générations.
0: Rajmila Sitamoni. Le prix Nobel de littérature a été décerné à la poète canadienne Anne Carson pour son œuvre, je cite, « audacieuse et inventive », annonce cet après-midi du jury et du comité d'attribution. L'autrice qui se trouvait en Islande à l'annonce du prix, selon CBC Radio-Canada, a été récompensée pour son œuvre qui, dans un dialogue ludique avec la tradition classique, a donné naissance à de nouvelles formes pour la littérature contemporaine. C'est ce qu'affirme Ingrid Kalberg, secrétaire permanente de l'Académie suédoise. 18h10, merci d'écouter Rama pour vous informer.
3: Planab Biari, merci à vous, à tout à l'heure à 19h pour un prochain point sur l'actualité. Pour l'heure, nous allons retrouver Roselyne pour les communiquer.

Merci Prakash, merci aussi à la rédaction pour ce journal et c'est parti pour les communiqués. On débute avec les avis d'obsèques. On nous prie d'annoncer le décès de mademoiselle de sœur Marie-Rose Wilson. Décès de sœur Marie-Rose Wilson, plus connue sous le nom de Rose, âgée de 76 ans. Le convoi mortuaire sortira du couvent des filles de Marie à la rue Sœur Célie Courantelle Marosille demain vendredi 9 octobre à 9h30 pour se rendre à la chapelle Saint-Joseph à la rue Sœur Célie Courantelle Marosille

et de là au cimetière de Saint-Jean, à quatre bornes. Décès de Monsieur Louis Denis Wesley Jabimissor, Monsieur Louis Denis Wesley Jabimissor, plus connu sous le nom de Wesley Souder, âgé de 47 ans. Le convoi mortuaire sortira de son domicile au numéro 82, rue Tremblin, à Cité Briqueterie à Sainte-Croix, demain vendredi à 10h, pour se rendre à l'église Sainte-Thérèse de l'Enfant Jésus et de là au cimetière de Boismarchant. Et on nous prie d'annoncer le décès de Monsieur Rolf Arch, Monsieur Rolf Hart, plus connu, âgé de 69 ans. Le convoi mortuaire sortira du domicile de son épouse, Madame Franchette Hart, à la rue Sinfat à Grand-Gobe, demain vendredi 9 octobre à 14h, pour se rendre au cimetière de Grand-Gobe. Aux familles endeuillées, la MBC présente ses plus vives sympathies.

On y va pour la météo. Météo pour Maurice, d'abord un courant d'air léger à modéré circule sur notre région. Et puis le temps sera mi-couvert en général cette nuit et demain matin avec des ondées occasionnelles sur les hauteurs. Des développements nuageux temporaires sont attendus dans l'après-midi à l'ouest, au sud-ouest et sur une partie du plateau central avec des averses localisées. Et puis ailleurs, le temps sera mi-couvert. Le vent soufflera de l'est à nord-est de 10 à 20 km par heure et la mer sera forte au-delà des récifs avec des houles du sud-est de l'ordre de 2,50 m, s'améliorant graduellement demain. Les sorties en haute mer sont déconseillées pour cette nuit. La température minimale à Maurice sera entre 17 et 19 degrés sur le plateau central et entre 20 et 22 degrés sur les régions côtières. Et la température maximale sera entre 23 et 25 degrés sur le plateau central et entre 27 et 30 degrés sur les régions côtières. Le soleil s'est couché depuis 18h09 pour se lever demain matin vers 5h44 à Maurice. Il tient PCA pour Maurice, hein, les temps, l'eau, la mer pour prochaine 24. Les temps pour plutôt bon à soi et que 10 migrants matin. Pour une impellable dans secteur à l'ouest dans l'après-midi, demain. Et que les restes secteurs, les temps pour bon. Divan pour souffler depuis les snorris des 10 à 20 km par heure. Dans Lagon, la mer praticable, en déo brisant. La mer pas praticable, et Naban, la houle depuis 6 des l'autre, des 2,50 m en déo brisant. Mais les poids améliorés graduellement demain. Et ban sauti en déo brisant, déconseillé pour azodi à soir. Et que la marée pour haute vers 23h48 et que 10 mai vers midi 16. Et pour basse vers 18h11 et que 10 mai vers 6h10. Pour Rodrigue, quelques nuages venant de l'est à nord-est influenceront le temps local au cours de la journée de demain. Et cette nuit fera essentiellement beau ainsi que tôt demain matin. Mi-couvert par contre, parfois nuageux au cours de la journée de demain avec des faibles averses. Le vent soufflera de l'est nord-est d'environ 25 km par heure, s'affaiblissant légèrement durant la nuit. Et la mer sera forte au-delà des récifs avec des houles du sud-est de l'ordre de 2,50 m, s'améliorant graduellement au cours de la journée de demain. Les sorties en haute mer sont déconseillées pour cette nuit et demain matin. La température minimale sera entre 19 et 22 degrés. La température maximale sera entre 25 et 28 degrés. La pluviométrie durant les 20 dernières 24 heures. Pointe Canon 0,5 mm et Pleine Corail 0,1 mm. Puis la marée sera haute vers 23h44 et demain vers midi 4, à basse vers 17h39 et demain matin vers 5h52. Le soleil s'est couché depuis 17h46 et s'élèvera demain matin vers 5h22. Pour Agalega, des nuages venant de l'est-sud-est influencent le temps local par moment. Et il y aura des périodes nuageuses cette nuit avec des ondées occasionnelles. Et puis demain matin, il fera essentiellement beau à Agalega, mais le temps sera mi-couvert à parfois nuageux au cours de la journée de demain avec des ondées. Le vent soufflera de l'est-sud-est d'environ 25 km par heure et la mer sera agitée avec des vagues de l'ordre de 2 mètres. La température minimale sera d'environ 24 degrés à Agalega et la température maximale sera d'environ

32 degrés. La pluviométrie durant les dernières 24 heures était de 2,7 mm. La marée sera haute demain vers 2h54 et 15h05 et puis basse ce soir vers 20h39 et demain matin vers 9h08. Le soleil s'est couché depuis 18h09 et se lèvera demain matin à Galega vers 5h53.

0: Et on termine avec les communiqués du CEB. Le CEB avise les abonnés du village de Melrose, habitant les périmètres et rues suivantes. Résidence Agathe, Morcellement Montplaisir, la NHDC de Melrose, rue de l'École, les abonnés habitant Morcellement Coopérative Melrose et ainsi que les ruelles avoisinantes sont avisés justement que la fourniture d'énergie sera interrompue demain vendredi 9 octobre entre 15h30 à 17h. Et puis le CEB avise les abonnés habitant résidence La Cure, ainsi que dans les environs de Robert Scott, Crownland Robert Scott, T. Rodrigue et CWA La Cure, que la fourniture d'énergie sera interrompue entre 8h30 et 15h ce samedi 10 octobre. Alors, à noter que ces coupures sont dues en raison des travaux qui seront effectués sur le réseau électrique. La fourniture sera rétablie sans préavis à l'achèvement des travaux. Le CEB présente ses excuses à ses abonnés affectés par ces coupures et les prie de bien vouloir prendre les dispositions nécessaires. Voilà, chers auditeurs, concernant les communiqués pour aujourd'hui. Je vous souhaite une excellente soirée sur AM et sur RM.
1: Merci Roselyne. À demain.
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2: Bonsoir, il est 19h.

0: Les nouvelles en créole avec Pranav Biari. Bonsoir Pranav.
1: Bonsoir Prakash, bonsoir Tudimoun. 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

0: 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Merci de vous écouter et merci de votre fidélité.
1: Plein la Biarri, merci.
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20h, c'est Stéphane qui prendra le relais. La musique locale, bien sûr, pendant une heure. Je vous souhaite une bonne soirée. Au plaisir de vous retrouver très bientôt pour une autre playlist. San Francisco Street, Sunrise, et juste après du Marley, en remix, en bonus. À bientôt, salut!

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2: Il est 20h, bonsoir.
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2: Avec Stéphane, eh bien Stéphane présent. Bonsoir tout le monde auditeur, bonsoir tout le monde auditrice. Eh bien oui, nous retrouvons-nous pour dernier jour sa semaine-là, c'est-à-dire, bon, pas dernier jour sa semaine-là, genre aujourd'hui c'est dernier jour, non, aujourd'hui c'est jeudi, sauf qui, ben c'est dernier jour qui nous retrouvons-nous pour cette semaine-ci, pour nos émissions « Ça nous la musique ». Consacré bien sûr à de la musique locale et à la musique régionale. Aujourd'hui, nous pouvons gagner l'occasion de découvrir un peu ben un morceau qui n'a sorti le mois dernier. Et que pourquoi pas deux petites chansons qui ne sortit ce mois-ci. Nous voyons un artiste qui est content, qui est apprécié. Peut-être même des fois, c'est un voisin, c'est un dimoun qui nous croisait leur chemin tous les jours. Parmi nous pouvons gagner l'occasion de découvrir la chanson de Rupnaren Boudin. Nous pouvons écouter aussi Jean-Claude Baptiste, Wilson Félix. Ah, parmi nous, nous avons pas mal de personnes dedans. Jean-Claude Baptiste qui t'y a pas longtemps et n'a pas longtemps. Wilson Félix, Alain Ramanissom qui t'y vient nous avec sur la guitare en plus. Nouénard, Patrick Bégué, oui, lui aussi, mardi dernier, Litila, Joël La Douceur avec Fausse L'Amour, Lorden Faya qui nous propose nous en septembre de cette année-ci, ça va aller entre autres. Allez, tout de suite, nous débutons nos émissions avec Rupnaren Boudin, Paradis, l'Enfer. On écoute ça tout de suite.

Escapade. Escapade qui ne rencontre Justice Lecoq cette fois-ci, car la fois dernière, je t'y propose nous un morceau avec Mr. Snipe. Cette fois-ci, je te réunis avec Justice Lecoq, morceau qu'il appelle l'envie d'aimer. 20h passées de 12 minutes. Et à tout bon camarade qui finit travail à 20h et qui retourne à la case en ce moment, nous souhaitons une bonne route et que nous connaît, arrive ça aller à la forcément les courines fatiguées, envie rentrer. Mais nous pouvons demander surtout qui ça pas permet de penser qui ben nous accélérer pour rentrer à la case car c'est dangereux. Donc s'il y a vraiment nous peut marier envie rentrer la case, trouve nous famille avec un grand sourire, nous capables ben pas trop rouler vite, nous ralentir un petit guide, nous garde nous sourire, nous garde la bonne humeur pour nous capables d'amener sa l'énergie à la case.

Tu promets d'autres qui nous pour gagner l'occasion aussi, ben, découvert, ben, un morceau qui nous sorti ce mois-ci. 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Et Caroline Jordan, elle la voix qui nous attendait depuis quand même un petit moment. Et ben, Caroline Jordan, elle nous propose nous ce mois-ci un morceau qui appelle La Case Morsi. Mama Mon Amouré d'abord avec Adriano Casadin.

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Caroline Jordan qui se faufile entre les la rythmique Rodriguez, le Sega tambour. Waouh, bravo Caroline Jordan, superbe innovation, nous pas t'attendre en tout cas là. Comme quoi nos artistes n'arrêtent pas de nous surprendre. 20h passées de 22 minutes. Elle qui ne surprend nous la semaine dernière avec Sola Guitar, avec ses histoires. 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

Les faire nous voyager avec la chanson Histoire d'Ax le pompier, avec un violon qui amène nous plus de profondeur, chaque mot, chaque parole, qui fait nous ressentir sa histoire d'amour, la rencontre plus. Bravo. 20h passées de 30 minutes. Eh ben, nous profiter pour souhaiter un bon appétit à tout bon camarade qui pépa sa table en ce moment. Et que nous invitons bien sûr à le faire un petit détour dans le passé, pourquoi pas avec monsieur Alphonse Ravaton, alias Tifrère, avec une superbe chanson, avec la ravane surtout, sa côté typique là, Papitou. Oui, parce qu'il y en a des trois versions. Il y en a une version ravane qui est inédite. Après, bien sûr, il y en a la version qui nous tout connaît. Ben, on l'écoute inédite là, alors. Et juste après, on écoute un morceau de monsieur Balik Tarou, une note à la voix qui nous attendait depuis longtemps. Eh bien, monsieur Balik Tarou pour ce soir, Mamzelle Alice. Allez, on y va tout de suite avec petit frère, nos grands frères. Papitou.

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Ou avec Mamzelle Alice. Chanson qui nous amène à 20h passée de 37 minutes. Nous souhaitons un bon courage à tous nos camarades qui travaillent en ce moment. Et nous faire un petit coucou à tous nos camarades qui à la case, tout seul, qui casse une pause, qui écoute radio tranquille et qui pensait peut-être, Zodimo tout seul. Et ben, me rappelle, Zot, non, Zot pas tout seul, nous accompagne Zot 24-7, nous là, pour amener la joie que Zot. Monsieur Wilson Félix pour la suite de notre émission. Wilson Félix qui nous propose nous un superbe medley de tout Soban Tube. Non, pas tout Soban Tube parce qu'il y a différents.

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Allez, on y va avec M. Wilson Félix, ce super medley.

Banane 10.0, Monsieur Jean-Claude Baptiste. Monsieur Jean-Claude Baptiste, aussi qui nous gagne l'occasion d'accueillir ici pour lui raconter un petit guide sur Carou Banane. Nos émissions touchent presque à sa fin. Moi, me dis au revoir et que bien sûr, me donne rendez-vous mardi prochain à partir de 20h jusqu'à 21h pour une autre émission Ça nous la musique. En attendant, et ben, vous souhaite surtout passer un superbe week-end. Demain vendredi, bon week-end. Mais demain vendredi, à partir de 3h, même des heures pour certains, ce sera déjà le week-end. Donc, c'est qu'ils ont un week-end à commencer demain après-midi. Après qu'ils ont un travail, et ben, nous souhaite un superbe week-end. C'est qu'ils pourront bizarrement jusqu'à samedi, mais nous souhaite une superbe journée demain et qu'un superbe week-end juste après. Et moi les autres avec Patrick Béguet qui propose nous une nouvelle version de Retourne comme avant et bien sûr le clip qui l'in raconte.

Tigite comme ça une passée la fois dernière, donc vivement qui se t'a fait un petit tour sur YouTube pour la check monsieur Patrick Bégué avec ce nouveau clip qui appelle Retourne comme avant. Ciao ciao, bye bye, gros bisous à tous et bonne fin de soirée à l'écoute de RM1 à venir juste après moi. 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

Yes, I am Big Chun avec Bruno Raillard. Comment se connaissez de même? Tous les édits nous viennent à partir de 21h jusqu'à 23h. Yes, I. Gros bisous de tout. Gros bonsoir à tout Ben Dumoun qui écoute l'émission. Je me rappelle que mon live est direct, le mot TikTok. Je dis, je prends mon vibe, des PIP, bonnet à même. Et nous voilà, lisse game music, bonnet à même. Alright. Aïla, bon. Je vous fais un gros bisou à tout Ben Diaspora. Je vous fais un gros bisou à tout Ben Mauricien qui dort Maurice ou ailleurs, yes, aïe, à toute l'océan indien. One Love, parce qu'il n'est pas oublié qui ça l'émission-là, c'est une émission qui entier le monde, je suis content, écoute ça l'émission-là, parce que c'est celle l'émission reggae Kena, qui déroulait dans Maurice et Lilo Radio, RME, la radio nationale. Yes, aïe, big up. En tous les cas, voilà, hein, et bon, on arrive octobre. Terrible, hein? Octobre, déjà. Yes, I. Octobre, novembre, décembre, famille. All right. C'est terrible. Zou passe Marie vite. Alors, il y en a pas mal, ben, zolit programme qui pévini. Yes, yes. Et pas oublier que le 7 novembre, gros festival reggae music qui peut dérouler côté Anjale. Yes, I. Et me rappelle Zut qui pour le manager concours ici, le radio RM1. Et comme ça, je suis capable d'écouter le grand test 40 heures et profiter pour que je suis capable de gagner. Et ban billet, me rappelle Zut qui dans le festival reggae, Pouina et Saya, Billy Gunn, Chidams, Jamili, Jonas, Roots Black Carol, Rasninin, Natija, USB Crew, Rasminik, Chan Corentin et Génération Natia Samarel, Man and the Positive Vibration, Apoin Wen Spliff, Ex Prophecy et Virginie et tout ça va là pour dans la place pour qui comment dire faire zone vibrer toute la nuit. Yaman, yeah, hein, festival Sega Music, c'est juste dans Maurice qui s'est déroulé. Hein, et il y a pourtant qui nous soutenir ce festival là parce que c'est un festival 100% Maurice. Richard qui réunit tout ban Dimoun. Alright. Bon, ban famille, mon fini, ma dia, Dres Banson, cal tout d'opposition. 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Mais là, tout de suite, justement, hein, mais nous

commence par Miss Saya qui dit à nous battre la musique. 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Yaman Saya, écoute ça.

Eh oui, ça c'est l'incontournable Billy Gunn. En passant, bravo à Billy Gunn et Prophétie qui explose. Cabaret sauvage à Paris. Yes, bandias pour M. Dia, t'es canon, t'es joli, t'es sérieux, t'es génial. Yaman, rendez-vous avec Billy Gunn, avec The Prophecy. Et plaisir, t'es encore dans le festival Ségézoué le 7 novembre. Rendez-vous, il ne faut pas rater. Yes, aïe, parce qu'ici, on rate, toute la famille. All right. Bon, après Billy Gunn, nous allons écouter La Vie Bacchanale. En passant. Et oui, mon profiter, mon faire une spéciale dédicace. Bonsoir, Bruno, toujours musiquette. Bonne soirée. Et à mon fils, Léo. Yes, I. Et Léo, mon époux. Steven et que mes amis, yes, Tourism Authority, gros bisous à Zot. Et gros bisous aussi à Dishad qui peut écouter en ce moment. Big up.

Yes, I la vie ti bacanal, la ti dame, ça. Et mon content, ça, t'es que ça. Et mon content, c'est ces histoires, des récits sortis de ce même problème, la drogue, là. Yes, I big up. À ti dame, ça, qui se pourrait l'occasion de trouver aussi dans le festival Ségué. Yes, le 7 novembre. Sinon, bonsoir, Bruno, une petite santé pour des enfants. Annalisa et Stéphina et pour moi l'amour Gérard Brelu de la part de Shelley qui embrasse ce bel homme, ce bon enfant bien faux. Harold Agathe, gros bisous aussi, bonsoir Harold, big up, maximum respect et continuez à écouter Jamily Jeanne, n'est plus en vie.

Et oui, les cœurs du monde cabos ferraille, la prière sincère, redresse ferraille, kawin à la foi, yaman, big up. Et celui-là, gros bisous et bonne écoute. Ryan, bonsoir aussi et bonne écoute. La musique topo, continuez à écouter. Je te connais même jusqu'à 23h, Mola. Big up, Jonas Sanz, Roots Level Ben. Ça, c'est l'homme qu'on appelle Rasninin, qui dit à battre la moque. Yes, I, Rasninin aussi, c'est un Sege Ambassada. Yaman, qui toujours là, qui toujours permet le combat. Écoute ça.

C'est l'homme qu'on appelle Natija Kisana qui est responsable. All right. En tout cas, Marie-Séye, ça fait long time, hein, patani. Et nous avons l'occasion de trouver les sets d'un festival. C'est Gizwe. Yaman. Et salut Bruno, ici c'est Isa. Et un salut de Lille Rodrigue. Merci à tout le monde, Rodriguez. All right. Et oui, Miguel, The Roots, c'est Gay Music qui pèse. Marie-Séye, net. Big up. Joyeux anniversaire à Jordan, Prosper, Ek, Anif, Long. Actrice, c'est ça? Ouais, big up. Ah, et là, c'est Nama Johnson. Big up. Écoute ça, OSB

OSB Crew, le tout dernier, tout nous droit, tous les oups et bafouis. Je vais mettre la loi, si je donne de l'intérêt. Et c'est comme ça, all right, c'est la réalité. Et c'est pour ça que vous dire, c'est que vous dire, yes, ça, hein? Parce que c'est comme ça. Pas du comme ça, du comme ça. La nichaine, ça, t'aime ça. All right. Eh oui, big up à toi, Tan, qui peut écouter ça. Yes, I. J'écoute ça, son là, dans petit appareil, tranquille. Marie Théopnet, merci, merci à Fabrice. Jesse Guizoui, merci Fabrice. Mathieu, OSB, toujours de combat. Yes, I. Oh, ben oui, toujours la même. Mélanie, gros bisous aussi. Et Lionheart, big up aussi. Et continuez, faire message passé. Bruno, mitoua. Yes, oui, le télépilo de la scène à celle, oui, mais toujours de la scène. All right. Moi, j'aime, moi. Quand bien là, mon poule là, moi. Yes, allez, c'est nous, j'aime. Moi, j'aime. Mada. Madja. Big up. Et ça, c'est Rasminik. Encensé. Écoute sa famille.

Rasminique, positive, toi, nous, Jadjak, positive, encensé. Yes, I big up à l'homme qu'on appelle Rasminique. Anne-Gaëlle Reynolds, gros bisous aussi et bonne écoute. Zolimo, ce nom, yes, I big up. Et oui, Stidao. Yes, I big up à toi aussi et bonne écoute. Alright, fidèle, toujours peut écouter, merci fidèle. Yes, I one love. Un petit Tian Corentin, un pionnier, ça, c'est gay, souvenir.

Yes, I, avec la force éternelle, nous êtes Babylon down. Yeah, man, malgré difficulté, nous continuons à avancer, nous continuons à manger. Yes, I, et ça m'a donné une positive vibration. Positive vibration, yes, c'est du roots, c'est du music. Yeah, man, c'est du roots. Qui se pourrait l'occasion de trouver en live and direct aussi dans le festival c'est Zoué de 7 novembre, le stade Anjali Coupen à Bellevue. Yes, I, big up. Et oui, moi, je vous garde l'écoute, le R.A. Il y a pas mal de billets à gagner devant ce concours. Big up! Positive vibration, Nassine. Et là, tout de suite, on écoute un autre Rootsman, lycée Spliff Roots. Yes, I! Spliff Roots, qui dit Roots, content, vivre ce la vie tranquille de la case. Yes, I! Gros bisous à Nat qui peut écouter en ce moment, à Monster Sky aussi, big up. Et oui, à tout, ben, c'est qui peut écouter là.

Yes, I split fruits. Maris Yine Tsetenzen. Alright, Kidusi Yen Seguman. Manzen Seguman, Manzen Yon, on appelle ça. Big up en tous les cas. Express, Esther, bonsoir. Bonsoir aussi. Yes, tant. Alright, big up à toi aussi, Mélanie Dius. Big up, continue à écouter. Hein, Brest La Réunion ou Mélanie? Big up. Yes, I. Pam Queen, salut aussi, hein, et bonne écoute. Bonsoir Bruno, bonsoir. Moi, ça fait, moi, c'est frère Gilbert Sophie, big up. Alright, Aïla, ça se passe. Mais nous allons écouter un petit The Prophecy. Why not? Ja! Oh! Alright!

0: Et Bruno Café, c'est qui nous est là pour faire. Gros bisous à toi, Stéphanie. Raya, gros bisous, Yesaya. Et oui, pam, pim, pam, poum. Gros bisous aussi et bonne écoute. Aïla, ça se passe. Et oui, premier trans fini. Hein, à Saint-Nopalo, deuxième trans.
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Yes, aïe, aïe, là, nous arrivons à 22h01. All right. Et oui, moula, jusqu'à 23h. Peut-être, man, retardateur, pardon, man, c'est caster, appel à l'anime, cette radio, mais bien, dommage, vous êtes une rate et net temps. Yes, ça, mais pas oublier tous les éditoires, moula, même à partir de 21h jusqu'à 23h, c'est émission Big Tune. 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Big up, eh oui, Marino est là, salut, et gros bisous, et bonne écoute aussi, Nicolas, et Poggy, yes, aïe, big up aussi, hein, et Bruno toujours en forme, oui, toujours en forme pour la grâce de mon Dieu, merci, et bonne écoute, all right. Bon, mon rappel, c'est qui, pas oublié, le 7 novembre, c'est 100% Sega Music, et pas oublié que le Sega Music, c'est 100% mauricien, hein, c'est de la musique qui bat ancien, une kit pour nous, c'est 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Mais nous comptons parce que le Sega est toujours vivant, et Sega est toujours peut évoluer, et il y a pourtant aussi qui nous valorise à la musique là, que ce soit à la radio, que ce soit dans un concert, que ce soit dans un débat, que ce soit dans la case ou ailleurs, mais man diaspora, pas oublié, c'est gay, c'est l'évolution de nos cultures et nous bisons protéger ça la musique là, et nous bisons valoriser ça la musique là, et nous bisons gardi vivant. Yeah man, c'est gay never die. Ça c'est pénance au tiers de là, parce que vous connaissez ce que vous avez pour moi, tant point dans l'injustice, point dans Sega Music. Tant point dans l'amour aussi, point dans Sega Music. C'est important. Yaman, big up. Sine, Aïla, ça se passe. Et oui. Mais tout de suite, prochaine son qui nous peut l'écouter. Mais il nous reste dans nos vibrations, Sega. Dans l'écoute, un Virginie, pourquoi pas. Yaman, sauve-nous, Lydia. Écoute ça.

Eh oui, ça c'est Monsieur Virginio. Yes, ça qui s'ouvre le cas où tout le monde l'a vu direct aussi dans le festival. C'est Gizui, Yaman, Anjali, le 7 novembre. Alright, Audi, un exemple pour beaucoup d'aînés. Yes, ça, sois béni. Merci, Audi. Big up, Ayla. Sunada, Nalepen. Yes, ça, big up aussi et bonne écoute. Ça fait vraiment plaisir. Et oui, Catherine, gros bisous aussi, bonne écoute. Continuez à écouter, ça fait vraiment plaisir qu'ils aient pu écouter Tizaza. All right, big up. Et là, on a écouté Roots, Black Carole, Trinity. Viris Motel, écoute ça.

Eh oui, ça c'est Roots, Black Carol, Amanda, dans le nom, Grand B, Yes I, Big Up à Danilo, Karina et tous les autres. Et Hebrino Saba, c'est Sheila, Valtillingham, gros bisous Sheila. Et oui, Kelly, gros bisous aussi côté Mangalcan, Yes, qui peut écouter en ce moment, Kelly et les enfants, One Love. Et oui, Aïla. Nous continuons à avancer après Roots Black Carol, la prochaine son que nous allons écouter. Ah, nous bouge direction Aga, les gars, vous connaissez, hein? Et mon fait un gros bisou à Cynthia et aussi à Onew Poulet, à la famille Poulet. Tout de suite, Tiras, featuring Wendy Va qui dit Cap Fit. Yeah, man, écoute ça.

Eh oui, tout ce qui est une maman va maltraiter maman. Yes, I, hein, prends les comptes. Bagada va maltraiter, you bagada bat, you bagada zouli, yes, I. Parce que c'est nous, maman. Remercie toi, maman. Ça, c'est le groupe Pearl Crew. Yes, I, lo, R-A-M-A-N. Big up en tous les cas. Eh oui, big cool, big dada. Yes, I, c'est Kumarasen Omgom. Merci. Et que Allenson, des cubes qui peut écouter en ce moment. Merci. Matt Edouard, oui, bonsoir à nos familles. Yes, I, de l'île Maurice, Ashley. Et Ishani, Rishika, bonsoir aussi. Big up, Ayla, Sébastien. Un marisson, ça. Ah oui. Serenity, pardon. The G, par les

Eh oui, ça c'est monsieur Zogier Serenity. C'est pas l'esprit bon Dieu qui devra triompher, ni pas de la force, ni pas de l'intelligence, ni pas de bonne. Ni pour toi, il a plus sympa, yes I, big up, alright, Borissa, Priya, gros bisous aussi à toi, hello, Cornel Merlove, yes I, big up aussi et bonne écoute, Jérôme Lyon, MK, yes I, one love, et continue à écouter, là on écoute un Alain Ramanissom qui rendait nos mains à Zakaya, yes I, big up, Sega Music, Sega Zui,

Kaya Rasinzatan, bien sûr, bizarre en jeu de Maza. Alright, live up, big up. Yes, salut bonheur, dédicace à mon mari Ivan Hack de la part de la damsel de Manchester, UK. Big up, Colby, merci, merci la damsel. Alright, et oui, continuez à écouter. Lucien, ça fait la faunette, brother, Marissa et Yannette, nous peut vibrer. Mon content, hein, si ça fait plaisir, Ban Diaspora, zéro. Zéro, Colby encore pareil, hein, yes, toujours là, hein, merci Dieu, la santé toujours là, yes, aïe. Alors, Manissam, hommage à Kaya, yes, à Bruno qui position, hein, à une solution pour mes hommes qui dans la zone et me pense-li bien, bien fort. Ah oui, hein, il dit bon, hein, si je pense de partenaire qui dans la zone aussi, parce que si je me fais rien, hein, nous pas gagner droit à 6 personnes, nous. Yes, aïe, c'est d'abord des Shiba.

Les Bédiboutis et Nes réclament tes droits, prends ton destin dans ton lame. Yes, aïe. Si maman, yes, Bruno, nous payons où depuis Canada. Merci, merci, merci, big up. All right, mon content qui, quatre coins du monde, écoute l'émission. Hein, Andy Janvier, bonsoir. Ouais, yes, l'artiste, big up à toi aussi. Amen. Prochaine son que tu peux écouter, c'est groupe Nati à Samarel. All right. Renaissance, tout pas tout seul. Ah oui, pas oublier qu'il y a un bon Dieu qui est tout le temps là. Hein, qui tout le temps m'a dit, ah, bébé, il est où nous? Man, c'est qui quoi dans lui, bien sûr. All right. Big up à Mary Jane aussi, à Jordan Less.

Eh oui, Richie, j'aimerais que tu hérites à trouver ici sa Seban Segeman inoubliable. Seban Segeman qui contribue énormément, qui nous laisse un héritage extraordinaire avec nous. All right. Et c'est pour ça qu'il nous dévoile pour nous garder ça la musique toujours vivant. Il nous dévoile pour nous toujours soutenir ça la musique là. Et oui, c'est la musique 100% mauricien qui ne réunit toute communauté. Yes, ça, il y a Segué, pas de race, pas de couleur, pas de religion. Segué, c'est 100% nous aime ça, mauricien ça, yes, ça, y a. Big up en tous les cas à l'homme qu'on appelle Zéro Bakorilal qui dit héritier. Yeah, man. Et tout ça, man, c'est man, là, hein, même je n'ai plus parmi nous physiquement, mais je texte, je bande message, je vocal reste inoubliable. Et là, tout de suite, dans l'écoute, Rébellion l'Afrique, l'homme qu'on appelle Kaya, bien sûr. Salut, mon ami Bruno. Maria, ça va, la bonne musique. Merci. Yes, ça, c'est Jean-Paul Bayas. Merci, Jean-Paul. Bonne écoute, Nchikaya, vous êtes. Big up! Jordan Less, prends le temps, prends patience pour construire. Big up!

Eh oui, ça c'est Ras Mayul, même s'il n'est plus là, message reste toujours vivant et important. Yes, I, Jacques-Emmanuel Bill, ce vrai nom. Ras Mayul, fierté mauricien. Eh oui, Ansley Adeline, merci, big up, all right, pour tout soutien. Julio Labiche, eh oui, big up à toi. Et ça, mon chou de Vérodé, là, pour le moment, pas caval, parce qu'il va terminer dans pas longtemps. All right, la prochaine fois, mais ça le redit là aussi. Yes, I, big up, Ayla, ça se passe. Queen, qui dit Ras Mayul, Maritiop, yes, I, merci. Et la prochaine son que nous allons écouter, ça c'est la voix de l'homme Dick Topatoussel. Un hommage à tout ce monde-là.

0: charité.
1: Et ça, c'est la voix, l'homme dit. Et bien sûr, c'est pour quelle occasion on trouve Génération Nathia Samarel, la New Generation. Bien sûr, ben, ancien, il y en a qui finit décédé, l'homme dit même finit décédé, Neville, Eric. Mais moi, content, la nouvelle génération continue, et bien sûr. Et en même temps, c'est un hommage.

Et bien sûr, quand il écoute l'OR1, la radio nationale, et prenez man jouer concours, tout ça, le Facebook et le tout, pas les autres affaires. Et comme ça, je suis capable de continuer à écouter. Yaman! Yeah, bon, voilà, c'était Bruno Raya en live and direct, la radio nationale R1. Et mon autre rendez-vous, jeudi prochain, à partir de 21h jusqu'à 23h. Je suis Maman Diazo, ciao, ciao, et qui bon Dieu, toujours bénisse tout. Yes, I. One love, Kim. Mon bras toi bien fort, me trouve-toi là. Yes, I. Et oui, là, on a l'écoute Fight Again en live, conscient. Et c'est la voix de Patrick Lindau qui n'est plus de ce monde, hein, qui ne quitte nous. Mais il dit aussi pareil, il amène la lutte ensemble. Et il dit aussi, c'est un segment inoubliable. Yes, I. Ciao, ciao. God bless. Mais oui, hein. Après ça, morceau-là, nous allons écouter un autre morceau. Tous les jours, nous dit à lui-même. All right, en version Sega Music, c'est Alain Ramanson, Bruno Raya. Mais moi, mes yeux, ciao, ciao. Et bye, bye.

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1: Maintenant, nous avons une surprise pour vous, en trompette, Roy Eldridge.